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0: Bonjour à tous. 6 ans après la disparition de Delphine Jubilard, les ossements retrouvés jeudi dans le Tarn appartiennent bien à l'infirmière. C'est l'annonce hier soir du procureur de Toulouse après le résultat des analyses. La révélation intervient quelques semaines après les aveux de Cédric Jubilard qui avait reconnu le 6 juillet dernier avoir tué sa compagne. Mais les circonstances et les causes de la mort de Delphine Jubilard restent inconnues. Il dénonce un texte dangereux. Le collectif Nourrir s'est mobilisé ce week-end partout en France pour s'opposer au projet de loi d'urgence agricole. Il doit être voté aujourd'hui à l'Assemblée après le compromis trouvé lors de la commission mixte paritaire. Il prévoit le retour des pesticides néonicotinoïdes. Le Premier ministre Sébastien Lecornu doit réunir cet après-midi les responsables des groupes politiques du socle commun. Le président gabonais Brice Clotaire-Oligui Nguema entame aujourd'hui une visite d'État en France à la tête d'une délégation de plus de 80 membres composés de ministres, d'hommes d'affaires et de journalistes. Il sera reçu par Emmanuel Macron à l'Élysée, une visite placée sous le signe de l'économie et du rééquilibrage des relations bilatérales. Un pompier est légèrement blessé dans un incendie dans le Var. Le feu a parcouru près de 200 hectares près de Draguignan depuis hier après-midi. Des évacuations ont été ordonnées. Le feu n'était pas encore fixé hier soir malgré une situation favorable selon la préfecture. Au Venezuela, le bilan grimpe encore après le double séisme qui a eu lieu il y a environ 3 semaines. Hier, les autorités vénézuéliennes ont actualisé le bilan à 5200 morts, un bilan encore provisoire. L'Espagne, championne du monde, les coéquipiers de Lamine Yamal sont venus à bout de l'Argentine 1-0 hier soir en prolongation. La Roja a dominé la rencontre de bout en bout et décroche sa 2e étoile après celle remportée en 2010. Notez que Kylian Mbappé termine meilleur buteur du tournoi. Et puis sur le Tour de France, coup de théâtre hier, le Danois Jonas Vingegaard a été contraint à l'abandon après une chute sur cette 15e étape. Le Belge Remco Evenepoel est arrivé en tête. Repos aujourd'hui avant le contre-la-montre individuel demain. Très bonne journée à tous.
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culturel et d'animation du Verret propose des stages d'initiation artistique, un après-midi ou deux ou plus, poterie, modelage, sculpture pour les enfants de plus de 6 ans, ados et adultes, mercredi 15 et jeudi 16 juillet de 14h à 16h, mardi 28 et jeudi 30 juillet de 14h à 16h, le jeudi 13 et vendredi 14 août de 14h à 16h, stage de gravure et impression technique de linogravure pour les enfants de plus de 9 ans, ados et adultes, le mardi 21 et jeudi 23 juillet de 14h à 16h, le mardi 4 et jeudi 6 août de 14h à 16h, le mardi 18 et jeudi 20 août de 14h à 16h. Public concerné, enfants, adolescents et adultes, quel que soit leur domicile. Les stages de poterie seront animés par Sylvie Jardin, potière et intervenante au Centre culturel d'animation du Verret. Les stages de gravure, impression technique et linogravure seront animés par Martine Dezombe, artiste. Tarif à la séance, 8 euros par atelier. Tarif préférentiel, 7 euros par personne si 2 personnes d'une même famille inscrite, 6 euros par personne si 3 personnes ou plus d'une même famille inscrite, plus une adhésion annuelle unique au Centre culturel d'animation du Verret, quel que soit le nombre de séances, plus d'informations sur ces stages pendant les vacances scolaires d'été au 02 43 97 02 05. Festival des polyphonies à Villepaille, amateurs de musique, de partage, de belles vibrations, notez bien ces dates. L'association Les Ripailles de la Corniche vous invite à vibrer au rythme des voix du 17 au 25 juillet. Découvrez un programme riche et varié pour cette nouvelle édition. Le mercredi 22 juillet à 20h30, en l'église Villepaille, Lilith Daniel Lian. Un voyage unique à travers le chant traditionnel arménien, participation de 10 euros et soirée de clôture le samedi 25 juillet à 17h en l'église, le grand cœur du festival pour les polyphonies orthodoxes slaves, participation libre. Buvette sur place pour partager un moment convivial avant ou après les concerts. Réservation possible en ligne via la plateforme Hello Asso. Plus de renseignements sur le festival Les Polyphonies à Villepaille au 06 21 03 92 61. Venez nombreux en famille ou entre amis pour célébrer la musique à Villepaille du 17 au 25 juillet. Le club Génération Mouvement de Marolles-les-Braux a le plaisir de vous inviter à son bal de l'été. Venez passer un après-midi festif et convivial en musique le lundi 20 juillet. Ouverture des portes à 13h15, début du bal à 14h à la salle Jean de la Fontaine de Marolles-les-Braux. L'ambiance sera assurée par l'orchestre Nicolas Devoir. L'entrée est fixée à 9 euros. Tombola, brioche offerte à tous les participants. Que vous soyez un danseur passionné ou simplement là pour partager un bon moment, venez nombreux nous rejoindre à Marolles-les-Braux le lundi 20 juillet pour ce thé dansant du club Génération Mouvement de Marolles-les-Braux. Plus d'informations auprès de Ludo 06 33 68 43 44. Le lundi 20 juillet, les randonneurs frénois vous proposent une sortie pédestre sur Saint-Rigomère-des-Bois par Persaigne sur un circuit de 6 ou 9 km. Le départ se fera parking de la salle des fêtes de Saint-Rigomère ou à 4

samedi 25 juillet. L'association AAPPMA de Beaumont-sur-Sarthe vous invite à son concours de pétanque, 7 rue Gogus à Marolles-les-Braux. Inscription à partir de 13h30, début du concours à 14h15, participation de 6€ par joueur, une restauration vous sera proposée sur place et un lot récompensera tous les participants. Concours de pétanque en doublette à Marolles-les-Braux le samedi 25 juillet, une organisation de l'association AAPPMA de Beaumont-sur-Sarthe.

situé au cœur du village historique de Bourg-le-Roi. Ouverture de la saison 2026 du musée du Point de Beauvais. 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Le point de chaînette au crochet se prête au chatoiement des couleurs. Visite libre tous les samedis et dimanches de 14h30 à 18h jusqu'en septembre. Accueil de groupe sur rendez-vous préalable pour une expérience personnalisée. Atelier créatif, envie de passer de la théorie à la pratique, des stages d'initiation et de perfectionnement sont organisés les jeudis et les vendredis entre le 4 juin et le 2 octobre. C'est une occasion unique de bénéficier des conseils de brodeurs expérimentés dans le cadre historique de Bourg-le-Roi. Nous espérons vous compter parmi nos visiteurs sur cette saison 2026 pour célébrer ensemble ce patrimoine vivant. 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Rendez-vous au musée du Point de Beauvais, au 76 rue du Point de Beauvais à Bourg-le-Roi. Plus d'informations au 02 33 26 80 69.

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grande fête champêtre de Saint-Léonard-des-Bois le dimanche 26 juillet de 10h à 18h. La 27e grande fête champêtre combine un vide-grenier, un marché du terroir et un repas champêtre et une guinguette. Vide-grenier avec la participation de plus de 100 exposants, en particulier associations. 2 euros le mètre linéaire sans réservation. Accueil des exposants assuré à partir de

confiture, glace, etc. et de l'artisanat, création textile, savon, vannerie, bijoux, décoration, restauration sans réservation, repas campagnard pour une participation de 18 euros sans réservation avec au menu

de 14h30 à 17h30, accompagné par le duo de Stéphanie Lefebvre au chant et Didier Alliard à la guitare et au chant. 27e édition de la grande fête champêtre de Saint-Léonard-des-Bois, rendez-vous à tous le dimanche 26 juillet. Une organisation de l'association Les Amis de Saint-Léonard-des-Bois. Saint-Fulgent-des-Ormes en fête, vide-grenier, théâtre et détente le dimanche 26 juillet. Le charmant village Saint-Fulgent-des-Ormes s'anime pour sa traditionnelle fête annuelle. Le dimanche 26 juillet, le comité des fêtes vous invite à partager un moment convivial et festif en famille ou entre amis. Avis aux amateurs de bonnes affaires, de trésors cachés, le vide-grenier accueillera les visiteurs tout au long de la journée. Accueil des exposants entre 6h et 8h30, accueil des visiteurs de 9h à 18h. Les stands sont entièrement gratuits. Installe sans inscription préalable, venez simplement avec votre bonne humeur. Bien plus qu'un simple vide-grenier, cette journée est pensée comme une parenthèse festive et chaleureuse sur fond musical. Jeu géant pour tous, une esplanade dédiée sera installée pour s'amuser et partager de grands éclats de rire intergénérationnels. Théâtre de rue, laissez-vous embarquer par l'énergie et l'humour de la compagnie Ekphrasis qui proposera des interventions théâtrales tout au long de la journée. Instant bien-être, envie d'une pause détente, venez vous essayer au yoga sur chaise, une pratique douce et accessible à tous pour recharger les batteries. Tentez votre chance pour remporter le généreux panier gourmand ainsi que d'autres jolies surprises. Pas besoin de presser le pas pour entrer déjeuner, un service de restauration saucisses, merguez, frites sur place vous permettra de prolonger ce moment convivial en toute simplicité. Rendez-vous à tous le dimanche 26 juillet de 9h à 18h à Saint-Fulgent-des-Ormes. Entrée gratuite pour le public, emplacement gratuit pour les exposants. Venez partager cette ambiance chaleureuse, familiale et musicale. Le lundi 27 juillet, les randonneurs frénois vous proposent une sortie pédestre sur le tronchet par Bois Rouge sur un circuit de 6 ou 10 km. Le départ se fera du bourg du Tronchet ou à 14h place Carnot de Fresnay-sur-Sarthe pour un départ voiture groupée. Fête de l'été à Fresnay-sur-Sarthe, cochons grillés, danse et feux d'artifice le samedi 1er août. L'association Fresnay Art et Festivités vous donne rendez-vous le samedi 1er août.

Repas adulte 22 euros, repas enfant 10 euros. Les réservations sont obligatoires et se font directement auprès de l'office de tourisme de Fresnay-sur-Sarthe au 02 43 33 28 04. Ne tardez pas à réserver votre table. Après le repas, place à la fête avec un programme d'animation pour toute la famille. Soirée dansante avec un DJ qui enflammera la piste pour vous faire danser sur des rythmes endiablés jusqu'au bout de la nuit. Retraite au flambeau à la tombée de la nuit. Petits et grands sont invités à s'équiper de lampions pour une déambulation lumineuse, poétique et chaleureuse dans les rues.

de 19h, c'est la fête de l'été à Fresnay-sur-Sarthe, organisée par l'association Fresnay Arts et Festivités. Surtout, n'oubliez pas de réserver vos repas auprès de l'office de tourisme au 02 43 33 28 04. Venez en famille ou entre amis pour partager un moment de pure convivialité. L'amicale des anciens de Courcité a le plaisir de vous inviter à son grand bal de l'été. Venez danser, partager un moment convivial et retrouver le plaisir de belles mélodies le dimanche 2 août de 14h à 19h à la salle socio-culturelle de Courcité. L'animation sera assurée par l'orchestre de Jean-Michel Olivier. Un pain au chocolat vous sera offert à la pause. Le traditionnel verre de l'amitié sera partagé pour terminer cette journée avec un moment convivial. L'entrée est fixée à 8 euros. Les tables sont sans réservation. Venez nombreux pour danser et faire la fête dans la bonne humeur le dimanche 2 août à Courcité. Après-midi dansant à Bonne Étable, le club Génération Mouvement de Bonne Étable vous invite à son prochain bal. Venez passer un moment convivial et festif en musique le lundi 3 août de 14h à 19h à la salle Mélusine de Bonne Étable. L'animation sera assurée par l'orchestre Nicolas Devoix. Ambiance garantie, que vous soyez danseur passionné ou simplement là pour écouter de la bonne musique et retrouver des amis, vous êtes les bienvenus le lundi 3 août à Bonne Étable pour le bal du club Génération Mouvement de Bonne Étable.

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1: Bonjour à tous, bienvenue à votre quotidienne sur l'antenne de Radio Alpes-Mancelle avec, pour égayer votre journée, bien évidemment du soleil qui va s'affirmer tout au long de cette semaine. On fait un point météo complet juste après le Flash Info.
2: Bonjour à tous. L'avocat de Delphine Jubilard espère que ce rebondissement ne bouleversera pas le calendrier. Le parquet de Toulouse a confirmé hier soir que les ossements retrouvés jeudi dans le Tarn appartiennent bien à Delphine Jubilard, disparue depuis décembre 2020. Une annonce faite à 2 mois du procès en appel de Cédric Jubilard à Toulouse. Il a été condamné en première instance à 30 ans de réclusion criminelle. 6 départements toujours placés ce matin en vigilance orange canicule, de l'Hérault jusqu'au Var, en passant par les 2 départements corses. 27 départements sont aussi en risque élevé de feux de forêt. Sur le front des incendies, justement, plus de 200 hectares ont brûlé depuis hier après-midi dans le Var, près de Draguignan. 10 maisons ont été détruites par les flammes aux arcs. Environ 150 personnes ont dû être évacuées. Plus de 350 pompiers sont encore mobilisés sur place ce matin. L'incendie n'est toujours pas fixé, mais les conditions prévues aujourd'hui sont favorables. À l'international, nous les avons frappés très durement. Nouvelle série de frappes de l'armée américaine sur l'Iran cette nuit. Des centres de commandement militaire et des sites de communication ont été visés. Le président américain Donald Trump affirme que ces bombardements ont eu lieu en l'honneur des 3 soldats américains tués au Moyen-Orient depuis vendredi. De son côté, l'Iran a ciblé cette nuit ses voisins, notamment le Koweït et Bahreïn. Un nouveau locataire à Downing Street, Andy Burnham, doit être officiellement nommé Premier ministre du Royaume-Uni ce lundi midi. Il succède à Keir Starmer, qui a présenté sa démission au roi Charles III le 22 juin dernier, à peine plus de 2 ans après sa prise de fonction, soit le délai le plus court pour un Premier ministre de gauche depuis 1924. Le futur nouveau Premier ministre assure être un authentique travailliste et se présente comme la dernière chance de son parti. Et puis en football, un nouveau titre pour l'Espagne. Championne d'Europe en titre, la Roja est devenue hier soir championne du monde après sa victoire en finale contre l'Argentine 1-0 après les prolongations. C'est la 2e Coupe du Monde remportée par les Espagnols. Les joueurs sont attendus dès aujourd'hui à Madrid pour des festivités. On attend près d'1 million de personnes dans les rues cet après-midi. Très bonne journée à tous.

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1: 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Je l'imagine en ce temps-là comme descendue d'un nuage, et je souhaite qu'en l'au-delà, mon cœur poursuive son image. Elle posait les doigts posés sous une oreille et sur le cou, et son sourire à peine osé eût risqué de me rendre fou. 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
1: Une agréable journée à tous à l'écoute de Radio Alpemancel en cette journée du lundi 20 juillet. Nous sommes le 201e jour de l'année. Le soleil s'est levé à 6h08 et se couchera à 21h44. Et nous perdons chaque jour 2 minutes d'ensoleillement. C'est une journée de grand soleil, donc cette journée de lundi avec des températures qui étaient fraîches au lever du jour. 12 degrés relevés sur le nord du département. Les températures atteindront 24 à 25 degrés sur le nord du département cet après-midi et pourront aller jusqu'à 28 degrés dans le sud du département. Du plein soleil annoncé pour les prochains jours, mardi, mercredi et jeudi, avec des températures qui vont grimper progressivement mais en restant dans le raisonnable. Température de 14 à 17 degrés pour les minimales et température de 28 à 30 degrés pour les maximales pour la journée de jeudi. 30 degrés. On fête aujourd'hui les Marina, mais pas que. On fête également les Eliette, également les Magali, Maggie, Marguerite, Marinette et Marjorie. Marina est une femme de conviction. Elle sait généralement ce qu'elle veut et fait preuve d'une grande détermination. Autonome, elle aime tracer son propre chemin sans dépendre des autres. Elle apprécie l'honnêteté et exprime ce qu'elle pense de façon directe mais toujours authentique. À l'image de l'élément marin auquel son nom est attaché, Marina possède une grande profondeur émotionnelle. Très à l'écoute des personnes qui l'entourent, elle ressent facilement les émotions des autres. Elle se fie beaucoup à son instinct pour prendre ses décisions et cela lui réussit aussi bien souvent. Marina a un charme naturel qui attire la sympathie. Elle apporte généralement une belle énergie dans un groupe. Elle sélectionne soigneusement son cercle proche, mais une fois sa confiance accordée, elle est d'une fidélité sans faille. Elle a souvent besoin d'exprimer sa personnalité à travers des activités créatives ou des projets motivants. Marina aime la nouveauté et supporte mal la routine monotone. Quand un sujet ou une cause lui tient à cœur, elle s'y investit à 100%. En résumé, Marina est souvent décrite comme un beau mélange de force, d'intuition et de chaleur humaine, une personnalité à la fois douce et affirmée. On va commencer cette quotidienne en musique avec Dalida et Gypsy Kin et on se retrouve juste après pour la revue de presse.

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1: Le message de Joseph Weissmann, réagissez, agissez. Hier, il a raconté la rafle du Veldiv au cours de laquelle il a été arrêté à l'âge de 11 ans avec sa famille le 16 juillet 1942 avant d'être conduit au camp d'internement de Beaune-la-Rolande. J'ai été condamné à mort à l'âge de 11 ans, j'en ai aujourd'hui 95, je suis toujours là, droit, le regard vif, la voix assurée. Joseph Weissmann répète avec une énergie inaltérable son message, le même qu'il tient devant les élèves, n'acceptez pas l'inacceptable, réagissez. Agissez, agissez, ce Sartois rescapé de la Shoah a témoigné une nouvelle fois ce dimanche au Mans à l'occasion de la commémoration de la rafle du Veldiv, place Aristide Briand. Les passants impressionnés s'arrêtent pour écouter son récit de la dramatique journée du 16 juillet 1942, lors de laquelle plus de 13 000 personnes juives furent arrêtées, dont 4 151 enfants, précise Joseph Weissmann. Il était là d'eux, arrêté avec ses deux sœurs et ses parents et transporté en bus au vélodrome d'hiver où ils resteront 4 jours sans manger dans la chaleur. Les prisonniers sont conduits à la gare d'Austerlitz où les attendent un interminable voyage en wagon à bestiaux surchauffés. Nous sommes environ 200 par wagon, une tinette par wagon. Après une journée de train, les prisonniers arrivent au camp de Beaune-la-Rolande dans le Loiret, poursuit Joseph Weissmann. Après quelques semaines d'internement arrive le jour de la déportation dont le but est la solution finale. La dernière journée au camp fut la plus effrayante, la plus angoissante pour tous et surtout pour les enfants. Les prisonniers doivent attendre toute la journée en rang dans la cour en plein mois d'août. Un officier allemand arrive avec cette nouvelle. Berlin n'a pas donné son accord pour déporter les enfants comme l'a décidé le gouvernement français. Les enfants retournent dans le camp avec la promesse mensongère qu'ils rejoindront leurs parents. L'ordre est donné aux adultes d'aller à la gare. Les enfants, dont mes sœurs, hurlent leur détresse, leur chagrin. Ce moment est une telle intensité que je ne trouve pas les mots pour le décrire. Ce sont des milliers d'êtres humains qui, dans le chaos apocalyptique, se débattent, hurlent et souffrent. Comment décrire ce déchirement qui dure et qui n'en finit pas? Les adultes rejoignent finalement la gare. Après l'enfer que nous venons de vivre, un silence de mort s'abat sur le camp. Ne reste que les enfants épuisés, hébétés, octant leurs dernières larmes et leur immense chagrin inconsolable. En s'évadant du camp de Beaune-la-Rolande avec un courage inouï, Joseph Weissmann a échappé à la mort. Or, ses parents et ses sœurs ont péri en déportation. Le Sartois conclut avec vigueur, nous les victimes, nous n'oublierons pas et nous ne pardonnerons jamais, plus jamais ça. Polémique, loi d'urgence agricole, les opposants défendent leur argument jusqu'au bout. 14 députés et sénateurs réunis en commission mixte paritaire ont abouti à un compromis le 16 juillet pour modifier certains aspects de la loi d'urgence agricole. Pas des moindres, selon les opposants, en tête des contestations, la gestion de l'eau et la réintroduction de deux insecticides qui avaient été précédemment interdits car jugés dangereux pour l'environnement et la santé humaine. Hier matin, une vingtaine de manifestants se sont rassemblés sur la place du Gédo au Mans afin de dénoncer les dérives estivales de ce projet de loi avec l'intention d'interpeller et d'alerter les visiteurs du marché dominical des Jacobins venus en nombre par cette météo estivale redevenue agréable. Deux collectifs citoyens sont ralliés à la petite mobilisation lancée par les membres référents sartois du syndicat agricole de la Confédération Paysanne, quelques représentants de Cancer Colère Sarthe et l'association de consommateurs Que Choisir Ensemble étaient de la partie afin d'exprimer leur vive opposition à ce projet de réforme appelé à être voté ce lundi par l'Assemblée nationale et mardi par le Sénat. Deux mesures phares sont particulièrement dans le collimateur du syndicat agricole et de ses soutiens. Pour nous, c'est la loi Duplon 2 et n'absolument rien de bon, accuse Claire Braude, porte-parole de la Confédération paysanne sartoise. Concernant les pesticides, nous avons des exemples de méthodes alternatives qui fonctionnent très bien sans pesticides, notamment la culture de la betterave, cite la jeune syndicaliste. On ne peut pas dire qu'on ne sait n'est pas les cancers que ces produits provoquent. Les études scientifiques le prouvent. Se révolte Sophie Manouvrier de Cancer Colère 72. L'épineuse question de la gestion de l'eau et ses usages agricoles est l'autre sujet qui fâche les opposants. Sur le plan quantitatif, d'une part, il existe d'autres solutions naturelles que les mégabassines pour stocker l'eau destinée à irriguer les cultures, clame Claire Braude. L'utilisation à des fins agricoles va l'emporter sur notre consommation de l'eau au robinet. C'est une aberration. L'eau est un bien commun dont les usages doivent être débattus avec les citoyens, affirme l'autre porte-parole de la Confédération Paysanne 72, Olivier Cordeau. Aujourd'hui, un tiers de l'eau consommée par l'agriculteur sert à arroser le maïs qui part à l'export, pointe encore la représentante syndicale. En forêt, la colonie de vacances a su s'adapter à la canicule. La colonie de vacances de Percé à Neufchâtel en Saône-Oise accueille tout l'été près de 130 jeunes venus de la Sarthe et du Grand Ouest. Elle s'est adaptée aux grosses chaleurs. Les casquettes vissées sur la tête, les gourdes toujours à portée de main et les baignades quotidiennes sont devenues des réflexes à la colonie de vacances de Percé sur le site de l'ancienne abbaye cistercienne à Neufchâtel en Saône-Oise, nichée en lisière de la forêt. Les fortes chaleurs ont imposé quelques adaptations. Mais pas question de bouleverser le séjour des enfants. Le grand jeu prévu l'après-midi est déplacé le matin. On répète les consignes d'hydratation, de crème solaire et de casquette. On sensibilise les jeunes comme les animateurs, explique Yannick Gourmi, le directeur de la colonie de vacances. Chaque semaine, près de 130 jeunes âgés de 6 à 17 ans profitent du site encadré par une trentaine d'animateurs. L'équipe de direction, l'effectif affiche complet comme tout au long de l'été. Les fortes températures ont suscité aussi quelques appels de parents soucieux de savoir comment se déroule le séjour. La colonie bénéficie de plusieurs atouts pour traverser les épisodes de chaleur. Située aux abords de la forêt de Perseille, elle profite de températures plus supportables. Le soir, les températures retombent. On est plutôt bien logé ici. Les bâtiments en pierre conservent également la fraîcheur. Des ventilateurs et des climatiseurs ont été installés dans les chambres. Les plus grands dorment sous des tentes dans le jardin, tandis que les plus jeunes occupent les dortoirs. Autre rendez-vous incontournable, la piscine. Tout le monde passe au moins 20 à 30 minutes par jour dans l'eau, souligne Emma Guyon-Varc, adjointe de direction pour le mois de juillet. Côté repas, les menus aussi font la part belle aux crudités pour mieux supporter les températures estivales. Le Loir, quand les bocagères sont aussi une source de chaleur. Installée au Loir, la société Bois Énergie du Maine transforme le bois issu de l'entretien des haies en combustible local, filière appelée à se développer avec un futur réseau de chaleur. Dans les campagnes sartoises, les haies ne servent pas seulement à dessiner le paysage. Une fois entretenues, elles peuvent aussi chauffer les bâtiments publics, des entreprises ou des logements. Coupé, broyé, puis séché, le bois devient des plaquettes utilisées dans les chaufferies. C'est précisément le travail de Bois Énergie du Maine, une coopérative installée au Loir et chargée d'organiser cette filière de proximité. Née en 2009, la société coopérative d'intérêt collectif réunit agriculteurs, exploitants, prestataires et utilisateurs. Son objet est simple, faire un bois local, souvent issu d'entretien des haies ou de petits bois combustibles utilisables par les chauffeurs. Avant d'arriver dans une chaudière, la plaquette suit plusieurs étapes. Il faut repérer la ressource, planifier les coupes, broyer, transporter, stocker, sécher, puis cribler le bois. La coopérative fait le lien entre ceux qui produisent la matière, les plateformes de préparation et les clients qui ont besoin du combustible prêt à l'emploi. Pour alimenter les chaufferies modernes, le bois ne peut pas être livré au hasard. Son humidité, la taille des plaquettes, la présence de poussière ou encore son pouvoir calorifique comptent beaucoup. Sur les plateforme de stockage comme celle du Loir, le bois sèche naturellement avant d'être trié. Les plaquettes conformes partent vers les chaufferies tandis que les fines issues du criblage peuvent trouver d'autres usages, notamment comme litière. La valorisation du bois bocager pose aussi une question d'équilibre. Les protège les sols, abrite la biodiversité, freine le vent et limite le ruissellement. Bien gérées, peuvent être entretenues et renouvelées grâce aux revenus tirés du bois. Bois Énergie du Maine met donc en avant une gestion durable, les couples sont planifiés, les cycles de repousse traités et la traçabilité renforcée. Le label aide ou a aussi rassuré les acheteurs publics. L'enjeu est clair, produire de la chaleur localement sans transformer le bocage en simple réserve de combustible. Le futur réseau de chaleur Le Mans Nord-Coulaines pourrait accélérer la filière. Il doit alimenter l'équivalent de 15 000 logements avec notamment du bois local issu de haies bocagères. Pour Bois Énergie du Maine, l'enjeu reste le même, chauffer localement sans épuiser les haies qui font la ressource. Vallon-Saint-Marc, des jumelles guident au donjon. Elles ont 19 ans et sont jumelles. Della et Maëlys Hendaï sont originaires de Tours. L'une est en licence d'histoire et l'autre étudie à l'école du Louvre à Paris en licence d'art. De beaux parcours. Les propriétaires du donjon de Vallon-Saint-Marc ont passé une annonce sur le site de l'école du Louvre. J'y ai répondu, j'ai été retenu et on a également proposé à ma sœur de venir avec moi. Nous avons bien sûr accepté. Nous voilà au donjon en qualité de guide jusqu'au 16 août prochain. Nous avons participé à une formation découverte du donjon et son histoire. J'ai consulté quelques fiches qui m'ont été prêtées par le guide du donjon. Moi aussi, je veux travailler mon oral, partager l'histoire, découvrir le secteur et le cachons pas, se faire un peu d'argent de poche. Le public est très agréable et ne pose jamais les mêmes questions. Nous apprenons beaucoup des visiteurs et puis nous avons été bien accueillis par le personnel du donjon. C'est Dominique Richard, la guide du donjon, qui nous a accueillis, conseillés, documentés. Nadia et Armel de la billetterie ont également été adorables avec nous et puis bien sûr les propriétaires du donjon, la famille Guérou qui nous a sélectionnés mais aussi accueillis avec la plus grande gentillesse durant ce séjour. La visite du donjon de Ballon s'effectue tous les jours sauf le lundi de 14h30 à 18h30. Nouan fêtait la libération du 8 août 44. La commune de Nouan organise une grande journée commémorative et festive à l'occasion de l'inauguration de la borne du serment de Koufra le samedi 8 août 2026. Symbole du parcours de la 2e division blindée du général Leclerc, cette manifestation importante parce que imprégnée d'histoire l'est également par le nombre de visiteurs attendus. Au son de la cornemuse, l'histoire et la mémoire se mêlent à cette grande fête. Cette journée organisée par la commune et par l'ACN, Association Communale de Nouan, attend son public dès 11h pour une visite de camps militaires constitués de véhicules et de matériel d'époque et d'exposition, déclare Monsieur Dubois, et si le cœur vous en dit, des baptêmes de Jeep sont prévus. Lors de cette reconstitution historique, les rencontres avec des passionnés sont possibles, cela a été un travail d'équipe. À 18h30, la cérémonie officielle d'inauguration de la borne du serment de Koufra rendra hommage aux soldats de la 2e division blindée et à tous ceux qui ont contribué à la libération de la France. Vin d'honneur dès 20h, puis place à la soirée de la libération où un DJ fera danser la foule tandis qu'une bonne odeur de grillade invitera à la buvette. À 23h, grand feu d'artifice dans le ciel de Nouan, et parce qu'à Nouan, on sait recevoir, assure Claude Morin, le maire, avec un sourire non dissimulé, Madame Barbanchon, mairesse de Saint-Martin de Varville, Jacques Hermange, représentant Orne et Sarthe de la 2e division blindée et bien d'autres représentants seront présents. La borne du serment de Koufra est un symbole historique qui commémore le serment prononcé par le général Philippe de Hautecloque le 2 mars 1941 lors de la conquête de Koufra en Libye. Ce serment stipule que les soldats ne se retireront que lorsque le drapeau tricolore flottera sur Strasbourg. Les bornes sont installées dans des communes traversées par la 2e division blindée lors de la libération de la France en 1944, marquant ainsi leur parcours et leur engagement. Le 1er août 1944, la plage de Saint-Martin de Varville voit débarquer la 2e division blindée du général Leclerc qui rejoint par la suite Paris puis Strasbourg et achève sa mission à Berchtesgaden en Bavière. Pisieux, Alain Masson ouvre sa Gabri et Fleury. Originaire de Mamère, s'est installé dans une petite longère à Pisieux depuis une quarantaine d'années. Alain Masson ouvre les portes de son atelier de peinture. La peinture, c'est ma vie depuis près de 60 ans. J'ai commencé enfant, j'ai poursuivi mes études aux Beaux-Arts de Tours et de Nantes, ainsi qu'aux Arts Déco à Paris, explique l'artiste. À 24 ans, j'ai obtenu le premier prix sélection européenne de Mantoue. J'ai ensuite fait pas mal d'expositions en Italie, en Allemagne, mais aussi dans des galeries d'art. Mais cela reste difficile de vivre de son son art. J'ai des bases de dessin classique pour ma formation, mais au fil du temps et des diverses influences artistiques qui m'ont construit, j'ai peu à peu développé un style personnel qui allie abstraction et figuratif. Je fais aussi des peintures de paysages et beaucoup de chevaux. J'utilise diverses techniques, pastel, huile, mine de plomb, crayon, aquarelle, et j'aime faire des grands formats. Avec mon épouse aujourd'hui disparue, nous avons travaillé en commun une œuvre mystique sur le thème du Nouveau Testament. Je n'expose plus depuis une dizaine d'années, mais je suis toujours en recherche artistique. Je continue mon œuvre de création. Avec l'âge, je préfère recevoir le public à mon atelier à la demande. C'est à la fois plus commode et cela crée plus d'intimité dans les échanges. Pour visiter l'atelier d'Alain Masson, La Fournière à Pizieux, prendre rendez-vous au 06 40 89 44 93. Ma mère, c'est un hommage en costume à l'impératrice Eugénie pour le bicentenaire d'Eugénie de Montijot. L'association Un Costume, Une Époque a fait revivre l'impératrice à travers 3 scènes d'habillage à ma mère. C'est une immersion dans un univers. Pour cette occasion, Nicole Lecaille a retrouvé Pauline, Fanny, Léa et Marjorie, 4 jeunes figurantes rencontrées lors de l'exposition multi-époque organisée à Mamers en 2025. Ensemble, elles ont imaginé 3 scènes d'habillage retraçant une journée d'impératrice, de l'intimité à la toilette du matin, en préparatif des grandes réceptions jusqu'à l'éclat d'un bal impérial. Le public découvre les gestes et les habitudes d'une époque. Nicole a réservé une surprise pour la scène finale dans un geste inspiré de la générosité attribuée à Eugénie. L'impératrice offre une robe de débutante à sa jeune soubrette, interprétée par Léa, cousine de Pauline. La représentation s'achève sur une note plus émouvante avec le deuil de Napoléon III. Eugénie apparaît alors vêtue de noir, portant le bijou offert par son époux, qu'elle ne remit plus jamais en public après sa disparition. Pour Pauline, qui devait concilier cette aventure avec une première année de médecine déjà exigeante, l'expérience restera un beau souvenir. Cette immersion dans l'univers de l'impératrice Eugénie peut également voyager vers d'autres lieux. Les communes et organisateurs intéressés peuvent contacter Nicole Lecaille au 06 22 37 27 37.

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1: Et on commence avec les béliers. Au travail, vous prendrez le temps d'organiser votre timing pour les semaines à venir. Côté amour, votre partenaire vous trouvera distant et vous demandera de changer d'attitude à son égard. Côté santé, relaxez-vous. Les taureaux au travail, vos initiatives bien qu'audacieuses seront couronnées de succès. Vous pourriez même faire des envieux et susciter quelques jalousies. En amour, quelques remous agiteront votre vie sentimentale. Il serait bon de faire quelques concessions. Santé, gare aux imprudents. Les gémeaux au travail, votre insistance à vouloir tout contrôler pourrait froisser vos collaborateurs. Mettez-vous 5 minutes à leur place et vous verrez qu'il est facile de devenir parano. Côté amour, quelques problèmes domestiques perturberont le climat de votre vie conjugale. Santé, belle vitalité. Les cancers au travail, de belles opportunités ne manqueront pas de se présenter, en particulier en début d'après-midi. Ouvrez l'œil et le bon. En amour, vous ne cesserez de renforcer le lien de complicité avec votre bien-aimé. Santé, dynamisme. Les lions au travail, soyez plus diplomate, ce n'est pas la force que l'on obtient des résultats positifs. En amour, les célibataires, vous risquez de vous laisser mener en bateau par une charmante personne. Attention, prudence, et votre santé est bonne. Les vierges au travail, vous êtes en pleine forme, vous êtes capable d'abattre des montagnes, bravo à vous. En amour, harmonie et volupté seront au rendez-vous de la soirée, profitez-en au maximum. Côté santé, préservez vos énergies. Les balances au travail, vous obtiendrez le feu vert pour lancer un projet et serez très performant, n'en doutez pas. En amour, vous surprendrez votre partenaire et maintiendrez son intérêt à votre égard en éveil. Côté santé, évitez les excès. Les scorpions au travail, vous déborderez d'énergie et prendrez des initiatives audacieuses. Aujourd'hui, aucun obstacle ne parviendra à freiner votre élan. Côté amour, ne vous laissez surtout pas aveugler par la jalousie ou des heurts pourraient polluer l'ambiance amoureuse. Santé, dynamisme assuré. Les sagittaires au travail, vous afficherez une belle sérénité. Les relations avec vos collègues seront plus détendues qu'hier. En amour, votre partenaire sera très attentif à vos désirs. La soirée sera belle et romantique à souhait. Santé, risque de troubles gastriques. Les capricornes au travail, les astres ne vous sont pas très favorables aujourd'hui. Méfiez-vous de la jalousie de certains de vos collègues. En amour, vous éprouverez le besoin de vous retrouver seul avec votre bien-aimé. Santé, faites attention au froid. Les Verseaux au travail, un peu de repos semble nécessaire. Soyez plus cool, sachez déléguer vos responsabilités si besoin. Côté amour, vous vous sentirez moins tendu que ces derniers jours et réussirez à maîtriser votre susceptibilité à fleur de peau. Santé, belle endurance. Et on termine avec vous les Poissons au travail, efforcez-vous de vous fixer des objectifs précis afin de ne pas tomber dans le piège de la dispersion. Côté amour, vous éblouirez celui ou celle qui partage votre vie. Santé, fatigue. On continue en musique avec Francis Blanche, acteur, chanteur, parolier, humoriste français qui était né donc un 20 juillet. Le titre, Allez belle moustache. Et à suivre l'info rencontre du jour, ce sera avec Christine Chopelin. Pour vous inviter à la fête du village, ça se passe ce dimanche 26 juillet.
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0: adolescent. Rien que pour embrasser sa bouche, elle se battait sauvagement.
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1: Rendez-vous estival dans un village où il fait bon vivre. Aujourd'hui, nous prenons la direction des confins de l'Orne et de la Sarre, dans le charmant village de Saint-Fulgent-des-Ormes. Le dernier dimanche de juillet approche et avec lui les traditionnelles et attendues fêtes du village. Et pour nous en parler, nous accueillons Christine Chauplin, membre du comité des fêtes. Bonjour.
2: Oui, bonjour.
1: Alors parlez-nous tout d'abord de ce village Saint-Fulgent-des-Ormes. Qu'est-ce qui en fait son charme ?
2: Et la vie que nous essayons de créer dans le village, toutes les synergies, toutes les rencontres pour un mieux vivre ensemble, pour se connaître.
1: Et avec notamment une équipe donc du comité des fêtes, est-ce qu'on peut parler de ce comité donc qui anime le village?
2: Oui, l'objet du comité des fêtes, hein, c'est bien sûr d'animer et puis de développer la vie sociale du village. À travers des activités, des fêtes, le carnaval, mais aussi quelques événements culturels. L'objet étant de se rencontrer, d'apprendre à se connaître pour une meilleure vie ensemble dans le village.
1: Donc cette fête au village, c'est avant tout son grand vide-grenier. Donc comment ça se passe pour accueillir les exposants?
2: Les exposants sont accueillis de 6h à 8h30 par une entrée spéciale pour aller sur le terrain communal. Nous leur demandons juste de ne pas circuler en voiture entre 8h30 et 18h, l'heure de fermeture au public. Et ensuite, ils sont accueillis, les bienvenus, pour tous leurs trésors à déballer pour le plaisir du public. Et cette année, la grande nouveauté également, c'est qu'il y aura sur le terrain, avec le vide-grenier, des stands et des animations qui présentent les associations de notre village.
1: Justement, on va parler de ces différentes animations qui viennent compléter cette journée vide-grenier, un riche programme que je vous laisse nous présenter.
2: Alors, les visiteurs pourront notamment en famille jouer sur une grande esplanade de jeux, avec certains des jeux géants pour les petits et pour les grands.

0: mais ils pourront aussi s'arrêter quelques instants sur le stand de notre compagnie théâtrale Ex-Phrasis, qui leur proposera quelques jeux avec des mots, quelques lectures, et lorsqu'ils sont fatigués, ils pourront faire une pause par exemple sur le stand du yoga perché qui leur proposera des exercices de yoga sur chaise. Il y aura également une présentation de accueil paysan et un panier gourmand à gagner à cette occasion.
1: Et bien évidemment, comment passe sa journée à Saint-Fulgent-des-Ormes ce dimanche 26 juillet, c'est également un service de restauration qui est en place.
0: Oui, bien sûr, il y a une belle esplanade avec des grandes tables autour desquelles on peut se mettre entre amis, en famille, déguster des frites, des saucisses et bien sûr une buvette à volonté.
1: Alors pour les auditeurs du Nord-Sarthe, notamment de Fresnay-sur-Sarthe, qui ne connaissent peut-être pas forcément Saint-Fulgent Désormais, est-ce que vous pouvez nous guider pour vous rejoindre?
0: Alors, de Fresnay-sur-Sarthe, il suffit de prendre la direction de Mamers. Mamers, vous allez sur Origny-le-Roux et Origny-le-Roux, vous trouvez Saint-Fulgent-Désormes.
1: Voilà, pour passer une agréable journée donc du côté de cette fête de village avec son vide-grenier et les différentes animations proposées. Christine Chauplin, je vous laisse le mot de la fin pour inviter donc tous nos auditeurs à vous rejoindre.
0: Eh bien oui, au plaisir de vous rencontrer et de partager ce bon moment ensemble le dimanche 26 juillet.
1: Merci à vous, je vous dis à bientôt.
0: À très bientôt, merci beaucoup.

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Votre programme télé pour cette soirée du lundi 20 juillet, série humoristique Camping Paradis sur TF1 à 21h10. Claire Delune au camping en première partie. Depuis le temps qu'il le réclamait, Christian Parizeau organise enfin l'animation du Camping Paradis. Tom le lui a promis et ce sera une chasse au trésor à la hauteur de ses exigences de campeur émérite. La Christian Parizeau Quest. Sur France 2, Enquête au paradis, série dramatique, Super Prédateur en première partie, alors que Mackenzie hésite entre deux directions à prendre, un scientifique s'échoue littéralement à ses pieds, marquant le début d'une nouvelle enquête où les requins, au propre comme au figuré, rôdent. La capitaine Clark va-t-elle choisir de repartir comme prévu? Un deuxième épisode vous sera proposé à 22h. Sur France 3, comédie La Chèvre à 21h10 avec notamment Gérard Depardieu, Corinne Charby et Pierre Richard. Marie Benz, la fille d'un PDG, est enlevée au Mexique. Son père engage Campana, un nouveau détective privé, pour la retrouver. Après plusieurs mois de recherches infructueuses, on impose à Campana la présence de François Perrin, un aide comptable malchanceux censé l'aider. Perrin ne tarde pas à cumuler les bévues. Sur France 5, un documentaire Sale temps pour la planète à 21h. En première partie, Ille-et-Vilaine ballottée par les flots face au changement climatique, les acteurs d'Ille-et-Vilaine inventent des stratégies pour continuer à habiter une terre façonnée par les éléments. En deuxième partie de la soirée, à 21h50, Pays de Savoie sur la mauvaise pente. Les Alpes, autrefois sanctuaires naturels, se retrouvent en proie à deux fléaux de taille, le réchauffement climatique et une pression immobilière croissante. Sur M6, Le Maillon Faible, jeu présenté par Vincent Dedienne à 21h10. Invité Florence Foresti, Camille Combal, Bernard Campan, Pierre-François Martin Laval, Mela Bédia, Clémentine Célarier, Bertrand Huskla et Bérangère Krief. Spécial célébrité, le comédien Vincent Dedienne, grand fan de Maillon Faible, réalise un petit rêve en présentant une émission où autour de lui des célébrités jouent pour l'association Women Safe and Children. Sur Arte, L'homme qui toi, Liberty Valence, un western à 20h55. Après des années d'absence, le sénateur Ransom Stoddart retourne à Chimbone avec son épouse pour assister à l'enterrement de son vieil ami Tom Donifon. Il lui raconte comment, jeune juriste, il avait quitté l'Est pour gagner le Far West et avait affronté Liberty Valence, l'une des plus grandes terreurs de l'Ouest. On continue avec quelques suggestions pour les chaînes de la TNT, notamment W9 avec un film d'animation à 20h55, Astérix et Cléopâtre. Vexé par le mépris de Jules César, Cléopâtre décide de construire un palais grandiose à Alexandrie en 3 mois. Elle charge l'architecte numéro bis de cette tâche colossale. Rapidement dépassé, celui-ci fait appel à son ami Panoramix en Gaule. Le druide accepte et part pour l'Égypte avec Astérix, Obélix et Idéfix. Ensemble, ils devront relever ce défi. Sur TMC, film de science-fiction, Tenet à 21h25. Un espion préfère mourir que de donner les noms de ses collègues. Il réalise que cette épreuve était un test qu'il a réussi. Il accueillit dans The Afterlife ou la vie après la mort. Il rejoint un groupe d'agents internationaux et il va essayer d'empêcher la troisième guerre mondiale. Sur TF1, série film, une comédie. SMS à 20h55. Un matin, Laurent, éternel optimiste, voit le plafond de sa maison, dont la rénovation vient d'être achevée, s'effondrer. Dès lors, les ennuis s'accumulent. Sa banquière lui annonce un gros découvert. Il reçoit un SMS de l'amant de sa femme, puis il se fait voler son téléphone portable dans la rue. En poursuivant le voleur, il perd Milo, son fils. Après avoir involontairement frappé sa banquière, Laurent est arrêté par la police. Il apprend alors que Nathalie, son épouse, a porté plainte contre lui.
Et on termine avec RMC Découverte qui vous propose un documentaire à 21h10, Pearl Harbor, l'histoire vraie d'une attaque surprise. Le 7 octobre 1941 se déroule un événement majeur qui changera le cours de la Seconde Guerre mondiale. Les États-Unis, qui jusqu'ici n'étaient pas réellement impliqués dans le conflit, sont poussés de manière brutale à entrer en guerre. En effet, alors que les Américains se croyaient hors d'atteinte, ils vont subir une attaque dévastatrice sur leur flotte du Pacifique qui était stationnée dans la base militaire de Pearl Harbor. Depuis leur porte-avions, les forces nippones déploient 350 appareils qui, en deux vagues successives, bombardent la base. On va se quitter avec la chanteuse Indra qui est née un 20 juillet, le titre Misery. Et juste après le Flash Info, retrouvez votre émission Chansons Souvenirs, l'émission donc avec nos chanteurs bénévoles de Radio Alpes-Mancel. Si vous n'étiez pas à l'écoute vendredi soir, voici la rediffusion. Bonne journée à tous à l'écoute de Radio Alpes-Mancel.

0: Bonjour à tous. L'avocat en Espagne, en marge de la victoire en finale de la Coupe du Monde. Un adolescent de 13 ans est décédé hier soir près de Salamanque en Castille et Léon. Trois autres personnes ont été grièvement blessées. Les individus fêtaient la victoire de la Roja dans une fontaine avant qu'une partie du monument ne s'effondre. Dans le même temps, les joueurs espagnols sont attendus dès la fin de matinée à Madrid pour une journée de célébration avec leurs supporters. L'Espagne, on le rappelle, s'est imposée 1-0 en finale de la Coupe du Monde hier soir contre l'Argentine après les prolongations. Les autorités attendent 1 million de personnes dans les rues de la capitale espagnole cet après-midi. Dans l'actualité également, bataille d'avocats en vue dans l'affaire Jubilard. Hier, le parquet de Toulouse a confirmé que les ossements découverts dans le Tarn jeudi appartenaient bel et bien à Delphine Jubilard, disparue depuis 6 ans. Avec ce rebondissement, la défense de Cédric Jubilard souhaite repousser le procès en appel prévu en septembre à Toulouse. Les avocats de l'infirmière, eux, s'y opposent et affirment qu'à ce stade, Cédric Jubilard peut être jugé et condamné. Les sapeurs-pompiers du Var espèrent fixer l'incendie d'ici ce midi. Plus de 350 pompiers sont mobilisés près de Draguignan pour lutter contre des flammes qui ont parcouru plus de 200 hectares depuis hier après-midi. 10 maisons ont également été détruites aux arcs. Évacués dans un premier temps, une centaine d'habitants a pu regagner leur domicile dans la nuit. Sur l'ensemble du territoire, 27 départements sont en risque élevé d'incendie ce lundi. L'Assemblée nationale doit se prononcer aujourd'hui sur le projet de loi d'urgence agricole. Ce texte qui fait notamment débat car il prévoit de réintroduire 2 pesticides interdits en France. Les opposants prévoient de se rassembler devant l'Assemblée. Plusieurs rassemblements ont déjà eu lieu ce week-end dans plusieurs villes. Le Sénat, lui, se prononcera demain. Et puis c'est une pépite pour les fans de David Bowie. Des enregistrements du chanteur datant de 1965 ont été retrouvés. À l'époque, le chanteur n'était pas la star que l'on connaît aujourd'hui. En tout, 10 titres ont été enregistrés. Ils seront publiés le 18 septembre prochain. Un extrait est d'ores et déjà disponible. Très bonne journée à tous.
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2: Bonjour et bienvenue sur les ondes de Radio Alpes-Mancelles, votre radio du Nord-Sarthe. Aujourd'hui, pour cette émission de chansons souvenirs, nous allons être accompagnés par Alain, Désiré, Daniel et Marcel pour pousser la chansonnette. Mais pour commencer, nous allons rendre hommage à monsieur André Dassary.
3: André Dassary qui nous quittait le 7 juillet 1987 à l'âge de 74 ans. Surtout connu pour sa voix de ténor, il était le chanteur d'opérette surnommé le ténor à la voix d'or. Né à Biarritz, il appartenait au peuple basque où le fait de chanter est une seconde nature. C'est ainsi que toute son enfance et adolescence, il forge sa voix sur des airs traditionnels de ce pays.
2: Après des études dans l'hôtellerie, en 1932, il est appelé sous les drapeaux. De là, il décide de s'inscrire au concours de chant du Conservatoire de Bordeaux, ce qui lui permet d'obtenir des permissions de sortie. Il décroche les premiers prix de toutes les disciplines, chant, opérette, opéra comique et opéra.
3: En 1938, à l'occasion d'un radio-crochet, il est remarqué par Daniel Darieux, qui le présente à Réventura. Et voilà le départ de sa belle carrière, qui regroupera plus de 600 chansons. Sa présence dans de nombreux films et opérettes, dont L'Auberge qui chante, qui sera la première d'une longue série. Il était basque, alors retrouvons André Dassary qui interprète Mon Fandango.

0: Patrick Azaray a vécu de 1938 à 2020 et chanté de 1960 à 2020. En 1960, elle est victime d'un grave accident de voiture et reste dans une coquille de plâtre pendant 8 mois. C'est pendant sa longue convalescence que Rick Azaray, en guise de pied de nez à sa souffrance, enregistre une chanson aux paroles joyeuses. Et pour chanter ce titre, nous avons Alain. Le titre en question, c'est Balapapa, qui connaîtra un réel succès avec les ventes de 340 000 exemplaires.
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1: Merci pour ce bal à papa, Alain, qui, comme l'a précisé Jean-Maurice, a des paroles joyeuses. Dans ce domaine, Rika Zara, il n'était pas en reste, car en voilà une autre tout aussi dynamique, la fête au pays.

0: Je vais évoquer la carrière d'un artiste né le 9 juillet 1946. Monsieur William Scheller, auteur, compositeur, interprète et pianiste français, né à Paris sous le nom de William Desboeufs, du nom de jeune fille de sa maman. Sa carrière débute vers 1968 avec une formation approfondie en musique classique, mais c'est dans le domaine de la variété qu'il se fera connaître.
1: En effet, William Scheller en 1975 sort un titre qui le fera connaître du grand public, Rock'n'Roll Dollar. C'est une chanson qu'il écrit en 5 minutes et peu pour se moquer des chanteurs utilisant des anglicismes. La chanson est bien vite prise au premier degré par une partie de son public et fait de William Scheller un chanteur de variété. Ce sera là le début d'une belle carrière avec d'autres titres comme Dans ma vieux rock'n'roll, Le carnet à spirale, Un homme heureux et bien d'autres. Retrouvons son premier succès, celui qui l'avait propulsé dans le showbiz et les émissions de télé, Rock'n'Roll Dollar.

0: Avec le titre suivant, nous allons rester dans les années 70, avec une chanson parue en 1972 dans le répertoire de Mike Brandt. Il en avait composé la musique et les paroles sont de Richard Seff, administrateur de la SACEM depuis 2008 et vice-président depuis 2023. Mais revenons à la chanson de Mike Brandt. Il s'agit de « C'est ma prière ». Et c'est ce titre que Désiré a choisi d'interpréter aujourd'hui. Bonjour Désiré.
1: Bonjour Jean-Maurice, bonsoir à tout le monde.
0: Cette chanson fut la troisième de Mike Brandt à se classer en première place au hit parade en France.

Merci Désiré pour cette chanson que Mike Brandt chantait en 1972. En 1974, il signe la musique du titre « Viens ce soir » dont les paroles sont de Michel Jourdan.

0: repéré a vu le jour à Castelsarrasin dans le Tarn et Garonne le 9 juillet 1934. Auteur, compositeur et bien sûr interprète, il nous enchante de ses textes depuis 1956, tantôt tendre et poétique, tantôt humoriste et engagé.
1: Et parfois, il faut bien le dire, malicieux et léger, comme dans sa chanson parue en 1973, C'est bon pour la santé. En 2014, Pierre Perret fut promu au grade commandeur de l'Ordre des Arts et des Lettres. Et la réception de la, pour l'attribution des insignes fut organisée le 9 juillet, le jour de ses 80 ans.
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0: Je vais évoquer le nom d'un personnage disparu voilà bien longtemps, mais dont le nom reste familier, Monsieur Guy de Maupassant, qui nous quittait le 6 juillet 1893. Il était écrivain et journaliste littéraire français. Lié à Gustave Flaubert et à Émile Zola, Guy de Maupassant a marqué la littérature française par ses 6 romans. Sa carrière se limite à une décennie, de 1880 à 1890, sachant qu'il n'avait que 43 ans lors de son décès.
1: Cependant, au travers de nombreux films, pas moins de 130, son œuvre a perduré et son nom figure dans les adaptations cinématographiques de films ou téléfilms où ses œuvres retiennent l'attention par leur force réaliste et la présence du fantastique. Sans oublier bien sûr ses contes et poésies. Pour illustrer nos propos, écoutons Nuit de neige, une poésie mise en musique.
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0: La nuit est-elle tombée sur les Champs-Élysées? Sans doute. En tout cas, elle peut donner lieu à de belles balades, comme le chantait Joe Dassin en 1969 dans sa chanson écrite par Pierre Delanoë et que Daniel a choisi d'interpréter aujourd'hui. Bonjour Daniel.
1: Bonjour Jean-Maurice, bonjour tout le monde.
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1: Merci Daniel pour cette balade sur les Champs-Élysées que Jo chantait en 1969 dans un tout autre domaine. En 1976, il chantait comme disait

0: Marcel Azéla avait vu le jour à Paris dans rue de la Chine, le 10 juillet 1927. Accordéoniste français, il fut accompagnateur de nombreux chanteurs à succès des années 50. Et ce fut lui l'illustre dessinateur de l'apostrophe lancée par Jacques Brel dans la chanson Vesoul « Chauffe Marcel, chauffe !»
1: Marcel Azéla avait commencé par apprendre le violon en compagnie de ses deux sœurs aînées. Mais au bout d'une année, sur les conseils d'amis de son père, il est poussé à étudier l'accordéon. Et oui, ainsi il pourrait gagner sa vie. Quel bon conseil, puisqu'en 2002, avec d'autres accordéonistes, il réussit à faire entrer l'enseignement de l'accordéon au Conservatoire National Supérieur de Musique et de Danse de Paris. Retrouvons Jacques Brel avec Vesoul et Marcel Azéla qui nous quittaient en janvier 2019.
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Restons avec cette date du 10 juillet. Celle-ci est pour un autre accordéoniste qui, hélas, nous quittait en 2013 à l'âge de 92 ans. André Verschuren, qui en 1936, à l'âge de 16 ans, avait remporté le concours international d'accordéon à Soigny en Belgique, en jouant l'ouverture des saltimbanques. C'était là le début d'une belle carrière, déjà commencée à l'âge de 4 ans, en suivant les cours de son père. Il fut l'accordéoniste à avoir vendu le plus de disques, 70 millions d'unités vendues, et participé à plus de 10 000 galas. Quand on évoque André Verschuren, un titre nous vient automatiquement à l'esprit, Les fiancés d'Auvergne, dont il avait signé la musique en 1961 sur des paroles de Guy Favreau. Pour cette chanson, retrouvons Jacques Elian.

0: Vincent Scotto avait signé la musique Charlis, les paroles, et Toscani l'avait enregistrée en 1932. Mais quelle est donc cette chanson? Eh bien, tout simplement, quand on s'aime bien tous les deux. Et pour chanter ce titre, aujourd'hui, nous avons Marcel. Alors, valsons.
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1: Merci Marcel pour cette chanson de 1932, année où Toscani chantait aussi Chante Pierrot.

sa disparition le 31 août 1997 à l'âge de 36 ans avait mis le monde en émoi. On venait d'apprendre le décès de Lady Diana, dite Lady Di. Elle avait vu le jour au Royaume-Uni le 1er juillet 1961. Pour lui rendre hommage, avec l'accord de la reine Elisabeth d'Angleterre, Sonia Bonneville lui avait dédié une chanson que l'on écoute de suite.

Le 14 juillet 1970 disparaissait l'un des rois de l'opérette les plus connus, Luis Mariano. Il avait 55 ans. Parmi tous ses succès, il y avait la valse des beaux jours.

0: aussi nous a quitté le 14 juillet. C'était en 2020. Et c'était Jean-Jacques Lionel, dit Gigi Lionel. Il avait 72 ans. En 1981, il avait fait danser la France avec sa danse des canards.
1: Et c'est avec ce titre que se termine cette émission de chansons souvenirs sur Radio Alpes-Moselle. Merci à Daniel, Alain, Désiré et Marcel d'y avoir participé. Bonne écoute et bisous à tous.

0: Bonjour à tous. Les joueurs espagnols attendus à Madrid à la mi-journée après leur victoire en finale de la Coupe du Monde hier soir. La Roja a battu l'Argentine 1-0 en prolongation. Cet après-midi, un défilé en bus impérial est notamment prévu dans les rues de la capitale où les autorités attendent 1 million de personnes. Lors du premier sacre des Espagnols en 2010, plusieurs centaines de milliers de supporters étaient venus acclamer les champions du monde. En France, plus de 200 hectares ont brûlé depuis hier après-midi dans le Var, près de Draguignan. 10 maisons ont été détruites par les flammes aux arcs. Environ 150 personnes ont dû être évacuées dans la nuit. Plus de 350 pompiers sont encore mobilisés sur place ce matin. L'incendie n'est toujours pas fixé, mais les conditions prévues aujourd'hui sont favorables. 27 départements sont placés aujourd'hui également en risque élevé d'incendie. 6 ans après la disparition de Delphine Jubilard, les ossements retrouvés jeudi dans le Tarn appartiennent bien à l'infirmière. C'est l'annonce hier soir du procureur de Toulouse après le résultat des analyses. La révélation intervient quelques semaines après les aveux de Cédric Jubilard qui avait reconnu le 6 juillet dernier avoir tué sa compagne. Mais les circonstances et les causes de la mort de Delphine Jubilard restent inconnues. De nouvelles frappes américaines sur l'Iran. Ce lundi, des centres de commandement et des réseaux de communication ont été visés. La ville de Bouchehr, où se trouve la seule centrale nucléaire civile du pays, a également été visée. De leur côté, les Iraniens ont ciblé leurs voisins, notamment le Koweït et Bahreïn. Ils dénoncent un texte dangereux. Le collectif Nourrir s'est mobilisé ce week-end de partout en France pour s'opposer au projet de loi d'urgence agricole. Il doit être voté aujourd'hui à l'Assemblée nationale après le compromis trouvé lors de la commission mixte paritaire. Il prévoit le retour des pesticides néonicotinoïdes. Et puis, pas d'étape aujourd'hui sur le Tour de France. Les coureurs bénéficient d'un jour de repos avant d'attaquer les Alpes cette semaine. Premier coup de théâtre hier, on le rappelle, avec l'abandon du deuxième du général Jonas Vingegaard après une chute. Au classement général, le Slovène Tadej Pogacar est toujours en jaune. Les coureurs retrouveront la course dès demain avec le contre-la-montre individuel. Très bonne fin de matinée à tous.
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0: L'été est installé, on pense déjà aux animations pour profiter pleinement et partir à la découverte de notre territoire des Alpes Mancelles, que vous soyez un habitant ou un touriste de passage. La saison estivale est le moment idéal pour se déconnecter, chausser ses baskets et profiter pleinement des nombreuses animations concoctées par l'Office de tourisme des Alpes Mancelles. Vanessa est notre invitée sur l'antenne de Radio Alpes Mancelles pour vous inviter à découvrir ou redécouvrir les richesses de notre territoire. Bonjour Vanessa.
1: Bonjour à vous et bonjour à tous vos auditeurs.
0: Donc l'été est bien installé. Le programme de l'Office de tourisme s'annonce particulièrement riche. Est-ce qu'on peut tout d'abord parler de l'équipe de l'Office de tourisme et comment est-ce que vous travaillez à nous proposer chaque année ce programme de randonnée de sorties thématiques?
1: Déjà, nous, à l'Office de tourisme, on est une équipe de 4 en place tout au long de l'année et on œuvre à essayer de vous monter en quelque sorte plusieurs animations estivales. Et puis, quand viennent les beaux jours, on a un peu de renfort avec nous puisque nous ouvrons le bureau de Saint-Léonard-des-Bois. Donc, il faut forcément un peu de renfort à partir du mois d'avril. Et on a également un petit renfort sur le bureau de Fresnay-sur-Sarthe, puisque le bureau est ouvert en juillet et en août tous les jours, sauf le dimanche après-midi. Donc, on œuvre tout au long de l'avant-saison à trouver et dénicher quelques idées un peu originales pour avoir ce programme plutôt dense que l'on concentre effectivement en juillet et en août en ce qui nous concerne.
0: Qui sont ces personnes qui composent l'équipe de l'Office de tourisme?
1: Eh bien, nous sommes 4, comme je vous le disais. Donc, il y a notamment au bureau de Beaumont-sur-Sarthe, je vais distinguer les deux bureaux. On est une seule et même équipe, mais effectivement, ayant deux bureaux, on essaie d'être deux à chaque fois sur chaque bureau. Donc, au bureau de Beaumont-sur-Sarthe, vous avez Virginie qui est là depuis de très nombreuses années, un petit peu comme moi, donc qui est bien connue des habitués de nos structures. Et elle est très régulièrement accompagnée par Patrick. Patrick qui interviendra d'ailleurs quelques fois sur nos visites estivales, puisqu'il est le guide conférencier au sein de l'équipe. Et puis, au bureau de Fresnay-sur-Sarthe, nous sommes donc deux. Il y a Sarah qui m'accompagne au quotidien. Voilà. Et puis pour le bureau de Saint-Léonard-des-Bois, on a la chance d'avoir recruté depuis l'été dernier Mélissa qui nous accompagne donc pour la deuxième saison. Donc là, on est ravis aussi puisque voilà, elle tient le bureau de Saint-Léonard-des-Bois l'essentiel du temps à partir du mois d'avril. Et puis d'ici quelques jours, on va accueillir plutôt au bureau de Fresnay-sur-Sarthe Lambert qui est un jeune étudiant du territoire puisqu'il habite à Cédriboul.
0: Donc commençons par présenter ces randonnées accompagnées du mercredi que vous proposez avec l'association Rando Alpes Mancelles. Alors quel est l'avantage pour le randonneur de parcourir ces circuits de randonnée avec un accompagnateur plutôt que seul?
1: Tout simplement de se laisser guider et de se laisser porter, ne pas avoir à tenir dans la main le petit dépliant de rando ou de faire attention au balisage qui est sur place. Au contraire, c'est de se laisser guider, porter, et ça nous permet justement de faire de belles rencontres, d'échanger, de discuter de tout ce qui peut se passer sur le territoire. Donc c'est vraiment un avantage. Et on a la chance en plus d'être accompagné déjà depuis de très nombreuses années par l'association Rando Alpes Mancelles, qui œuvre d'ailleurs au quotidien sur nos chemins de randonnée, puisque c'est eux qui balisent nos itinéraires de randonnée. Donc ils nous accompagnent, ces chemins ils les connaissent par cœur. Donc voilà, nous on est là et on se laisse porter.

0: Chaque mercredi, Invitation à parcourir une nouvelle commune de notre territoire avec l'association Rando Alpes-Mancelles. Et on trouvera peut-être un petit peu de fraîcheur pour cette randonnée qui est proposée le mercredi 22 juillet, balade en forêt avec Rando Alpes-Mancelles.
1: Oui, nous irons à l'ombre, je l'espère, et j'espère qu'on pourra aller en forêt de Saint-Guillaume, puisque vous savez peut-être qu'il y a actuellement un arrêté préfectoral qui limite l'accès aux bois et forêts. Donc on espère que le 22 juillet au matin, ce sera possible, et nous irons effectivement en forêt de Saint-Guillaume, et on ira du côté des points phares de cette forêt, que sont le Saut du Cerf et Roche Brune, et notamment parce que le parc régional Normandie-Maine a installé un nouveau parcours, l'a balisé, mais surtout a mis des panneaux informatifs autour de ces deux sites majeurs de la forêt de Saint-Guillaume. Donc ce sera aussi une occasion pour nous de découvrir tout cela, et ce parcours fera environ 8 km.
0: Et le mercredi 29 juillet, rendez-vous dans un petit village du Nord-Sarthe, Bourg-le-Roi.
1: Ben oui, Bourg-le-Roi qu'on aime tous forcément, hein, le plus petit village quasiment de notre territoire. Nous irons bien évidemment faire l'itinéraire classique de Bourg-le-Roi qui fait 8 km. Donc voilà, on ira à la fois au niveau du village de Bourg-le-Roi et découvrir toutes ses richesses, mais on ira aussi découvrir sa belle campagne environnante. Donc là, ce sera sur les deux que nous venons de mentionner avant, ce sera la randonnée la plus accessible à tout public, puisque là, il n'y a pas de difficulté majeure. Alors que pour celle du 15 juillet ou du 22 juillet, eh bien, il faut savoir, il y aura quand même un peu de dénivelé, en plus des 8 et 10 kilomètres.
0: Pour ouvrir ce mois d'août, nous resterons à Fresnay-sur-Sarthe. Donnez-nous envie de vous rejoindre sur cette randonnée du mercredi 5 août.
1: Oui, alors comme vous le disiez, ces randonnées sont possibles grâce au soutien de l'association Rando Alpes-Mancelles. Et donc le 5 août, nous resterons à Fresnay pour un circuit en boucle de 9 km. Et on fera vraiment toutes les petites routes autour de Fresnay-sur-Sarthe. On va tenter de longer au maximum la Sarthe, puis remonter vers le Coteau des Vignes. Donc voilà, quelques petites surprises quand même, puisque c'est parfois des petites routes, même un peu méconnues des Frénois. Donc voilà, un petit circuit bien particulier d'environ 9 km pour ce 5 août. Je vous rappelle, nos randonnées se feront le matin cette année.
0: Cap sur Chirancé le mercredi 12 août, pour là également une boucle de 9 km à découvrir des paysages de cette charmante commune. Alors, quelques informations sur ce circuit de randonnée.
1: Alors, ce circuit, vous le disiez, 9 km en boucle, bien évidemment. On partira de l'étang de Chirancé, qui sera un endroit bien sympathique pour démarrer, mais pourquoi pas aussi pour clôturer, pour ceux qui voudront pourquoi pas pique-niquer après la randonnée. Mais nous, on fera une petite boucle de 9 km sans grande difficulté, hein, puisqu'on va sur des terres un peu plus plates de notre territoire. Et on empruntera bien sûr une petite partie de la voie verte qui fait l'aimer Chirancé, Chirancé ma mère. Voilà.
0: Et ce sera le dernier rendez-vous de la saison, c'est cette grande randonnée à la journée à Saint-Léonard-des-Bois. Alors comment on s'organise concrètement cette journée, donc du mercredi 19 août?
1: Alors on fera une boucle, non pas habituellement sur la journée, on avait l'habitude de faire deux boucles, une le matin, une l'après-midi. Eh bien là non, là on fera vraiment une seule boucle de 14-15 km environ. On partira du domaine du Gassot parce que la simple raison, c'est qu'il y a les installations pour garer les voitures. Donc chacun prendra son petit sac à dos avec son pique-nique. Et là, eh bien, on va traditionnellement remonter jusqu'à Saint-Cenery parce qu'il y a déjà quelques années qu'on n'a pas suivi ce fameux chemin menant jusqu'à Saint-Cenery. Donc pour ceux qui connaissent un petit peu, j'imagine, on va suivre une partie de notre randonnée qui s'appelle les méandres de la Sarthe. Donc un joli circuit entre Saint-Léonard-des-Bois et Saint-Cenery à la journée, mais cette fois-ci avec le petit sac à dos du pique-nique, puisqu'on pique-niquera à Saint-Cenery.

0: visitez l'office de tourisme vous accompagne également sur des sorties thématiques afin de mettre notamment en évidence différentes richesses de notre territoire. Et c'est la sortie thématique du jeudi 23 juillet qui fera la part belle à la botanique et au paysage. Et nous resterons à Fresnay-sur-Sarthe pour cette sortie. Qu'est-ce qui attend les participants?
1: Alors déjà, ce qui les attend, c'est la belle découverte du coteau des Vignes. Je pense qu'on le connaît tous. C'est peut-être l'un des plus beaux endroits de Fresnay-sur-Sarthe avec son point de vue sur le château, la rivière, où vous avez juste les oiseaux qui chantent et pas un bruit de circulation. Donc c'est déjà un vrai bonheur. Et le truc en plus de cette animation, c'est que nous serons accompagnés par un amoureux de la nature, soit, mais un fin connaisseur du vignoble et de tout un tas de thématiques autour des outils liés au vignoble. Et ce personnage, eh bien, c'est tout simplement Serge, qui a lui-même un jardin à Juillet et qui a une passion pour tous ces outils. Et donc, il va accompagner toute cette belle balade. Il aura avec lui des outils qu'on utilise pour couper la vigne, notamment. Donc, on ira à découvrir le coteau des Vignes avec lui et on terminera au jardin médiéval d'Escale. Alors Escale, certains connaissent peut-être, c'est notre centre social à Fresnay-sur-Sarthe. Et bien ils ont la chance d'avoir fait l'acquisition d'un très joli petit jardin au bord de la rivière, pas très loin des tanneries à Fresnay-sur-Sarthe. Et ce jardin, et bien il l'aborde avec les enfants et il a été traité un petit peu comme on dit à l'époque médiévale, avec des petits carrés de jardin. Donc là aussi, Serge nous accompagnera pour découvrir ce très joli petit jardin médiéval au bord de la rivière. Et là aussi, il nous présentera les plantes qui ont été installées dans ce petit jardin, mais aussi quelques outils qui vous permettent eh bien, de faire un peu de travail au sein de ce jardin.
0: Des visites axées sur l'histoire et le patrimoine, Beaumont-sur-Sarthe au fil des cartes postales le jeudi 30 juillet. Est-ce que vous pouvez nous parler de cette visite?
1: Oui, bien sûr. Au 30 juillet, nous irons à Beaumont-sur-Sarthe et la thématique de cette visite est Beaumont-sur-Sarthe au fil des cartes postales anciennes. Alors, vous l'avez peut-être remarqué si vous vous êtes baladé un petit peu à Beaumont-sur-Sarthe. Eh bien, en tout début de cette année 2026, il a été installé un parcours ou fini d'installer, parce que soyons très honnêtes, le projet avait débuté bien avant 2026 et les premiers panneaux avaient été installés pour la plupart en 2025. C'est vraiment sur ce premier trimestre 2026 qu'il a été terminé. Ce parcours, en fait, résulte en 30 panneaux qui sont dispersés dans toute la ville de Beaumont-sur-Sarthe. Le panneau de départ est place Dufour. Vous avez un plan de la ville avec la position de chacun des panneaux qui vous invite à aller découvrir la très belle ville de Beaumont-sur-Sarthe, son patrimoine bâti bien sûr, entre ses halles, son église, son joli pont. Et donc à chaque fois vous allez voir un panneau avec des cartes postales anciennes qui ont bien évidemment été très largement agrandi. Sur ce panneau, vous aurez aussi un QR code que vous pourrez scanner et avoir comme ça un renvoi vers le site internet de la commune où vous avez tout un tas d'informations sur le site que vous avez devant les yeux, que ce soit, quand je vous disais, les halles, le pont. Donc des informations historiques, mais aussi un plus grand nombre de photos qui sont pour la plupart des cartes postales anciennes. Donc nous, on vous propose de découvrir ce très beau parcours justement en compagnie de notre guide conférencier au sein de l'équipe qui est Patrick. Et notamment, il faut savoir que ce parcours, il est à l'initiative d'un groupe de travail qui s'appelle le GRIL, qui veut tout simplement dire groupe de recherche en histoire locale, qui est lié directement à la municipalité puisqu'il profite des archives de la mairie de Beaumont-sur-Sarthe.
0: Rendez-vous également ce mois d'août pour de nouvelles sorties thématiques, notamment le vendredi 7 août en après-midi, sorties thématiques à la découverte des jardins secrets de Vivoin. Quel mystère verdoyant nous attend pour cette sortie?
1: Eh bien là, on va aller à la rencontre de deux passionnés de jardin, bien sûr. Ces passionnés qui ouvriront juste pour cette occasion leur propre jardin et nous conteront toute l'histoire de ce jardin qu'ils ont créé, fabriqué, tout en laissant bien sûr une belle place au moment de flânerie pour apprécier tous les charmes de ce petit coin. Monsieur, je n'en dis pas plus, mais monsieur a une formation plutôt d'horticulteur pépiniériste et puis madame est plutôt dans la création. Donc les deux sont assez complémentaires et vous allez voir, il nous propose la visite d'un très très beau jardin et surtout en plus de cela, sans trop donner d'indices, on les retrouve sur les réseaux sociaux et sur le net puisqu'ils donnent très souvent des conseils d'entretien. Donc voilà, ce sera le 7 août.
0: Et pour clôturer cette saison des sorties thématiques, rendez-vous le 21 août en après-midi. On va partir à la rencontre de deux artistes locaux passionnants. Je vous laisse nous les présenter, nous présenter le programme de cet après-midi.
1: Ben oui, là on va aller à la rencontre de deux artistes de renom du territoire que l'on connaît assez bien quand même. C'est Delphine Dieu et Paul Bobetta qui sont installés à Saint-Marceau. Delphine, elle travaille plutôt de la céramique, donc elle ne parlera de son travail de céramiste, mais pas seulement, puisqu'elle a tellement de talent, hein. Et notamment, elle est aussi une très très belle dessinatrice, donc voilà, elle nous parlera de tout cela. Et puis Paul Bobetta, artiste de renom, qui a travaillé à de très nombreuses œuvres publiques, hein, notamment pour Fresnay-sur-Sarthe, et je pense au buste de Georges Durand, hein, qui fait partie de ses dernières réalisations. Eh bien, on échangera tout simplement avec Paul et Delphine, on découvrira leur atelier, leur manière de travailler, et puis bah voilà, toute cette réflexion autour d'un travail artistique. Donc c'est un moyen de partager leur expérience, voilà, et puis de rencontrer aussi de très belles personnes.
0: Vous avez probablement donné envie à tous nos auditeurs de partir en randonnée. Donc côté pratique, les places pour ces animations sont-elles limitées? Faut-il obligatoirement réserver auprès de l'office de tourisme? Je vous laisse nous donner les infos utiles.
1: Alors, en ce qui concerne les randonnées pédestres et même les visites thématiques, oui, il faut s'inscrire, tout simplement parce que ça permet à nous, organisateurs, eh bien, de savoir qui nous devons attendre et combien de personnes nous devons attendre pour notre petite logistique. Toutes ces visites, elles sont payantes. On vous demande juste une petite participation de 2 euros par personne. C'est gratuit pour les moins de 18 ans. Donc, inscription au préalable dans l'un de nos bureaux, que ce soit le bureau de Fresnay-sur-Sarthe ou le bureau de Beaumont-sur-Sarthe. Il y a par contre sur certaines visites thématiques, eh bien, une restriction en nombre, et je pense notamment à la visite guidée Les Incontournables du Tronchet, hein, puisqu'on va essayer de limiter au nombre de 20 à 30 participants, à la fois pour le confort du guide, mais aussi du propriétaire qui nous montrera les extérieurs de son château. Donc voilà, petite inscription, et puis c'est à ce moment-là d'ailleurs qu'on vous donnera les lieux et horaires précis de rendez-vous pour que le tout s'organise correctement pour nous.
0: Je vous laisse nous communiquer les numéros de téléphone et jours et horaires d'ouverture des bureaux de l'Office de Tourisme, justement pour aller vous rencontrer et s'inscrire sur ces randonnées.
1: Oui, bien sûr. Alors notre bureau de Beaumont-sur-Sarthe sera ouvert en juillet et en août du mardi au vendredi, 10h, 13h, 14h, 18h. Donc soit vous vous rendez au sein du bureau pour vous inscrire, soit vous les appelez au 02 43 33 03 03. Le bureau de Fresnay-sur-Sarthe sera quant à lui ouvert en juillet et en août du lundi au dimanche midi. Le matin, c'est 10h, 13h et l'après-midi, 14h, 18h. Donc la seule fermeture, c'est le dimanche après-midi. Et soit vous passez nous voir ou soit vous nous appelez au 02 43 33 28 04.
0: Voilà, et l'Office de Tourisme, on le rappelle également, c'est une boutique éventuellement pour partir avec un petit souvenir de vos vacances ou de votre passage du côté de Fresnay-sur-Sarthe et des autres bureaux de l'Office de Tourisme Beaumont et Saint-Léonard-des-Bois. Quelques idées de cadeaux que l'on peut se faire pour garder un souvenir de nos vacances?
1: Alors, si c'est un souvenir qui se mange, il sera de courte durée. Mais ceci dit, vous pouvez trouver des petits gâteaux secs en vente dans notre bureau. Bien sûr, du miel, du rucher, du moulin. Vous avez aussi quelques bonnes confitures qui sont produites sur le territoire. Et puis, si c'est un souvenir un petit peu plus longue durée, si je puis me permettre, eh bien, vous avez pourquoi pas les porte-clés de Fresnay, faits en cuir par notre artisan local frénois. Mais vous avez aussi quelques belles céramique de Delphine Dieu. Donc plein d'idées. Et puis surtout, on a une petite nouveauté qui est apparue en ce milieu d'été avec le sac tote bag des Alpes Mancelles, donc en espérant qu'il plaise au plus grand nombre.
0: Voilà, et l'occasion de le remplir avant de quitter l'agence. Merci à vous Vanessa. On se retrouve prochainement sur l'antenne de Radio Alpes Mancelles. À bientôt.
1: À bientôt. Merci encore. Au revoir.
0: Merci, au revoir.

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1: Aujourd'hui, nous avons le plaisir de recevoir Michel Gauthier à l'occasion de la parution de son ouvrage Près du Moulin. À travers ce livre, l'auteur nous plonge dans un univers à la fois sensible et évocateur où les lieux, les souvenirs et les émotions s'entrelacent avec finesse. Dans cet entretien, nous allons revenir avec lui sur la genèse de ce récit, ses inspirations, mais aussi les thèmes qui traversent son œuvre. Que raconte vraiment Près du Moulin? Quel regard porte-t-il sur ses personnages et sur le monde qu'il décrit? Autant de questions que nous allons explorer ensemble.

0: Alors, monsieur Gauthier, bonjour.
1: Bonjour.
0: Pour commencer, pouvez-vous vous présenter et revenir sur votre parcours? Qu'est-ce qui vous a mené d'ailleurs vers le dessin et plus particulièrement vers la technique du dessin à la plume?
1: Alors, le dessin à la plume, c'est une vieille histoire, mais qui remonte, je dirais, après l'âge de mes 20 ans, où j'ai participé dans le cadre, comme je travaillais dans une maison de jeunes à Bamberg, je faisais des expositions. Et en voyant ces expositions, je me suis dit, bah, pourquoi pas, je viendrai à dessiner. Donc, j'ai commencé à ce moment-là. Et quelques temps après, dans les années 74, je suis allé au Beaux-Arts au Mans en cours du soir.

0: C'est ça, mais la seule différence, c'est que c'est un très très très fin, et donc on arrive à de la précision, des ambiances, en travaillant sur le noir et le blanc. Et mon maître, entre autres, Roger Blaquer, m'avait dit, en dessin à la plume, c'est simple, pour faire du noir, il faut faire du blanc à côté, pour faire du blanc, il faut faire du noir à côté.
1: Avez-vous d'ailleurs une formation artistique particulière, ou votre pratique s'est-elle construite de manière autodidacte au fil du temps ?
0: Tout à fait, elle s'est construite de manière autodidacte au fil du temps et à travers cette technique, je ne vous cache pas, même encore maintenant, je m'améliore, j'arrive encore à avancer et je dessine toujours. Entre autres, à travers ce travail-là, j'avais programmé en 89 un tour de France avec mes enfants en camping-car où je devais dessiner dans chaque endroit. Mais finalement, le contrat ne s'est pas réalisé parce qu'on exigeait, comme à ce moment-là, là, il y avait 22 régions, on exigeait que je fasse une exposition dans chaque région et là je me suis désengagé et ça m'a permis quand même de dessiner à travers ce voyage-là, mais il n'y a pas eu de prolongement de ce travail-là à travers le sponsoring.
1: Et d'ailleurs, avez-vous un thème qui revient souvent dans vos œuvres ?
0: Alors, mon thème principal, ce sont les arbres. Je travaille beaucoup sur les arbres. Les paysages, bon, à plus forte raison, les vieilles maisons sartoises ou de la région, mais surtout les paysages et particulièrement les arbres, à tel point c'est que là j'ai en ce moment un travail sur une cinquantaine d'arbres et de belles factures, à savoir du 30-40 en format et des arbres qui pourraient être des arbres remarquables ou simplement dans mon environnement immédiat, des arbres qui m'intéressent énormément.
1: Alors vous avez récemment publié un livre, comment en êtes-vous venu à l'écriture ? Est-ce une pratique qui vous accompagne depuis longtemps ou plus récemment ?
0: Très honnêtement, j'écris facilement, à tel point j'ai été aussi dans ma prime jeunesse, j'ai été correspondant au West France à travers le sport, le football qui était très présent à ce moment-là, à ma mère dont je suis originaire. Et là, très honnêtement, ce qui m'a conduit à l'édition de ce dernier ouvrage, c'est de vous les laisser comme une sorte de testament, disons, historique. À mes petits-enfants, je voulais qu'ils connaissent le temps où, à l'époque, il n'y avait pas beaucoup de voitures, il n'y avait pas de télévision, il n'y avait pas de téléphone portable. On pouvait jouer dans la rue et ça, je tenais à ce qu'ils puissent connaître cette époque-là.
1: Dans votre ouvrage « Près du moulin », vous revenez sur votre enfance. Qu'est-ce qui vous a donné envie d'explorer cette période de votre vie et pourquoi était-ce important pour vous de le raconter aujourd'hui ?
0: Très honnêtement, c'était quand même une vie qui était particulièrement centrée sur le relationnel. Bon, quelque part, j'étais dans une école paroissiale où on avait aussi des obligations de service religieux. Et donc, que cette partie d'enfance était très riche de rencontres. J'ai été petit chanteur aussi dans le cadre d'une chorale qui avait un gros intérêt, particulièrement à la messe de minuit. C'était, à cette époque-là, l'église était pleine, mais on venait beaucoup plus à l'extrême pour écouter comme un concert de Noël. Et donc, cette vie de quartier était très relationnelle, très entourée par les voisins et autres. Bon, à travers un certain nombre de chapitres, je vous cache pas, j'étais handicapé, j'avais du mal à marcher. Et donc, cette relation qui s'est faite avec mes copains voisins m'emmenaient à l'école. Je raconte justement aller à l'école en poussette parce que soit j'étais dans le plâtre ou soit je ne pouvais pas encore marcher. Et donc toute cette époque, par contre, m'a permis vraiment, au sens fort du terme, d'avancer, mais d'avancer aussi dans ma tête et relationnel.
1: Alors justement, le titre « Près du moulin » est assez évocateur. Pourquoi avoir fait ce choix ? Que représente-t-il pour vous ?
0: Alors, « Près du moulin », c'est au sens physique du terme, la maison de mes parents étaient juste en face du moulin. Donc, c'est la raison pour laquelle j'ai pris ce titre-là, parce que dans le quartier immédiat, on avait tout. Il y avait le charron, il y avait donc le meunier avec le moulin, il y avait la laiterie, il y avait le marchand de fromage. Dans un tout petit périmètre, on avait toute cette représentation des artisans qui étaient immédiatement autour de chez mes parents. Et avec les voisins et autres, c'était une relation presque fusionnel où le soir particulièrement, les voisins sortaient de la chaise et nous, les gamins, on jouait dans la rue parce qu'ils passaient juste à 20h30, ils passaient ce qu'on appelait le quart de Paris. C'était presque le seul véhicule qui nous dérangeait dans la rue pour

0: arrêté notre partie de foot.
1: À travers Près du Moulin, quel thème avez-vous souhaité explorer? Qu'est-ce que les lecteurs vont découvrir en se plongeant dans votre ouvrage?
0: Alors, je peux vous lire l'ensemble des chapitres. Bon, il y a la poussette, il y a le moulin de Bruxelles, il y a le jardin de mon père, il y a le dortoir, puisque dans la chambre, je dormais avec mes deux frères, l'école Saint-Joseph, avec son directeur, M. Gousset, il y a la fabrication du cidre, c'est allé à la poste, c'était son papa, c'était le cochon, les tripes, il y a le marchand de fromage, il y a les... Il y avait Péchard, qui était un personnage très important sur ma mère, ce qui était une sorte de ravi, quelqu'un qui n'a jamais travaillé, mais il ne se passait pas un chantier, des travaux ou un événement à ma mère sans qu'il soit au courant. Il y a la rivière de la Dive, il y a le marché, la course de chariots, c'était des chariots sur roulement à billes qu'on fabriquait. C'est tout cet univers-là que je raconte par chapitre.

0: Pouvez-vous nous expliquer comment s'est déroulé le processus d'écriture de ce livre? Combien de temps, notamment, vous avez consacré à sa réalisation?
1: Je pense que ça a été un travail d'accumulation de chapitres qui m'a pris quand même relativement un certain temps. Le fait, c'est que, bon, grâce à mon imprimeur, Christophe Chaumont, qui était imprimeur et éditeur, a transcrit, parce que moi, je n'ai pas sorti ça sur un ordinateur. Je l'avais écrit de manière manuscrite et c'est une personne qui a repris les textes et puis qui les a écrits en caractère d'imprimerie pour pouvoir que cet ouvrage soit édité.
0: Et alors, pouvez-vous nous parler de la couverture de votre livre? Quelle est sa signification et pour quelles raisons vous avez choisi cette illustration?
1: Alors, d'une part, c'est vraiment la photo du moulin qu'on apercevait de ma chambre. C'est vraiment l'image forte que je retrouvais chaque matin. Il n'y a pas les bruits, bien sûr, mais vraiment, cette image est pérenne. C'est donc près du moulin, c'est les souvenirs d'enfance. En plus, c'est Christophe Chaumont, mon éditeur, pasteur dans la collection Chemin de vie, et je trouve que c'est vraiment la plus belle récompense parce que c'est tout à fait dans cette illustration des chemins de vie. Je trouve que ça reprend tout à fait cette époque des années 50, 60 à Nevers, dans une petite ville qui était quand même une sous-préfecture. Toujours.
0: Mais à quel type de lecteur s'adresse votre livre? Y a-t-il un public particulier que vous aviez en tête lors de son écriture?
1: Alors, bon, c'était mes petits-enfants, mes enfants, la famille immédiate à travers mes neveux et nièces qui sont concernés avec mes frères et sœurs. Il est certain que ce sont les mamertins contemporains de cette époque-là, des années 50-60. D'ailleurs, je l'avais réservé et offert à de très bons amis de cette époque-là et puis qui ont été absolument enthousiastes à travers cette lecture. Et entre autres, je ne sais pas si je dois le citer, mais c'était Philippe Chevreul qui a été maire de ma mère, qui était un contemporain. On a quelques mois de différence et il m'a renvoyé un gentil mot en me disant c'est tout à fait cette époque-là que j'ai connue. En plus, je relate justement l'intervention de son papa qui était médecin aussi, puisque Philippe Chevreul était docteur en médecine et c'est lui qui m'avait posé des agrafes sur le front à la suite d'une chute dans la rivière.
0: Alors, qu'est-ce qui, selon vous, donne envie de lire votre livre près du moulin? Qu'est-ce que les lecteurs peuvent y trouver de particulier?
1: C'est cette vie de cette époque qui est absolument différente de maintenant. Une vie rurale, une vie dans un quartier, je vous dis, sans voiture, sans téléphone, sans télévision. C'est toute une autre vie. Quand mes petits-enfants m'en parlent, ils s'étonnent qu'on ait pu vivre à cette époque-là, sans toutes ces inventions sans lesquelles eux-mêmes ne pourraient plus vivre maintenant.
0: Alors sinon, les lecteurs peuvent-ils acheter ou trouver votre livre près du moulin?
1: Alors le livre du Moulin, il est déposé maintenant, il est arrivé cette semaine à l'office de tourisme de Mamers, aux 50 Place Carnot à Mamers. Donc là, il sera en dépôt, donc les gens peuvent aller l'acheter. Sinon, auprès des éditions Christophe Chaumont, qui est l'éditeur, et en plus, on peut aussi commander son livre en ligne sur sa boutique, c'est chr.comment.éditeur.42store.com ou sinon s'adresser auprès de moi directement, Michel Gauthier, 20 rue de la Chapelle, 76 850 à Grigneuseville. Éventuellement, j'ai un mail michel.gauthier en minuscule 06@orange.fr.
0: Quels sont d'ailleurs les premiers retours que vous avez reçus sur ce livre? Comment ce livre est-il accueilli jusqu'à présent?
1: Jusqu'à présent, j'ai de très bons retours de personnes, évidemment, que j'avais réservées et qui sont quelque part, je ne m'attendais à rien d'autre que d'avoir, entre guillemets, leurs compliments. Mais bon, il y a de très très bons retours de ce livre-là. Ce que je souhaite, c'est que je me permette de dire, j'ai un certain nombre de copains qui ont été aussi acteurs de cette époque, qui pourront le lire et je l'espère acheter cet ouvrage.
0: D'ailleurs, avez-vous prévu des séances de dédicaces autour de ce livre? Si oui, pouvez-vous nous en dire plus sur les dates et les lieux?
1: Pour la disponibilité, donc, c'est maintenant. Le seul fait, c'est que l'éditeur, mon éditeur, Christophe Chaumont, qui est à Rouen, et c'est vraiment un petit artisan. Alors, je vous cache pas, les délais de fabrication sont en général relativement longs. Bon, pour l'instant, j'ai 50 ouvrages en dépôt à ma mère. Si la demande était au-delà, bien sûr, on serait satisfait. Mais bon, rien que déjà, cette cinquantaine partait relativement vite. Ça me satisferait déjà.
0: Alors, quels sont vos projets pour la suite? Travaillez-vous déjà sur un nouveau livre ou d'autres projets artistiques?
1: Sur le projet artistique, je vous cache pas, mes arbres qui sont en réalisation actuellement, j'aimerais bien qu'ils soient exposés un jour ou l'autre. Je n'en ai pas encore parlé avec l'office de tourisme. Bien sûr, je leur réserverai l'opportunité de pouvoir le faire sur ma mère. C'est la plus forte raison à l'office de tourisme pour présenter ce qui, à mes yeux, même au niveau de personnes de mon entourage, me disent que ça mérite une belle exposition.
0: Pour conclure cet entretien, avez-vous un mot de la fin adressé à nos auditeurs ou à vos lecteurs?
1: Alors, le petit mot de la fin, n'oublions jamais nos racines. Elles nous racontent d'où l'on vient. Et à plus forte raison, à travers les arbres, justement, c'est vraiment une idée forte que je transporte, à savoir que l'arbre, pour moi, à travers toute sa projection de l'arbre, dit toujours l'arbre, c'est à la fois notre berceau, notre table, nos chaises, notre ameublement, et puis il faut reconnaître notre cercueil en fin de vie. L'arbre, c'est vraiment l'essentiel, c'est tourner vers l'avenir, c'est la longévité, ce sont les racines, c'est les branches dans notre généalogie, c'est aussi la chaleur du bois de la cheminée. L'arbre, pour moi, c'est plus qu'un symbole très très fort de ma démarche artistique.
0: Merci Monsieur Gauthier d'avoir accepté notre invitation et d'avoir pris le temps de répondre à nos questions. Cet échange nous a permis de mieux découvrir votre parcours, votre travail de dessinateur à la plume, ainsi que votre ouvrage Près du Moulin. À travers vos réponses, on comprend mieux les inspirations et les choix qui ont guidé votre démarche artistique et votre écriture. Nous vous souhaitons une très belle continuation dans vos projets futurs, qu'ils soient littéraires ou artistiques. Merci encore pour ce moment partagé et au plaisir de vous retrouver prochainement.
1: Merci aussi à Radio Alpes Mancel d'avoir accordé ce petit encart à la fois artistique et, je dirais, sympathique.

0: Bonjour à tous, les joueurs.
1: Les pompiers optimistes dans le Var, ils espèrent fixer l'incendie dans la journée près de Draguignan. Les flammes ont déjà brûlé plus de 200 hectares. Environ 150 personnes ont dû être évacuées. Plus de 350 pompiers sont encore mobilisés sur place. Et depuis le début de l'année, un peu moins de 40 000 hectares ont brûlé en France. Un chiffre présenté ce matin par le ministre de l'Intérieur, Laurent Nunez. C'est plus qu'en 2022 à la même période. 11 personnes ont également été interpellées dans le pays, soupçonnées d'avoir mis le feu. Le projet de loi d'urgence agricole est de retour aujourd'hui à l'Assemblée nationale. Ce texte approuvé en commission mixte paritaire prévoit notamment la réintroduction de pesticides interdits, mais également une simplification des règles pour les agriculteurs. Il doit être approuvé demain par le Sénat. Après le soulagement, la colère des proches de Delphine Jubillard. Les ossements retrouvés jeudi dans le Tarn appartiennent bien à l'infirmière. C'est l'annonce hier soir du procureur de Toulouse après les résultats des analyses. L'avocat de l'oncle et de la tante de la jeune femme s'est exprimé notamment sur LCI. Il a rappelé que la famille était définitivement privée de la dépouille de la victime, dont les enquêteurs n'auront trouvé que quelques fragments. Téhéran hausse le ton après les violents bombardements américains de la nuit dernière. Le détroit d'Ormuz ne peut servir à menacer la sécurité de l'Iran selon la diplomatie iranienne. En parallèle, la ville portuaire de Bushehr, où se trouve la seule centrale nucléaire civile en fonctionnement d'Iran, aurait été visée ce matin par des tirs des États-Unis. Ce drame en marge de la Coupe du Monde de football. Un adolescent est mort cette nuit à Ciudad Rodrigo, dans l'ouest de l'Espagne, pendant les célébrations de la victoire de la Roja. En cause, selon des médias locaux, les fonds effondrement d'une fontaine sous le poids des spectateurs. Et en attendant, les joueurs espagnols sont attendus à Madrid à la mi-journée. La Roja, on le rappelle, a battu l'Argentine 1-0 en prolongation en finale de la Coupe du Monde hier soir. Cet après-midi, un défilé en bus impérial est prévu dans les rues de la capitale, où les autorités attendent plus d'un million de personnes. Excellente journée à tous.
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1: Le message de Joseph Weissmann, réagissez, agissez. Hier, il a raconté la rafle du Veldiv au cours de laquelle il a été arrêté à l'âge de 11 ans avec sa famille le 16 juillet 1942 avant d'être conduit au camp d'internement de Beaune-la-Rolande. J'ai été condamné à mort à l'âge de 11 ans, j'en ai aujourd'hui 95, je suis toujours là, droit, le regard vif, la voix assurée. Joseph Weissmann répète avec une énergie inaltérable son message, le même qu'il tient devant les élèves, n'acceptez pas l'inacceptable, réagissez. Agissez, agissez, ce Sartois rescapé de la Shoah a témoigné une nouvelle fois ce dimanche au Mans à l'occasion de la commémoration de la rafle du Veldiv, place Aristide Briand. Les passants impressionnés s'arrêtent pour écouter son récit de la dramatique journée du 16 juillet 1942, lors de laquelle plus de 13 000 personnes juives furent arrêtées, dont 4 151 enfants, précise Joseph Weissmann. Il était l'un d'eux, arrêté avec ses deux sœurs et ses parents et transporté en bus au vélodrome d'hiver où ils resteront 4 jours sans manger dans la chaleur. Les prisonniers sont conduits à la gare d'Austerlitz où les attendent un interminable voyage en wagon à bestiaux surchauffés. Nous sommes environ 200 par wagon, une tinette par wagon. Après une journée de train, les prisonniers arrivent au camp de Beaune-la-Rolande dans le Loiret, poursuit Joseph Weissmann. Après quelques semaines d'internement arrive le jour de la déportation dont le but est la solution finale. La dernière journée au camp fut la plus effrayante, la plus angoissante pour tous et surtout pour les enfants. Les prisonniers doivent attendre toute la journée en rang dans la cour en plein mois d'août. Un officier allemand arrive avec cette nouvelle. Berlin n'a pas donné son accord pour déporter les enfants comme l'a décidé le gouvernement français. Les enfants retournent dans le camp avec la promesse mensongère qu'ils rejoindront leurs parents. L'ordre est donné aux adultes d'aller à la gare. Les enfants, dont mes sœurs, hurlent leur détresse, leur chagrin. Ce moment est une telle intensité que je ne trouve pas les mots pour le décrire. Ce sont des milliers d'êtres humains qui, dans le chaos apocalyptique, se débattent, hurlent et souffrent. Comment décrire ce déchirement qui dure et qui n'en finit pas? Les adultes rejoignent finalement la gare. Après l'enfer que nous venons de vivre, un silence de mort s'abat sur le camp. Ne reste que les enfants épuisés, hébétés, octant leurs dernières larmes et leur immense chagrin inconsolable. En s'évadant du camp de Beaune-la-Rolande avec un courage inouï, Joseph Weissmann a échappé à la mort, ses parents et ses sœurs ont péri en déportation. Le Sartois conclut avec vigueur, nous les victimes, nous n'oublierons pas et nous ne pardonnerons jamais, plus jamais ça. Polémique, loi d'urgence agricole, les opposants défendent leur argument jusqu'au bout. 14 députés et sénateurs réunis en commission mixte paritaire ont abouti à un compromis le 16 juillet pour modifier certains aspects de la loi d'urgence agricole, pas des moindres selon les opposants en tête des contestations, la gestion de l'eau et la réintroduction de deux insecticides qui avaient été précédemment interdits car jugés dangereux pour l'environnement et la santé humaine. Hier matin, une vingtaine de manifestants se sont rassemblés sur la place du Gédo au Mans afin de dénoncer les dérives estivales de ce projet de loi avec l'intention d'interpeller et d'alerter les visiteurs du marché dominical des Jacobins venus en nombre par cette météo estivale redevenue agréable. Deux collectifs citoyens sont ralliés à la petite mobilisation lancée par les membres référents sartois du syndicat agricole de la Confédération Paysanne, quelques représentants de Cancer Colère Sarthe et l'association de consommateurs Que Choisir Ensemble étaient de la partie afin d'exprimer leur vive opposition à ce projet de réforme appelé à être voté ce lundi par l'Assemblée nationale et mardi par le Sénat. Deux mesures phares sont particulièrement dans le collimateur du syndicat agricole et de ses soutiens. Pour nous, c'est la loi Duplomb 2 et n'absolument rien de bon, accuse Claire Braude, porte-parole de la Confédération Paysanne Sartoise. Concernant les pesticides, nous avons des exemples de méthodes alternatives qui fonctionnent très bien sans pesticides, notamment la culture de la betterave, cite la jeune syndicaliste. On ne peut pas dire qu'on ne sait pas pas les cancers que ces produits provoquent. Les études scientifiques le prouvent. Se révolte Sophie Manouvrier de Cancer Colère 72. L'épineuse question de la gestion de l'eau et ses usages agricoles est l'autre sujet qui fâche les opposants. Sur le plan quantitatif, d'une part, il existe d'autres solutions naturelles que les mégabassines pour stocker l'eau destinée à irriguer les cultures, clame Claire Braun. L'utilisation à des fins agricoles va l'emporter sur notre consommation de l'eau au robinet. C'est une aberration. L'eau est un bien commun dont les usages doivent être débattus avec les citoyens, affirme l'autre porte-parole de la Confédération Paysanne 72, Olivier Cordeau. Aujourd'hui, un tiers de l'eau consommée par l'agriculteur sert à arroser le maïs qui part à l'export, pointe encore la représentante syndicale. En forêt, la colonie de vacances a su s'adapter à la canicule. La colonie de vacances de Percey à Neufchâtel en Saône-Loire accueille tout l'été près de 130 jeunes venus de la Sarthe et du Grand Ouest. Elle s'est adaptée aux grosses chaleurs. Les casquettes vissées sur la tête, les gourdes toujours à portée de main et les baignades quotidiennes sont devenues des réflexes à la colonie de vacances de Percey sur le site de l'ancienne abbaye cistercienne à Neufchâtel en Saône-Loire, nichée en lisière de la forêt. Les fortes chaleurs ont imposé quelques adaptations. Mais pas question de bouleverser le séjour des enfants. Le grand jeu prévu l'après-midi est déplacé le matin. On répète les consignes d'hydratation, de crème solaire et de casquette. On sensibilise les jeunes comme les animateurs, explique Yannick Gourmi, le directeur de la colonie de vacances. Chaque semaine, près de 130 jeunes âgés de 6 à 17 ans profitent du site encadré par une trentaine d'animateurs. L'équipe de direction, l'effectif affiche complet comme tout au long de l'été. Les fortes températures ont suscité aussi quelques appels de parents soucieux de savoir comment se déroule le séjour. La colonie bénéficie de plusieurs atouts pour traverser les épisodes de chaleur. Située aux abords de la forêt de Percey, elle profite de températures plus supportables. Le soir, les températures retombent. On est plutôt bien logé ici. Les bâtiments en pierre conservent également la fraîcheur. Des ventilateurs et des climatiseurs ont été installés dans les chambres. Les plus grands dorment sous des tentes dans le jardin, tandis que les plus jeunes occupent les dortoirs. Autre rendez-vous incontournable, la piscine. Tout le monde passe au moins 20 à 30 minutes par jour dans l'eau, souligne Emma Guyon-Varc, adjointe de direction pour le mois de juillet. Côté repas, les menus aussi font la part belle aux crudités pour mieux supporter les températures estivales. Le Loir, quand les bocagères sont aussi une source de chaleur. Installée au Loir, la société Bois Énergie du Maine transforme le bois issu de l'entretien des haies en combustible local, filière appelée à se développer avec un futur réseau de chaleur. Dans les campagnes sartoises, les haies ne servent pas seulement à dessiner le paysage. Une fois entretenues, elles peuvent aussi chauffer les bâtiments publics, des entreprises ou des logements. Coupé, broyé, puis séché, le bois devient des plaquettes utilisées dans les chaufferies. C'est précisément le travail de Bois Énergie du Maine, une coopérative installée au Loir et chargée d'organiser cette filière de proximité. Née en 2009, la société coopérative d'intérêt collectif réunit agriculteurs, exploitants, prestataires et utilisateurs. Son objet est simple, faire un bois local, souvent issu d'entretien des haies ou de petits bois combustibles utilisables par les chauffeurs. Avant d'arriver dans une chaudière, la plaquette suit plusieurs étapes. Il faut repérer la ressource, planifier les coupes, broyer, transporter, stocker, sécher, puis cribler le bois. La coopérative fait le lien entre ceux qui produisent la matière, les plateformes de préparation et les clients qui ont besoin du combustible prêt à l'emploi. Pour alimenter les chaufferies modernes, le bois ne peut pas être livré au hasard. Son humidité, la taille des plaquettes, la présence de poussière ou encore son pouvoir calorifique comptent beaucoup. Sur les plateformes de stockage comme celle du Loir, le bois sèche naturellement avant d'être trié. Les plaquettes conformes partent vers les chaufferies tandis que les fines issues du criblage peuvent trouver d'autres usages, notamment comme litière. La valorisation du bois bocager pose aussi une question d'équilibre. Les protège les sols, abrite la biodiversité, freine le vent et limite le ruissellement. Bien gérées, peuvent être entretenues et renouvelées grâce aux revenus tirés du bois. Bois Énergie du Maine met donc en avant une gestion durable, les couples sont planifiés, les cycles de repousse traités et la traçabilité renforcée. Le label aide ou a aussi rassuré les acheteurs publics. L'enjeu est clair, produire de la chaleur localement sans transformer le bocage en simple réserve de combustible. Le futur réseau de chaleur Le Mans Nord-Coulaines pourrait accélérer la filière. Il doit alimenter l'équivalent de 15 000 logements avec notamment du bois local issu de haies bocagères. Pour Bois Énergie du Maine, l'enjeu reste le même, chauffer localement sans épuiser les haies qui font la ressource. Ballon Saint-Marc, des jumelles guident au donjon. Elles ont 19 ans et sont jumelles. Della et Maëlys Hendaï sont originaires de Tours. L'une est en licence d'histoire et l'autre étudie à l'école du Louvre à Paris en licence d'art. De beaux parcours. Les propriétaires du donjon de Ballon Saint-Marc ont passé une annonce sur le site de l'école du Louvre. J'y ai répondu. J'ai été retenu et on a également proposé à ma sœur de venir avec moi. Nous avons bien sûr accepté. Nous voilà au donjon en qualité de guide jusqu'au 16 août prochain. Nous avons participé à une formation découverte du donjon et son histoire. J'ai consulté quelques fiches qui m'ont été prêtées par le guide du donjon. Moi aussi, je veux travailler mon oral, partager l'histoire, découvrir le secteur et le cachons pas, se faire un peu d'argent de poche. Le public est très agréable et ne pose jamais les mêmes questions. Nous apprenons beaucoup des visiteurs et puis nous avons été bien accueillis par le personnel du donjon. C'est Dominique Richard, la guide du donjon, qui nous a accueillis, conseillés, documentés. Nadia et Armel de la billetterie ont également été adorables avec nous et puis bien sûr les propriétaires du donjon, la famille Guérou qui nous a sélectionnés mais aussi accueillis avec la plus grande gentillesse durant ce séjour. La visite du donjon de Ballon s'effectue tous les jours sauf le lundi de 14h30 à 18h30. Nouan fêtait la libération du 8 août 44. La commune de Nouan organise une grande journée commémorative et festive à l'occasion de l'inauguration de la borne du serment de Koufra le samedi 8 août 2026, symbole du parcours de la 2e division blindée du général Leclerc. Cette manifestation importante parce que imprégnée d'histoire l'est également par le nombre de visiteurs attendus. Au son de la cornemuse, l'histoire et la mémoire se mêlent à cette grande fête. Cette journée organisée par la commune et par l'ACN, Association Communale de Nouan, attend son public dès 11h pour une visite de camp militaire constitué de véhicules et de matériel d'époque et d'exposition, déclare Monsieur Dubois. Et si le cœur vous en dit, des baptêmes de Jeep sont prévus. Lors de cette reconstitution historique, les rencontres avec des passionnés sont possibles. Cela a été un travail d'équipe. À 18h30, la cérémonie officielle d'inauguration de la borne du serment de Koufra rendra hommage aux soldats de la 2e division blindée et à tous ceux qui ont contribué à la libération de la France. Vin d'honneur dès 20h, puis place à la soirée de la libération où un DJ fera danser la foule tandis qu'une bonne odeur de grillade invitera à la buvette. À 23h, grand feu d'artifice dans le ciel de Nouan, et parce qu'à Nouan, on sait recevoir, assure Claude Morin, le maire, avec un sourire non dissimulé, Madame Barbanchon, mairesse de Saint-Martin de Varville, Jacques Hermange, représentant Orne et Sarre de la 2e division blindée, et bien d'autres représentants seront présents. La borne du serment de Koufra est un symbole historique qui commémore le serment prononcé par le général Philippe de Hautecloque le 2 mars 1941 lors de la conquête de Koufra en Libye. Ce serment stipule que les soldats ne se retireront que lorsque le drapeau tricolore flottera sur Strasbourg. Les bornes sont installées dans des communes traversées par la 2e division blindée lors de la libération de la France en 1944, marquant ainsi leur parcours et leur engagement. Le 1er août 1944, la plage de Saint-Martin de Varville voit débarquer la 2e division blindée du général Leclerc qui rejoint par la suite Paris puis Strasbourg et achève sa mission à Berchtesgaden en Bavière. Pisieux, Alain Masson ouvre sa Gabri et Fleury. Originaire de Mamère, s'est installé dans une petite longère à Pisieux depuis une quarantaine d'années. Alain Masson ouvre les portes de son atelier de peinture. La peinture, c'est ma vie depuis près de 60 ans. J'ai commencé enfant, j'ai poursuivi mes études aux Beaux-Arts de Tours et de Nantes, ainsi qu'aux Arts Déco à Paris, explique l'artiste. À 24 ans, j'ai obtenu le premier prix sélection européenne de Mantoue. J'ai ensuite fait pas mal d'expositions en Italie, en Allemagne, mais aussi dans des galeries d'art. Mais cela reste difficile de vivre de son son art. J'ai des bases de dessin classique pour ma formation, mais au fil du temps et des diverses influences artistiques qui m'ont construit, j'ai peu à peu développé un style personnel qui allie abstraction et figuratif. Je fais aussi des peintures de paysages et beaucoup de chevaux. J'utilise diverses techniques, pastel, huile, mine de plomb, crayon, aquarelle, et j'aime faire des grands formats. Avec mon épouse aujourd'hui disparue, nous avons travaillé en commun une œuvre mystique sur le thème du Nouveau Testament. Je n'expose plus depuis une dizaine d'années, mais je suis toujours en recherche artistique. Je continue mon œuvre de création. Avec l'âge, je préfère recevoir le public à mon atelier à la demande. C'est à la fois plus commode et cela crée plus d'intimité dans les échanges. Pour visiter l'atelier d'Alain Masson, La Fournière à Pizieux, prendre rendez-vous au 06 40 89 44 93. Ma mère, c'est un hommage en costume à l'impératrice Eugénie pour le bicentenaire d'Eugénie de Montijo. L'association Un Costume, Une Époque a fait revivre l'impératrice à travers 3 scènes d'habillage à ma mère. C'est une immersion dans un univers. Pour cette occasion, Nicole Lecaille a retrouvé Pauline, Fanny, Léa et Marjorie, 4 jeunes figurantes rencontrées lors de l'exposition multi-époque organisée à Mamers en 2025. Ensemble, elles ont imaginé 3 scènes d'habillage retraçant une journée d'impératrice, de l'intimité à la toilette du matin en préparatif des grandes réceptions jusqu'à l'éclat d'un bal impérial. Le public découvre les gestes et les habitudes d'une époque. Nicole a réservé une surprise pour la scène finale dans un geste inspiré de la générosité attribuée à Eugénie. L'impératrice offre une robe de débutante à sa jeune soubrette, interprétée par Léa, cousine de Pauline. La représentation s'achève sur une note plus émouvante avec le deuil de Napoléon III. Eugénie apparaît alors vêtue de noir, portant le bijou offert par son époux, qu'elle ne remit plus jamais en public après sa disparition. Pour Pauline, qui devait concilier cette aventure avec une première année de médecine déjà exigeante, l'expérience restera un beau souvenir. Cette immersion dans l'univers de l'impératrice Eugénie peut également voyager vers d'autres lieux. Les communes et organisateurs intéressés peuvent contacter Nicole Lecaille au 06 22 37 26.

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Votre programme télé pour cette soirée du lundi 20 juillet, série humoristique Camping Paradis sur TF1 à 21h10. Clair de Lune au camping en première partie. Depuis le temps qu'il le réclamait, Christian Parizeau organise enfin l'animation du Camping Paradis. Tom le lui a promis et ce sera une chasse au trésor à la hauteur de ses exigences de campeur émérite, la Christian Parizeau Quest. Sur France 2, Enquête au Paradis, série dramatique, Super Prédateur en première partie, alors que Mackenzie hésite entre deux directions à prendre. Un scientifique s'échoue littéralement à ses pieds, marquant le début d'une nouvelle enquête où les requins, au propre comme au figuré, rôdent. La capitaine Clark va-t-elle choisir de repartir comme prévu? Un deuxième épisode vous sera proposé à 22h. Sur France 3, comédie La Chèvre à 21h10, avec notamment Gérard Depardieu, Corinne Charby et Pierre Richard. Marie Benz, la fille d'un PDG, est enlevé au Mexique. Son père engage Campana, un nouveau détective privé, pour la retrouver. Après plusieurs mois de recherches infructueuses, on impose à Campana la présence de François Perrin, un aide comptable malchanceux censé l'aider. Perrin ne tarde pas à cumuler les bévues. Sur France 5, un documentaire, Saltan pour la planète à 21h. En première partie, l'Ille-et-Vilaine ballottée par les flots face au changement climatique. Les acteurs d'Ille-et-Vilaine inventent des stratégies pour continuer à habiter une terre façonnée par les éléments. Deuxième partie de la soirée à 21h50, Pays de Savoie sur la mauvaise pente. Les Alpes, autrefois sanctuaires naturels, se retrouvent en proie à deux fléaux de taille, le réchauffement climatique et une pression immobilière croissante. Sur M6, Le Maillon Faible, jeu présenté par Vincent Dedienne à 21h10. Invité Florence Foresti, Camille Combal, Bernard Campan, Pierre-François Martin Laval, Mela Bédia, Clémentine Célarier, Bertrand Huskla et Bérangère Krief. Spécial célébrité, le comédien Vincent Dedienne, grand fan de Maillon Faible, réalise un petit rêve en présentant une émission. Autour de lui, des célébrités jouent pour l'association Women, Safe and Children. Sur Arte, L'Homme qui toi, Liberty Valence, un western à 20h55. Après des années d'absence, le sénateur Ransom Stoddart retourne à Chimbon avec son épouse pour assister à l'enterrement de son vieil ami Tom Donifon. Il lui raconte comment, jeune juriste, il avait quitté l'Est pour gagner le Far West et avait affronté Liberty Valence, l'une des plus grandes terreurs de l'Ouest. On continue avec quelques suggestions pour les chaînes de la TNT, notamment W9 avec un film d'animation à 20h55, Astérix et Cléopâtre. Vexé par le mépris de Jules César, Cléopâtre décide de construire un palais grandiose à Alexandrie en 3 mois. Elle charge l'architecte numéro bis de cette tâche colossale. Rapidement dépassé, celui-ci fait appel à son ami Panoramix en Gaule. Le druide accepte et part pour l'Égypte avec Astérix, Obélix et Idéfix. Ensemble, ils devront relever ce défi. Sur TMC, film de science-fiction, Tenet à 21h25. Un espion préfère mourir que de donner les noms de ses collègues. Il réalise que cette épreuve était un test qu'il a réussi. Il a accueilli dans The Afterlife, ou la vie après la mort. Il rejoint un groupe d'agents internationaux et il va essayer d'empêcher la troisième guerre mondiale. Sur TF1, série film, une comédie, SMS à 20h55. Un matin, Laurent, éternel optimiste, voit le plafond de sa maison, dont la rénovation vient d'être achevée, s'effondrer. Dès lors, les ennuis s'accumulent. Sa banquière lui annonce un gros découvert. Il reçoit un SMS de l'amant de sa femme, puis il se fait voler son téléphone portable dans la rue. En poursuivant le voleur, il perd Milo, son fils. Après avoir involontairement frappé sa banquière, Laurent est arrêté par la police. Il apprend alors que Nathalie, son épouse, a porté plainte contre lui. Et on termine avec RMC Découverte qui vous propose un documentaire à 21h10.
10, Pearl Harbor, l'histoire vraie d'une attaque surprise. Le 7 octobre 1941 se déroule un événement majeur qui changera le cours de la Seconde Guerre mondiale. Les États-Unis, qui jusqu'ici n'étaient pas réellement impliqués dans le conflit, sont poussés de manière brutale à entrer en guerre. En effet, alors que les Américains se croyaient hors d'atteinte, ils vont subir une attaque dévastatrice sur leur flotte du Pacifique qui était stationnée dans la base militaire de Pearl Harbor. Depuis leur porte-avions, les forces nippones déploient 350 appareils qui, en deux vagues successives, bombardent la base.

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2: Tout au long de l'été, le lac de Ciel-Guillaume devient un lieu de rencontre et de partage autour de la lecture. Une belle occasion pour les vacanciers et les visiteurs d'échanger avec une auteure et de découvrir son univers. Pour nous en parler, nous recevons aujourd'hui Marie-Laure Tessèdre qui vient à la rencontre de ses lecteurs pendant toute la saison estivale au lac de Ciel-Guillaume. Alors Madame Tessèdre, bonjour.
3: Bonjour.
2: Pour commencer, pouvez-vous vous présenter à nos auditeurs? Quel a été votre parcours professionnel avant de vous consacrer à l'écriture?
3: Alors, j'ai fait plusieurs bifurcations joyeuses, on va dire, dans ma vie. J'ai d'abord commencé en tant que responsable marketing à l'étranger, dans des sociétés à l'étranger, en particulier au Chili et aux Antilles. Ensuite, je suis devenue thérapeute. J'ai étudié 4 ans pour ça aux États-Unis. Et maintenant, je me focalise sur l'écriture.
2: Justement, comment est née cette envie d'écrire? À quel moment vous avez décidé de vous lancer dans l'écriture et qu'est-ce qui vous a donné le déclic pour partager vos histoires avec vos lecteurs?
3: Alors, en tant que thérapeute, je recevais beaucoup de personnes et j'ai d'abord voulu répondre à toutes leurs questions. Donc, mes premiers livres, c'était des guides de développement personnel et énergétique. Et puis au fur et à mesure, après une dizaine de livres comme ça, j'ai eu envie d'amener le lecteur plus dans l'émotion et dans le ressenti des changements intérieurs qui pouvaient se faire. Et donc j'ai choisi le roman maintenant.
2: Qu'est-ce qui vous plaît particulièrement dans le travail d'écriture? Est-ce le plaisir d'imaginer des histoires, de créer des personnages, de se transmettre des émotions ou encore de partager un message avec les lecteurs?
3: Alors en fait, j'invente pas vraiment les histoires. Mes deux romans sont basés sur des histoires vraies, même si c'est romancé de façon à ce que le lecteur soit un peu plus happé dans l'écriture. Et ce qui m'intéresse, c'est de donner aux personnes des clés de compréhension interne tout en les emmenant dans un voyage. Le voyage avec mes livres est un voyage extérieur, puisqu'il y en a un qui se passe sur l'Everest et l'autre qui se passe aux Antilles, et un voyage intérieur, parce qu'au fur et à mesure de la lecture, eh bien, la personne va se poser différentes questions.
2: D'ailleurs, quels sont les thèmes que vous aimez particulièrement aborder dans vos écrits? Quelles sont les histoires, les sujets ou les émotions que vous avez envie de transmettre à travers vos livres?
3: Alors, mes deux romans, il y a deux thèmes. Le premier roman, c'était Sur le chemin du cœur. J'ai l'habitude de dire pour mes romans que vous ouvrez mes romans avec des certitudes et vous les refermez avec de nouvelles perspectives. Sur le chemin du cœur, c'est un livre qui va travailler sur changer ses jugements et sortir des situations répétitives transgénérationnelles, ce qu'on récupère de nos parents, ce qu'on transmet sans le faire exprès à nos enfants. Celui-là, il est déjà sorti depuis plusieurs années et le nouveau s'appelle 27 reflets. C'est un livre qui va travailler sur changer ses jugements aussi et vous redonner la possibilité de voir les choses autrement pour ramener plus d'abondance et de fluidité dans votre vie. Et celui-là, il a été salué par Amélie Nothomb.
2: Comment vous écrivez justement ces différents romans?
3: Alors, ça me prend plusieurs années pour écrire un roman. Donc, d'abord, il y a l'idée où je vais situer le roman. Donc ça, c'est assez facile puisque dans ma vie, j'ai beaucoup voyagé. Donc, par exemple, 27 reflets, mon dernier se passe dans un casino de jeu aux Antilles. Il se trouve que j'ai travaillé dans un casino de jeu aux Antilles. Donc, c'était facile d'avoir le décor. Et en même temps, j'avais envie de transmettre des clés. Dans ce roman, il y a de nombreuses clés pour fluidifier sa vie. Et en fait, j'ai fait correspondre les clés que je voulais transmettre dans une histoire. Voilà.
2: Vous êtes présent tout au long de l'été pour rencontrer vos lecteurs au lac de Ciel-Guillaume. Pourquoi était-il important pour vous de proposer ces moments d'échange et de rencontre directe avec le public?
3: Alors, j'ai rencontré Sandrine et Benoît du restaurant L'Embarcadère. Et la rencontre s'est faite très simplement. Il y a eu une bonne connexion, de bons échanges. Et ils m'ont proposé spontanément de venir dédicacer dans leur restaurant. Je pense que 27 reflets leur a beaucoup plu. Et le fait que Amélie Nothomb aussi l'ait validé, en fait, je pense que voilà. Et donc, je suis devant le restaurant. Et j'aime bien parce que, alors, je pense qu'on peut aller à la plage tout en prenant un livre. C'est plutôt sympa de lire à la plage. Et puis, ça me permet des rencontres directes, tout en voyant, j'ai envie de vous dire, l'utile à l'agréable, dans la mesure où, oui, je dédicace, et puis quand j'ai fini, je vais faire le tour du lac.

0: week-end du 25 et 26 juillet, le week-end du 1er et 2 août, le 8 et 9 août et le 14, 15 et 16 août, puisque là aussi il y a une animation au lac de Sillé, donc je me joins à tous les artisans qui seront présents.
1: Oui, notamment dédicace pour ces deux premiers romans. Alors rappelez-nous en quoi ces romans sont importants pour vous et nous parler un petit peu des thèmes aussi abordés dans les 12 premiers livres écrits.
0: Alors les 12 premiers livres écrits, c'était vraiment des livres que j'ai écrits à l'époque où j'étais thérapeute, donc c'est des livres de développement personnel et énergétique et de compréhension, de clés de compréhension intérieure, et je les ai écrits à l'époque où je recevais encore des clients, ce qui n'est plus le cas, et c'était une façon de les aider à aller plus loin que les séances que nous pouvions faire ensemble. Et les romans, ils ont ceci de spécifique que vraiment, ils vous amènent d'abord dans un voyage extérieur. Il y en a un qui se passe sur l'Everest et l'autre qui se passe aux Antilles, et en fait, au fur et à mesure que vous allez voyager avec les personnages, vous allez vous rendre compte que le voyage n'est pas qu'à l'extérieur, c'est-à-dire aux Antilles ou sur l'Everest, mais aussi à l'intérieur de vous. Ça va bouger vos croyances, vos jugements, tout en vous amenant des clés, et c'est ça que j'aime bien.
1: Quels sont d'ailleurs les nombreux retours, notamment sur ces deux romans?
0: Alors les retours sont incroyables, j'avoue. Je vous ai dit, donc 27 reflets. Amélie Nothomb, je l'ai rencontrée à Orléans il y a 6 mois environ, et elle m'a reçue en disant: c'est vous qui avez écrit ce livre génialissime. J'avoue que c'est quelque chose qui restera dans mon cœur à jamais, ça, parce que c'est juste incroyable. Donc celui-là, il est assez nouveau, donc j'ai de très bons retours de lecture, mais moins que sur Le Chemin du Cœur. Sur Le Chemin du Cœur, les lecteurs disent dans la lignée d'un Gounel ou d'un Coelho. J'ai vraiment des retours très prometteurs, ça fait du bien.
1: Pour les personnes qui souhaitent en savoir davantage sur vous et votre travail, découvrir notamment ces livres et ces deux romans et suivre votre actualité, quels sont les moyens de vous contacter?
0: Alors, vous pouvez me trouver sur Instagram, Marie-Laure Técèdre, M-A-R-Y, c'est mon Y qui est très important, Laure Técèdre, T-E-Y-2-S-E-D-R-E. Et donc, vous avez aussi cette adresse sur TikTok, c'est assez nouveau, hein, TikTok. Vous avez une page Facebook, Marie-Laure Técèdre, autrice, et j'ai un site internet, Marie, donc toujours avec un Y, marie-laure-du-6-técèdre.com. Alors le site est actuellement en remaniement, mais il est toujours accessible.
1: Après ces rencontres estivales au lac de Sillé-Guillaume, avez-vous prévu de poursuivre les échanges avec vos lecteurs dans d'autres lieux, d'autres rencontres, salons du livre ou événements? Sont-ils déjà programmés pour présenter votre travail?
0: Alors je fais de nombreuses dédicaces. Je dédicace régulièrement Cultura, Fnac. J'ai dédicacé récemment au Super U du Mans. Là, les prochaines dates, je ne sais pas encore, j'attends pour savoir si je serai présente au Salon du Livre du Mans. Je sais pas pour l'instant. Pour l'instant, les dates que j'ai, c'est Sillé-Guillaume. Il y en a plein d'autres en préparation, mais comme c'est pas encore validé, je peux pas vous le dire. Le mieux, c'est de regarder sur Instagram, c'est là où je communique le plus mes dédicaces.
1: Où peut-on retrouver notamment peut-être ces différents livres?
0: Vous trouvez mes livres partout, en ligne, dans toutes les bonnes librairies, et vous pouvez aussi me contacter directement par Insta ou Facebook si vous voulez une dédicace spécifique. Souvent les gens font ça, et donc j'envoie un lien et ils peuvent acheter directement.
1: Sinon, avez-vous en projet un troisième roman?
0: Si vous saviez, j'en ai une bonne dizaine de commencés dans mon ordinateur. Quelquefois, les gens me disent: comment gérez-vous l'angoisse de la page blanche? Moi, j'ai pas du tout l'angoisse de la page blanche, j'ai l'angoisse de pas avoir assez de bras et de mains pour écrire tout ce que j'ai envie d'écrire.
1: Pour conclure cette interview, quel serait votre mot de la fin pour nos auditeurs?
0: Je vous attends avec grand plaisir pour une rencontre auprès du lac de Sillé. Je trouve que c'est sympa d'allier vacances et culture.
1: Merci Madame Técèdre d'avoir partagé avec nous votre parcours, votre passion pour l'écriture et votre envie de transmettre vos histoires aux lecteurs à travers vos rencontres estivales au lac de Sillé-Guillaume. Vous proposez un joli moment d'échange et de proximité autour de la littérature. Une belle occasion pour le public de venir découvrir votre univers, vos romans et de partager un moment privilégié avec vous. Nous vous souhaitons une très belle saison de rencontres avec vos lecteurs et beaucoup de succès pour la suite de vos projets d'écriture. Merci encore pour votre présence et à très bientôt.
0: Merci beaucoup Joséphine.
1: Au revoir.
0: Au revoir.
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1: Aujourd'hui, nous allons parler d'une belle initiative qui permet de rendre la découverte du territoire accessible au plus grand nombre. Les balades de Chico, qui proposent des balades adaptées aux personnes à mobilité réduite, s'associent à la commune de Conly pour inaugurer de nouveaux parcours accessibles. Pour nous présenter ce projet, son origine, ses objectifs et les actions menées par, bien sûr, les balades de Chico, nous recevons Anthony Buval, fondateur. Alors, monsieur Buval, bonjour.
4: Bonjour.
1: Pouvez-vous, pour commencer, vous présenter à nos auditeurs? Quel est votre parcours?
4: Je suis Anthony, fondateur des balades du Chico. Donc, c'est une expérience personnelle qui m'a amené à faire ce projet. Une

0: application pour rendre les balades accessibles à tous et à toutes, personnes à mobilité réduite, familles, etc.
1: En effet, quel est le but des balades de Chico? Quelles sont ses missions et à qui s'adressent ces balades que vous proposez?
0: Alors, la mission première, c'est vraiment de savoir où est-ce que les personnes s'engagent pour une balade. Donc, c'est d'anticiper les difficultés, que la gradation facile s'accorde à tout le monde, et pas qu'un certain type de handicap, mais à tous, puisque dans l'application, on met notre profil, donc notre handicap, et ça s'adresse à tout le monde. Personnes en situation de handicap, valides, personnes âgées, familles, parce que sur l'application, il y a déjà des plans d'eau, par exemple, où les gens peuvent aller se balader un dimanche, ou est-ce qu'on peut dire qu'il y a des jeux. Voilà, donc forcément, tout est accessible.
1: Pourquoi avoir choisi le nom Les Balades de Chico pour cette initiative? Quelle est l'histoire derrière ce nom?
0: Alors, les balades, parce que c'est pas de la randonnée. On pense, quand c'est des randonnées, on pense à difficulté. Et là, c'est plutôt des balades, donc c'est plutôt safe. Les balades du dimanche, comme tout le monde ferait. Et Chico, parce que c'est mon surnom, voilà, c'est le surnom que j'ai eu au lycée. Et surtout, je voulais pas qu'il y ait le mot handi, comme on voit dans beaucoup de noms. Je voulais pas que ça s'apparente en handicap, parce que c'est pour tout le monde.
1: Vous avez d'ailleurs créé l'application Les Balades de Chico. Quels sont l'objectif et comment fonctionne-t-elle?
0: Alors, l'objectif, c'est vraiment d'anticiper les difficultés qu'il peut y avoir pour que chacun puisse aller se balader en toute sécurité et en toute facilité. Et à qui ça s'adresse? Bah, vraiment à tout le monde, en fait. Il n'y a pas de profil type. Alors, bien évidemment, elle est axée avant tout pour les personnes en situation de handicap, parce que c'est elles qui ont du mal à sortir. Et aujourd'hui, les autres applications qu'il y a, elles ne sont pas adaptées pour eux. Parce qu'une gradation facile sur Internet, elle est voilà, assez facile, par exemple, pour un valide, mais pas pour les personnes à mobilité réduite. Donc voilà, c'est avant tout pour les personnes en situation de handicap, mais c'est vraiment pour tout le monde.
1: Vous avez récemment créé un partenariat avec la commune de Conly. Comment est née cette collaboration et pourquoi avoir choisi de travailler ensemble autour de l'accessibilité des balades?
0: Alors du coup, donc moi je suis de Conly. Au tout début, il y a 3 ans, en fait, quand j'ai eu l'idée, je voulais expérimenter sur le terrain déjà. Donc j'avais été voir le maire de l'époque, monsieur Lematon, pour dire ce que je voulais faire et créer un événement, une balade. Et du coup, j'en avais déjà parlé un tout petit peu il y a 3 ans. Donc ça m'a aidé pour aujourd'hui. Et pourquoi faire un partenariat avec Conly? Parce que pour aller plus loin dans l'accessibilité, je voulais vraiment que les communes adhèrent, qu'elles adhèrent à quelque chose. Donc les balades de Chico étaient une marque déposée. En fait, c'est pas qu'une application. Et la commune, en s'engageant avec les balades de Chico, elle s'engage sur l'accessibilité. Voilà, ils sont engagés, ils parlent avec nous sur ce qu'il faut améliorer. Et c'est surtout de les accompagner dans tout ce qui est accessibilité, des conseils, et ce qu'ils n'ont pas forcément aujourd'hui. Aujourd'hui, on leur demandait accessible sur beaucoup de choses, mais est-ce qu'ils ont un réel accompagnement? Et bah, c'est pas forcément clair. Donc là, avec les balades de Chico, ils ont un accompagnement. Voilà, ils ont tout ce qu'il faut, c'est un accompagnement de A à Z.
1: Justement, vous venez d'inaugurer 2 parcours accessibles sur la commune de Conly. Pouvez-vous nous les présenter?
0: Tout à fait. Donc, il y a le plan d'eau de Conly qui a été refait, qui va encore s'améliorer, qui est complètement accessible. Et sinon, l'autre, c'est à Vergnette, pour aller dans la hameau de Vergnette, donc qui est complètement accessible aussi. C'est des petites routes un peu passagères, donc ça m'allait très bien. Et en plus, c'est super sympa à l'UAMO dernier. Il y a beaucoup de gens dans le coin qui ne connaissent pas. Donc, c'est un bon moyen de faire connaître un petit peu le patrimoine que nous avons. Et aussi, à côté du plan d'eau, maintenant, il y a un camping. Du coup, ils ont des pods qui sont accessibles aussi. Donc, c'est pour ça que j'ai tenu à mettre le plan d'eau. En plus de ça, du coup, c'est à la nuitée. Donc, c'est-à-dire qu'une association des adhérents peut venir juste pour une nuit. Ils peuvent aller se balader, voilà, découvrir le coin.
1: Si vous deviez donner envie à nos auditeurs de venir tester notamment ces 2 parcours à Conly, que leur diriez-vous? Qu'est-ce qui rend ces balades particulières?
0: Ah bah, ce qui rend ces balades particulières, c'est que c'est un projet unique, c'est une marque unique. Ils viennent pas forcément se balader pour la Vergnette, par exemple, mais en faisant ce parcours, en fait, c'est appartenir à une communauté. Ce que je souhaite vraiment avec les balades de Chico, c'est qu'il y ait un écosystème inclusif. Donc, en faisant les balades sur l'application, là, on a un écosystème inclusif parce qu'il y a les communes, les utilisateurs et il y a moi. En fait, tout le monde peut gravir dans un même sens, pour la même cause.
1: Pour les personnes qui souhaitent découvrir les balades de Chico, obtenir plus d'informations ou participer à l'une de vos sorties, comment peuvent-elles vous contacter?
0: Alors du coup, sur le site internet, donc s'ils veulent m'envoyer un message sur le site internet, dans le lien contact, il y a le lien pour m'envoyer un message. Et quand je fais des événements, sur l'application et sur le site, il y a les balades et les événements. Et pour l'instant, nous mettons des balades de Chico. Donc ils peuvent retrouver les événements sur le site internet et l'application.
1: Sinon, quels sont les projets justement pour les balades de Chico? Avez-vous de nouvelles balades, de nouveaux partenariats ou d'autres initiatives prévues dans les mois à venir?
0: Alors oui, nous avons des nouveaux partenariats parce que Conly n'est pas la seule. Il y a la commune pilote qui est Roisey-sur-Sarthe, Conly. Nous avons Mézières sous la Vardin, la Quinte, et là, la petite dernière, Parigny-l'Évêque. Donc après, le but, c'est de continuer un petit peu les partenariats. On est en contact avec pas mal de communes. Donc après, c'est de continuer le partenariat. Moi, continuer à aller vérifier des balades qu'on m'a proposées, parce que les gens peuvent mettre des balades aussi sur l'application, peuvent enregistrer leurs propres balades. Et du coup, après, moi, je vais les vérifier. Donc là, vous en vérifiez quelques-unes. Et puis après, je les mettrai sur l'application et aller voir la commune pour leur proposer, voilà, vous avez des balades accessibles, si vous voulez adhérer aux balades du Chico.
1: Un dernier mot pour conclure cette interview, qu'aimeriez-vous partager avec nos auditeurs avant de nous quitter ?
0: C'est vraiment une initiative personnelle, voilà, que j'invite tout le monde à partager, que le but, c'est que ça grandisse, que ça évolue, que les gens me fassent des retours sur ce qu'ils voudraient voir à l'avenir sur le site internet, parce que pour l'instant, j'ai créé que la base, et après, maintenant, c'est vraiment une construction que nous ferons ensemble avec les communes, la communauté, et en fait, c'est pour ça que j'ai vraiment un écosystème inclusif où tout le monde pourra mettre sa patte un petit peu sur l'avenir des balades de Chico.
1: Merci Monsieur Buval pour nous avoir présenté cette initiative Les Balades de Chico et cette belle démarche qui permet de rendre la nature et les chemins de promenade accessibles à tous. Grâce à ce partenariat, notamment avec la commune de Conly, de nouveaux parcours viennent enrichir l'offre des balades adaptées, une initiative qui favorise la découverte, le partage et l'inclusion. Merci encore à vous et on vous souhaite une belle continuation à toute l'équipe des Balades de Chico dans ses futurs projets.
0: Merci beaucoup et puis les personnes peuvent suivre aussi sur les réseaux sociaux, Instagram et Facebook, où je communique pas mal. Voilà.
1: Au revoir.
0: Au revoir.

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1: Rendez-vous estival dans un village où il fait bon vivre. Aujourd'hui, nous prenons la direction des confins de l'Orne et de la Sarre, dans le charmant village de Saint-Fulgent-des-Ormes. Le dernier dimanche de juillet approche et avec lui la traditionnelle et attendue fête du village. Et pour nous en parler, nous accueillons Christine Chauplin, membre du comité des fêtes. Bonjour.
2: Oui, bonjour.
1: Alors parlez-nous tout d'abord de ce village Saint-Fulgent-des-Ormes. Qu'est-ce qui en fait son charme ?
2: Et la vie que nous essayons de créer dans le village, toutes les synergies, toutes les rencontres pour un mieux vivre ensemble, pour se connaître.
1: Et avec notamment une équipe donc du comité des fêtes, est-ce qu'on peut parler de ce comité donc qui anime le village ?
2: Oui, l'objet du comité des fêtes, hein, c'est bien sûr d'animer et puis de développer la vie sociale du village à travers des activités, des fêtes, le carnaval, mais aussi quelques événements culturels. L'objet étant de se rencontrer, d'apprendre à se connaître pour une meilleure vie ensemble dans le village.
1: Donc cette fête au village, c'est avant tout son grand vide-grenier. Donc comment ça se passe pour accueillir les exposants ?
2: Les exposants sont accueillis de 6h à 8h30 par une entrée spéciale pour aller sur le terrain communal. Nous leur demandons juste de ne pas circuler en voiture entre 8h30 et 18h, l'heure de fermeture au public. Et ensuite, ils sont accueillis, les bienvenus, pour tout leur trésor à déballer pour le plaisir du public. Et cette année, la grande nouveauté également, c'est qu'il y aura sur le terrain, avec le vide-grenier, des stands et des animations qui présentent les associations de notre village.
1: Justement, on va parler de ces différentes animations donc, qui viennent compléter cette journée vide-grenier, un riche programme que je vous laisse nous présenter.
2: Alors, les visiteurs pourront notamment en famille jouer sur une grande esplanade de jeux, avec certains des jeux géants pour les petits et pour les grands, mais ils pourront aussi s'arrêter quelques instants sur le stand de notre compagnie théâtrale, Ex-Francis, qui leur proposera quelques jeux avec des mots, quelques lectures. Et lorsqu'ils sont fatigués, ils pourront faire une pause, par exemple, sur le stand du yoga perché, qui leur proposera des exercices de yoga sur chaise. Il y aura également une présentation de accueil paysan et un panier gourmand à gagner à cette occasion.
1: Et bien évidemment, comment passe sa journée à Saint-Fulgent-des-Ormes ce dimanche 26 juillet, c'est également un service de restauration qui est en place.
2: Oui, bien sûr, il y a une belle esplanade avec des grandes tables autour desquelles on peut se mettre entre amis, en famille, déguster des frites, des saucisses et bien sûr une buvette à volonté.
1: Alors pour les auditeurs du Nord-Sarthe, notamment de Fresnay-sur-Sarthe, qui ne connaissent peut-être pas forcément Saint-Fulgent-des-Ormes, est-ce que vous pouvez nous guider pour vous rejoindre ?
2: Alors, de Fresnay-sur-Sarthe, il suffit de prendre la direction de Mamers. Mamers, vous allez sur Origny-le-Roux et Origny-le-Roux, vous trouvez Saint-Fulgent-des-Ormes.
1: Voilà, pour passer une agréable journée donc du côté de cette fête de village avec son vide-grenier et les différentes animations proposées. Christine Chauplin, je vous laisse le mot de la fin pour inviter donc tous nos auditeurs à vous rejoindre.
2: Eh bien oui, au plaisir de vous rencontrer et de partager ce bon moment ensemble le dimanche 26 juillet.
1: Merci à vous, je vous dis à bientôt.
2: À très bientôt, merci beaucoup.
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0: Bonjour à tous. Un nouveau locataire à Downing Street, Andy Burman, est officiellement nommé Premier ministre du Royaume-Uni aujourd'hui. Il succède à Keir Starmer qui a présenté sa démission au roi Charles III le 22 juin dernier. Le nouveau Premier ministre britannique assure être un authentique travailliste et se présente comme la dernière chance de son parti. Le feu dans le Var n'est pas encore fixé. L'annonce en fin de matinée des pompiers. On le rappelle, l'incendie s'est déclenché hier. Il a parcouru 200 hectares à proximité d'habitations dans les communes des Arcs et de Tarrado. Plus de 360 pompiers sont toujours mobilisés sur place. 10 maisons ont été détruites par les flammes aux Arcs. Autre conséquence, la circulation des trains est très perturbée entre Toulon et les Arcs. La commission mixte paritaire s'empare aujourd'hui de la proposition de loi sur l'interdiction des réseaux sociaux aux moins de 15 ans. Si les parlementaires parviennent à s'entendre sur un texte commun, il sera soumis au vote des deux chambres pour une adoption définitive dès demain. Le gouvernement voulant interdire les réseaux sociaux aux adolescents dès la rentrée de septembre. Bataille d'avocats en vue dans l'affaire Jubilar. Le parquet de Toulouse a confirmé hier que les ossements découverts dans le Tarn jeudi appartenaient bel et bien à Delphine, disparue depuis 6 ans dans le Tarn. La défense de Cédric Jubilar souhaite désormais repousser le procès en appel prévu en septembre à Toulouse. Les avocats de l'infirmière s'y opposent et affirment qu'à ce stade, Cédric Jubilar peut être jugé et condamné. La finale de la Coupe du Monde de football, endeuillée par plusieurs drames à Buenos Aires, en Argentine notamment. Deux supporters sont décédés d'un arrêt cardio-respiratoire. Une troisième personne, également victime d'une crise cardiaque, est hospitalisée dans un état grave. Et puis en Espagne, un adolescent est mort cette nuit à Ciudad Rodrigo, dans l'ouest du pays. En cause, selon des médias locaux, l'effondrement d'une fontaine sous le poids des spectateurs. Et en attendant, les champions sont de retour à la maison. Après une nuit de fête dans toute l'Espagne, les joueurs espagnols rentrent à Madrid pour célébrer leur deuxième titre de champion du monde. Au lendemain de la victoire 1-0 face à l'Argentine, un défilé en bus impérial est prévu dans les rues de la capitale où plus d'un million de personnes sont attendues. Excellent début d'après-midi à tous.
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Vimartin sur Orth, un nouveau centre équestre va voir le jour à la rentrée de septembre, les écuries du Petit Cormier. Derrière ce projet se trouve Magali Drouet, passionnée par les chevaux et par la transmission de cette passion. Aujourd'hui, elle est notre invitée pour nous présenter ce nouveau lieu, nous parler de son parcours, de la naissance de ce projet et de ce que les futurs cavaliers pourront y découvrir.

0: Alors, Madame Drouet, bonjour.
1: Bonjour.
0: Pour commencer, pouvez-vous vous présenter et nous raconter un petit peu votre parcours?
1: Du coup, donc Magali Drouet, je suis une femme qui a 47 ans et qui rêve depuis des années d'ouvrir sa structure. J'ai décidé au Covid de sauter le pas, du coup de reprendre ma première passion qui était l'équitation et de pallier l'enseignement à cette passion. Et du coup, je saute le pas aujourd'hui pour pallier les deux afin de faire partager ma passion au public.
0: Avant de vous lancer dans la création des écuries du Petit Cormier, quel était votre parcours de formation? Quelle formation avez-vous suivi pour pouvoir enseigner et encadrer des activités équestres?
1: Alors du coup, j'ai commencé par faire un BEP agricole et un bac pro conduite et gestion d'exploitation agricole. Ensuite, j'ai élevé mes enfants et je suis devenue assistante maternelle. Et au moment du Covid, la remise un peu en question de mon parcours professionnel m'a fait passer mon diplôme de moniteur d'équitation et depuis j'enseigne sur différentes structures.
0: D'où vous vient votre passion pour les chevaux? Est-ce une passion qui vous accompagne depuis l'enfance ou est-elle née plus tard au fil de vos rencontres et de vos expériences?
1: Alors, elle n'est pas arrivée dès mon plus jeune âge, elle est arrivée par intermédiaire de copines de collège. C'est-à-dire que j'ai commencé l'équitation à 11 ans et je ne l'ai jamais lâchée.
0: Sinon, d'où vous est venue l'idée concrète de créer votre propre centre équestre? À quel moment ce projet a-t-il commencé à germer dans votre esprit?
1: Eh bien, dès le choix de mes études à l'âge de 15 ans, quand j'ai décidé de suivre un cursus agricole, c'était dans le but de m'installer. Donc ça fait moult et moult années que ça murmure en moi et mes enfants sont grands maintenant et je décide d'essayer de vivre mon rêve en tout cas.
0: Comment s'est fait le choix de créer votre centre équestre ici à Vimartin-sur-Orte? Quels ont été les éléments qui vous ont convaincu de vous installer à cet endroit?
1: Alors la Mayenne, bah, terre de cheval quand même, bon plus côté élevage, mais voilà, pourquoi pas pour le loisir. On a quand même plusieurs terrains de compétition dans le coin avec énormément de verdure. Et du coup, sur Vimartin, c'est le hasard d'une annonce qu'on a consultée sur Internet qui nous a fait choisir cette propriété-là. Et nous avons acquéri en plus des terres agricoles, voilà, pour avoir une surface quand même correcte pour accueillir éventuellement des pensionnaires aussi.
0: Votre centre équestre porte le nom des écuries du Petit Cormier. Pourquoi avoir choisi ce nom? Quelle histoire ou quelle signification se cache derrière cette appellation?
1: Alors, c'est tout simplement le nom de la parcelle qu'avaient les terres agricoles que nous avons récupérées et qui possédait un grand arbre qui s'appelle un cormier, qui du coup, la ferme avait été baptisée par ce nom-là parce que cet arbre-là était présent. Et du coup, nous avons décidé justement de conserver ce nom pour une question de... Alors, on peut peut-être pas dire patrimoine, mais voilà, un peu pour faire honneur à nos anciens qui connaissent ces terres sous ce nom-là. Et du coup, on a eu envie de conserver ce nom dans le nom de l'entreprise.
0: Pour que nos auditeurs puissent bien situer ce nouveau centre équestre, où se trouvent précisément les écuries du Petit Cormier?
1: Alors, précisément, c'est au milieu du bourg, parce qu'aujourd'hui, la ferme, donc les bâtiments qui étaient existants sur ce lieu, sont en plein milieu du bourg, donc à proximité de l'église. Vimartin, de toute façon, est toute petite commune qui ne possède qu'une seule ligne droite, donc on ne peut pas les louper. On est en plein dans le milieu. Et après, ça s'étend sur la route qui va en direction de Saint-Georges-sur-Erdre.
0: Concrètement, à quoi vont ressembler les écuries du Petit Cormier? Pouvez-vous nous parler du site, de la surface, des installations mises à disposition des cavaliers, mais aussi des chevaux qui vont vivre dans ce nouvel environnement?
1: Alors, au niveau de l'environnement, nous avons 5 hectares et demi qui donnent sur la forêt domaniale de Sillé-le-Guillaume. Donc, ce sont des étendues d'arbres et de forêts à perdre de vue. Au niveau des chevaux, il y aura du poney pour les enfants, du poney de taille moyenne pour faire la transition du poney vers le cheval. Et du coup, il y a aussi des chevaux de différentes tailles et de plus ou moins différents gabarits, voilà, pour satisfaire tout le monde. Au niveau des infrastructures, il y a une dizaine de boxes, une carrière en sable clôturée pour l'enseignement et le reste, ce sont que des prairies afin que les chevaux partagent plus leur vie à l'extérieur qu'à l'intérieur.

0: Ce centre équestre a vocation à accueillir différents publics. Pouvez-vous nous présenter les activités que vous allez proposer? Cours d'équitation, stage, balade, découverte du cheval, préparation aux compétitions?
1: Alors oui, donc le public est accueilli à partir de 2 ans sur des cours de baby poney qui sont des séances d'une demi-heure à poney avec la préparation en amont et en aval de la séance. Après, ce sont des cours d'une heure à partir de 3 ans, toujours avec la préparation en plus. Et après, on accueille jusqu'à aucune limite d'âge parce que nous allons ouvrir une section attelage pour les personnes qui ne souhaitent pas monter dessus à cause de l'appréhension mais qui aimeraient être au contact du cheval. Donc le fait de passer sur une calèche et de mener le cheval par cet intermédiaire peuvent répondre à certaines demandes.
0: Vous allez aussi avoir une activité de pension et demi-pension.
1: Oui, une activité de pension et de demi-pension est proposée, bien sûr dans la limite du nombre de chevaux et du niveau des cavaliers. Au niveau des activités, du coup, il y aura des cours les mercredis et les samedis sur la période scolaire. Certains soirs en semaine, plus pour les adultes, de façon à ce qu'ils puissent avoir une activité sportive en dehors du travail. Et pendant les vacances, il y aura des stages à la demi-journée ou à la journée, donc référencés par niveau, et des compétitions, parce que nous en organisons, mais on ira aussi sur des lieux de manifestation pour de la compétition de diverses disciplines.
0: Alors également d'autres activités?
1: Alors, sur les journées des dimanches et jours fériés, des activités à thème seront proposées, comme le carnaval, comme la fête de Noël, Pâques, etc. Et des promenades de 2 heures ou plus pour aller vraiment profiter de cette belle forêt que nous avons à disposition.
0: Présentez-nous l'équipe, justement, du centre équestre.
1: Alors, l'équipe est toute simple. Pour l'instant, je suis la seule à être sur la structure. Donc, je vais gérer seule dans un premier temps. Et si l'entreprise se développe, dans ce cas-là, on agrandira l'équipe.
0: Alors, quand les écuries du Petit Cormier ouvriront-elles officiellement leurs portes au public?
1: Alors, les écuries ouvrent officiellement le 1er septembre, avec, dès le premier week-end, une journée porte ouverte, de façon à faire visiter tous les lieux. Maintenant, je peux, dès à présent, commencer à prendre des rendez-vous pour des visites, et puis pour commencer à échanger sur les prestations que je propose.
0: Alors sinon, pourquoi conseillez-vous aux cavaliers, aux familles, de venir découvrir les écuries du Petit Cormier? Qu'est-ce qui fait la particularité de votre centre équestre?
1: Alors, moi, je me tiens, et c'est une grande valeur pour moi, à ce que chacun puisse s'épanouir personnellement, en fait. Qu'il prenne confiance en eux, qu'il se dépasse, enfin, qu'il y ait un dépassement de soi, et le tout dans le respect de l'animal. Voilà, c'est des valeurs qui me sont chères, et du coup, c'est ce que je veux transmettre, en fait. Que chacun puisse évoluer comme il a envie, qu'il soit compétiteur ou non, et qu'il passe vraiment un bon moment dans une petite structure familiale. C'est vraiment quelque chose qui me tient à cœur et qu'il y ait de l'échange.
0: Pour les personnes qui souhaitent en savoir plus sur les écuries du Petit Cormier, découvrir vos activités ou s'inscrire, comment peuvent-elles vous contacter?
1: Alors, soit par téléphone 06 87 70 64 93 ou alors en se déplaçant sur place. Il y a des affichages qui vous permettent de me contacter ou de me voir. Et après, il y a une page Facebook au nom des écuries du Petit Cormier où il y a les diverses actualités du moment.
0: Quelles sont les ambitions des écuries du Petit Cormier pour les années à venir? Quels sont les objectifs que vous vous fixez avec ce nouveau centre équestre?
1: Eh bien, juste que ça soit un lieu où les gens viennent vraiment avec beaucoup d'envie. J'ai pas d'objectif de compétition spécialement, j'ai pas. Je veux juste pouvoir partager la passion que moi j'ai et le transmettre aux autres pour qu'ils vivent vraiment un échange entre l'humain et le cheval qui soit juste fantastique.
0: Pour conclure, quel serait le mot de la fin que vous souhaitez adresser à nos auditeurs?
1: Eh bien, que si vous voulez venir visiter, nous rencontrer, il n'y a pas de problème. Juste besoin de me contacter et on organisera une petite visite pour échanger. Il est possible aussi, si vous ne souhaitez pas tout de suite vous engager, de commencer par des séances d'essai, de voir si le lieu vous convient, l'ambiance vous convient, et de façon à commencer à partager ensemble afin de répondre aux demandes de chacun.
0: Merci Madame Drouet d'avoir partagé avec nous l'histoire des écuries du Petit Cormier, votre parcours et votre passion pour le monde équestre. À travers ce nouveau centre, c'est un lieu dédié à la découverte, à l'apprentissage et au partage autour du cheval qui va ouvrir ses portes à Vimartin sur Orte. Nous vous souhaitons une très belle réussite dans cette nouvelle aventure et beaucoup de beaux moments avec les futurs cavaliers. Je vous dis à bientôt.
1: À bientôt, merci beaucoup.
0: Au revoir.
1: Au revoir.

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2: Placée à relier l'Ariège à la Sarthe à vélo. Tout au long de son parcours, elle a été accueillie dans des fermes situées sur sa route où elle a pu échanger avec ses hôtes autour d'une agriculture plus respectueuse de la planète. Nous la recevons aujourd'hui pour en parler.

0: Alors Madame Placet, bonjour.
1: Bonjour.
0: Pour débuter, présentez-vous à nos auditeurs. Qui êtes-vous et quel chemin vous a mené jusqu'à ce périple à vélo entre l'Ariège et la Sarthe?
1: Donc je m'appelle Pauline, j'ai 29 ans, je suis fille d'agriculteur. Et j'ai grandi dans ce milieu des champs, mais j'ai très vite voulu m'en éloigner au fur et à mesure. Donc j'ai fait des études plutôt en ville, sur un secteur plutôt solidarité internationale et budget associatif. Et au fur et à mesure d'un cheminement personnel sur les questionnements autour du dérèglement climatique, je me suis rendu compte en fait de l'impact de l'agriculture et de son rôle dans le fait de réduire ses émissions de gaz à effet de serre. Et j'ai commencé par l'agriculture avec des yeux un peu nouveaux, parce que c'est quelque chose que j'avais jamais questionné. Et donc, au fur et à mesure de mes recherches, j'ai essayé de comprendre un peu ces enjeux. Et là est venu ce projet où je me suis dit, bah, en fait, pour comprendre, le plus intéressant, c'est d'aller voir directement ce qui se passe dans les champs, d'aller voir les gens engagés, pour pouvoir en parler autour de moi.
0: En effet, comment est né ce projet de relier l'Ariège à la Sarthe à vélo? Qu'est-ce qui vous a donné envie de vous lancer dans cette aventure?
1: Eh bien, au fur et à mesure que je découvrais les choses sur l'agriculture, notamment biologique et de son impact et de sa vertuosité, j'avais envie de le partager et j'avais envie de sensibiliser les gens. Et pour moi, c'était important de les amener avec moi. Et donc, j'ai décidé de relier la France à vélo donc en partant d'Ariège, parce que ce projet a débuté avec un saut en parapente pour parler un peu du fait qu'il faut prendre de la hauteur, il faut pouvoir se lancer dans le vide parfois quand on se lance dans un nouveau projet. Et j'ai continué ensuite à vélo jusqu'en Sarthe. Et la Sarthe, c'était important pour moi parce que je suis allée dans la première ferme où j'ai commencé le Woofing. Donc, Woof France est une association qui permet de faire un lien entre ce monde agricole engagé et toute personne voulant découvrir ce milieu. Et donc, je trouvais que c'était important de finir là-bas. Et donc, j'ai traversé cette France à vélo en me disant que, justement, c'était un moyen de locomotion doux et accessible à tout le monde. L'objectif, c'est vraiment que tout le monde puisse se retrouver dans ce voyage et tout le monde puisse se questionner autour de son alimentation et autour des enjeux qui jouent dans nos champs, parce qu'on est tous et toutes dépendants de l'agriculture et on ne la connaît pas, cette agriculture. Enfin, on est tous très éloigné. Et aujourd'hui, avec le modèle agricole qui se développe de plus en plus, qui est le modèle agricole conventionnel, je trouve qu'on va droit dans le mur. Nos sols s'appauvrissent, on a de plus en plus de problématiques de santé qui se jouent avec les pesticides, on a de plus en plus de pertes de biodiversité et je trouve que c'est important de se reconnecter à ça et de comprendre ces enjeux parce que ça nous concerne tous et toutes.
0: Concrètement, quel était le but de ce projet? Qu'est-ce que vous cherchiez à explorer ou à transmettre à travers ce voyage?
1: À travers ce voyage, je voulais vraiment essayer de faire en sorte que les gens se questionnent et soient curieux et curieuses de ce qu'ils ont dans leurs assiettes, d'où ça vient, et en essayant de les reconnecter à ce monde agricole par lequel beaucoup se sont éloignés. Et donc, on a juste d'aller dans des fermes. Moi, je suis allée dans 6 fermes différentes, qui sont des fermes du réseau Woof France, dans lesquelles j'ai sélectionné des fermes avec différents profils de personnes, différents types d'agriculture, pour montrer que l'agriculture est quelque chose qui n'est pas figé, quelque chose de vivant. Et mon objectif, c'était vraiment de pouvoir montrer déjà cette agriculture qu'on ne connaît pas et de donner envie aux gens d'aller dans les champs, de donner envie aux gens d'aller mettre les mains dans la terre pour comprendre ce qui se passe et que chacun puisse se questionner à son échelle et de pouvoir justement partager ses valeurs.
0: Vous êtes parti de quel constat au départ? Qu'est-ce qui vous a fait dire qu'il était important de mener ce projet de voyage à vélo et de rencontre dans des fermes?
1: Et bien, je trouve qu'on fonce droit dans le mur avec ce modèle agricole conventionnel qu'on a aujourd'hui. On voit cette agriculture comme quelque chose de normal. Or, c'est l'agriculture conventionnelle et industrielle est arrivée à l'échelle humaine il y a très très peu de temps. L'évolution humaine s'est agrandie sur un modèle d'agroécologie. Aujourd'hui, c'est quelque chose qui est alternatif. On dit que l'agriculture biologique, c'est quelque chose d'alternatif, alors que l'humanité a grandi sur ce modèle agricole. On a tous vu ces derniers mois les soulèvements agricoles des différents syndicats, toutes les problématiques qui ont été mises en avant, notamment avec le Mercosur, avec la loi du camp, etc. Et je me suis dit que moi-même, je ne comprenais pas tout ce qui se jouait dans cette agriculture, alors que je suis issue du milieu agricole. Et je me suis dit, ouais, si moi je ne comprends rien alors que j'ai grandi au milieu des champs, les gens qui ont vécu en ville ou éloignés de ce milieu ne comprennent, je pense, rien du tout, alors qu'il y a des enjeux très importants pour notre santé qui se jouent à ce moment-là, et que c'est important de se raccrocher à ce modèle et de comprendre ce qui se passe pour pouvoir défendre une agriculture qui nous protège, nous.
0: Concrètement, quel type d'agriculture vous défendez?
1: Je défends une agriculture biologique, une agriculture qui défend le vivant et qui le protège pour pouvoir rendre nos sols pérennes pendant des années et des années encore.
0: Et pourquoi avoir choisi le vélo comme moyen de déplacement pour ce projet? Qu'est-ce que cela apporte à votre démarche par rapport à un autre mode de transport?
1: Eh bien, le vélo, c'est quelque chose qui nous met en mouvement. Et justement, je pense que pour passer à l'action, il faut qu'on se mette en mouvement. Donc, je trouve que c'était une belle symbolique, déjà, d'utiliser ce vélo, parce que le vélo n'avance que si nous, on avance avec lui. Donc, ça montre qu'il faut vraiment qu'on se mette en action pour pouvoir changer les choses. Et ensuite, c'est un moyen de transport qui est doux, qui nous permet de prendre le temps, de contempler la nature, de voir justement ce qui se passe autour de nous. On n'a pas l'habitude de regarder parfois. On va vite, on est dans nos voitures, il y a un peu une vitre entre nous et ce qui nous entoure, et le vélo, ça nous permet vraiment de prendre le temps, de se reconnecter un peu à la nature, à son environnement, de voir passer les paysages et de voir changer les paysages. Et c'est un mode de déplacement qui peut être accessible à tout le monde. Tout le monde a déjà fait du vélo, donc je voulais aussi pouvoir faire un projet dans lequel les gens puissent se retrouver, ou en tout cas quelque chose qui puisse être accessible à tous et à toutes.
0: Alors comment c'est concrètement passé

se rendre compte des enjeux qui jouent, c'est d'aller voir soi-même, d'aller mettre les mains dans la terre, d'aller rencontrer les gens qui s'engagent, d'aller poser des questions. Et donc, j'ai proposé à des gens de venir avec moi. Et donc, on a fait 6 fermes, qui sont des fermes toutes, en tout cas avec une agriculture agroécologique. Elles n'ont pas toutes le label, mais en tout cas, elles ont toute la démarche de cultiver la terre de façon raisonnée, sans pesticides et sans intrants chimiques. Et après, voilà, c'était des fermes, donc il y avait beaucoup de maraîchage, il y avait de l'agroforesterie, des châtaigneraies, etc. Et donc, c'était aussi des fermes avec des méthodes d'agriculture différentes. Par exemple, il y avait la biodynamie, il y avait de l'élevage avec la traite à la main et transformation fromagère. Et ce que je voulais aussi montrer, c'est différents types de profils, et notamment la plupart des gens que chez qui je suis allée n'étaient pas issus du milieu agricole. Et je pense que ça, c'est important de le mettre en avant, que ce milieu n'est pas réservé aux personnes qui sont seulement filles et fils d'agriculteurs, et que ce milieu peut toucher tout le monde et tout le monde peut s'y intéresser. Et c'est aussi le message que je voulais faire passer avec ce projet.

0: Comment s'est fait le choix des fermes qui vous ont accueilli?
1: Eh bien, j'ai regardé, ce sont toutes des fermes qui sont issues du mouvement Wolf France. Et ensuite, j'ai cherché des fermes plus ou moins au hasard, pour être franche. Je privilégiais les fermes qui avaient un peu des méthodes d'agriculture différentes ou des profils vraiment intéressants, qui changent de ce qu'on a l'habitude de voir, ou en tout cas de nos imaginaires collectifs. Et ensuite, j'ai cherché des fermes dans des départements que j'ai ciblés, qui sont des départements issus de ce qu'on appelle à l'école la diagonale du vide. Et c'est aussi de montrer que cette diagonale qu'on appelle le vide, en fait, il est très riche, il se passe beaucoup de choses, et qu'on a tout intérêt à aller voir ce qui s'y passe, parce que c'est super intéressant. Et donc, ce choix s'est fait un peu naturellement comme ça.
0: Et en effet, quel travail avez-vous effectué dans ces fermes? Pouvez-vous nous décrire les tâches et les activités auxquelles vous avez participé lors de vos différentes étapes?
1: Oui, mais j'ai fait beaucoup de choses très variées déjà. On a fait beaucoup, par exemple, de repiquage, de semis, de plantation dans les maraîchages, de récolte, etc. Quand on était plutôt dans le milieu de l'élevage, on a participé donc à la traite, à nourrir les animaux, on a participé à la fabrication de fromage, à la vente directe, en marché, etc. Donc ça a été beaucoup de missions très différentes. Et le principe du woofing, c'est ça, c'est on va dans des fermes et on est en immersion totale avec les agriculteurs et agricultrices chez qui on va. Et donc on participe aux tâches très différentes qui se passent au quotidien. Et en échange, on est nourri et logé. Mais c'est plus qu'un échange de je travaille un peu et tu me nourris, tu me loges. C'est vraiment je rentre dans ton quotidien, je découvre comment tu vis, je découvre ce que tu fais. Et donc chaque journée était vraiment très très différente.
0: Et vous nous l'avez dit, vous étiez accompagné notamment à vélo dans votre parcours. Pourquoi ce choix de ne pas faire l'aventure toute seule?
1: Parce que je crois très fort à la force du collectif. Je trouve qu'on est aujourd'hui dans une période où les politiques actuelles essaient de nous mettre les uns contre les autres, de nous séparer. Et je trouve qu'il faut qu'on s'unisse, il faut qu'on soit ensemble, il faut qu'on montre qu'on est plus fort et plus forte ensemble. Et donc pour moi, ça avait vraiment du sens de faire ce projet avec d'autres personnes que je connaisse ou pas, pour montrer qu'on a tous, en fait, malgré le fait qu'on ne se connaisse pas tous, une envie commune de rendre ce monde un peu plus juste. Et aussi, je trouve que c'était intéressant de pouvoir permettre à des gens qui se questionnent, qui n'osent pas faire le premier pas parce qu'ils sont seuls, notamment la plupart des gens qui sont venus avec moi, beaucoup m'ont dit qu'ils réfléchissent depuis assez longtemps à faire du woofing, aller dans des fermes, etc., à faire d'itinérance en vélo, mais qu'ils n'osaient pas parce que peur de faire le premier pas seul. Et je trouve que c'est important de tendre cette main pour permettre justement de faire ce premier pas qui peut être difficile à faire seul, et justement d'embarquer des gens avec nous pour être le plus nombreux et nombreuses à porter ces valeurs.
0: Alors, ce type de projet a forcément un coût. Comment avez-vous financé cette aventure à vélo?
1: Ce projet a été soutenu par le mouvement Sport Planète de la Maïf. C'est un mouvement où chaque année, la Maïf fait un appel à projet pour des aventuriers ou aventurières qui proposent un projet en lien avec la préservation de la biodiversité et le sport. Et donc, n'importe qui peut proposer un projet qui lui tient à cœur. Et donc, j'ai la chance d'être lauréate cette année avec 6 autres personnes. On porte tous, du coup, des projets très différents, mais qui ont cette union d'être en mouvement pour une préservation de la biodiversité et une diminution des gaz à effet de serre.
0: Ce projet étant désormais réalisé, quels sont vos principaux souvenirs de cette aventure? Avec le recul, quel est votre retour sur cette expérience à vélo?
1: C'est vrai, c'est vraiment fini il y a quelques jours, donc je pense que j'ai encore besoin de temps pour vraiment avoir le recul nécessaire sur ce projet. Mais ce que je retiens déjà, c'est toutes les rencontres que j'ai faites, tous les échanges que j'ai eus. Et je pense que j'étais déjà inconsciente de certains enjeux avant de partir, et sinon je ne serais pas partie. Mais je pense que ça me les a vraiment mis en avant, de montrer à quel point l'agriculture biologique est nécessaire, que c'est possible de changer les choses. C'est une question de volonté politique, et que c'est important de continuer à faire du bruit, à défendre ces agriculteurs, et surtout vraiment d'essayer d'aller les rencontrer, d'aller sur les marchés, de faire de la vente directe, etc. C'est un métier qui est très difficile, c'est un métier qui est pénible, mais c'est un métier que les gens font en général de passion, où les revenus financiers sont parfois très très faibles, et donc il y a vraiment une nécessité de soutenir ces agriculteurs qui défendent nos terres et qui défendent notre santé.
0: Sinon, avez-vous d'autres projets à venir après cette expérience? Souhaitez-vous poursuivre dans cette démarche de voyage, de rencontre ou d'engagement autour de l'agriculture et de l'environnement?
1: Pour l'instant, c'est très flou de ce que je vais faire de tout ça exactement, mais oui, j'ai une grande envie en tout cas de continuer à défendre ces enjeux, à défendre cette petite agriculture paysanne. Je trouve que c'est important de donner la voix à ces personnes qui ont tellement de choses à dire, mais qui sont enclins dans leur campagne parfois et avec des difficultés de sortir parce qu'ils ont beaucoup de travail. Donc je trouve que c'est important de leur faire écho et de se battre pour cette agriculture. Donc je pense que oui, je ne sais pas encore comment, mais je continuerai à porter ce message.
0: Si nos auditeurs veulent suivre vos aventures ou vos prochains projets, comment peuvent-ils vous contacter ou vous suivre? suivre?
1: Et bien, ils peuvent me retrouver sur les réseaux. Ça s'appelle Des graines pour demain. Et je suis globalement sur tous les réseaux. Et j'y partage d'ailleurs l'aventure que j'ai vécue. Et l'objectif, c'est d'essayer aussi de continuer à parler d'enjeux d'agriculture pour que ça soit accessible pour tous et toutes.
0: Pour conclure, quel serait votre mot de la fin, destination de nos auditeurs? Un message que vous souhaitez transmettre après cette expérience de voyage à vélo et de rencontre dans les fermes?
1: Eh bien, soyez curieux et curieuses. Allez mettre les mains dans la terre. On a souvent connaissance des Burger King et McDonald's qui sont à côté de chez nous, mais on ne connaît pas nos fermes, on ne connaît pas nos fermiers. Donc, je trouve que c'est dommage. Et donc, allez les rencontrer, soyez curieux. Et voilà.
0: Merci, Madame Placet, d'avoir partagé avec nous le récit de ce voyage à vélo entre l'Ariège et la Sarthe. Un périple riche en rencontres humaines, en échanges authentiques et en découvertes au cœur des fermes qui vous ont accueilli tout au long de votre route. Entre effort physique, immersion dans le quotidien agricole et partage autour de pratiques plus respectueuses de la planète, vous nous avez offert un témoignage vivant et inspirant de cette aventure à vélo. Merci encore et à bientôt sur notre antenne.
1: Merci, au revoir.
0: Au revoir.

0: Bonjour à tous. Attendu par les agriculteurs, décrié par les pro-environnement, le projet de loi d'urgence agricole est de retour à l'Assemblée nationale aujourd'hui. Son adoption reste encore incertaine car la copie finale comporte plusieurs mesures sensibles sur les pesticides ou encore sur l'eau. Le texte doit ensuite être voté demain par le Sénat. Sur le front des incendies, le feu dans le Var n'était toujours pas fixé à la mi-journée. Si on le rappelle, le sinistre s'est déclenché hier. Il a parcouru 200 hectares à proximité d'habitations dans les communes des Arcs et de Tarado. Plus de 360 pompiers sont toujours mobilisés sur place. Une dizaine de maisons a été détruite par les flammes aux Arcs. Des incendies qui ravagent également l'Espagne. Celui en cours à 100 km au nord de Madrid a parcouru plus de 26 000 hectares selon les pompiers. Au total, 1200 personnes ont été évacuées. Le Royaume-Uni a un nouveau Premier ministre. Andy Burman vient d'être nommé par le roi Charles III au 10 Downing Street. L'ex-maire du Grand Manchester de 56 ans succède donc à Keir Starmer qui a présenté sa démission le 22 juin dernier. Il s'agit du quatrième Premier ministre du souverain britannique depuis son accession au trône en septembre 2022. Téhéran hausse le ton après les violents bombardements américains de la nuit dernière. Le détroit d'Ormuz ne peut servir à menacer la sécurité de l'Iran, selon la diplomatie iranienne. En parallèle, la ville portuaire de Bushehr, où se trouve la seule centrale nucléaire civile en fonctionnement d'Iran, aurait été visée par des frappes ce matin par les États-Unis. Et c'est une des conséquences de la reprise du conflit au Moyen-Orient. Le prix de l'essence remonte en France. Le litre de sans-plomb 95 a franchi à nouveau la barre des 2 euros aujourd'hui, soit une hausse de 6,8 centimes par rapport à la semaine dernière. Comptez en moyenne 2,10 euros pour le litre de gazole. Et puis en cyclisme, une dernière pause avant le grand final. Le Tour de France s'est arrêté en Haute-Savoie aujourd'hui pour sa dernière journée de repos avant la fin de la deuxième semaine de course hier. Une course marquée par la victoire de Remco Evenepoel, mais également par l'abandon de Jonas Vingegaard après une chute. Tadej Pogacar est toujours en jaune. Excellent après-midi à tous.
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des stages d'initiation artistique, un après-midi ou deux ou plus, poterie, modelage, sculpture pour les enfants de plus de 6 ans, ados et adultes, mercredi 15 et jeudi 16 juillet de 14h à 16h, mardi 28 et jeudi 30 juillet de 14h à 16h, le jeudi 13 et vendredi 14 août de 14h à 16h, stage de gravure et impression technique de linogravure pour les enfants de plus de 9 ans, ados et adultes, le mardi 21 et jeudi 23 juillet de 14h à 16h, le mardi 4 et jeudi 6 août de 14h à 16h, le mardi 18 et jeudi 20 août de 14h à 16h. Public concerné, enfants, adolescents et adultes, quel que soit leur domicile. Les stages de poterie seront animés par Sylvie Jardin, potière et intervenante au Centre culturel d'animation du Verret. Les stages de gravure, impression technique et linogravure seront animés par Martine Dezombe, artiste. Tarif à la séance, 8 euros par atelier. Tarif préférentiel, 7 euros par personne si 2 personnes d'une même famille inscrites, 6 euros par personne si 3 personnes ou plus d'une même famille inscrites, plus une adhésion annuelle unique au Centre culturel d'animation du Verret, quel que soit le nombre de séances, plus d'informations sur ces stages pendant les vacances scolaires d'été au 02 43 97 02 05. Festival des polyphonies à Villepaille, amateurs de musique, de partage, de belles vibrations. Notez bien ces dates. L'association Les Ripailles de la Corniche vous invite à vibrer au rythme des voix du 17 au 25 juillet. Découvrez un programme riche et varié pour cette nouvelle édition. Le mercredi 22 juillet à 20h30, en l'église Villepaille, Lilith Danielian. Un voyage unique à travers le chant traditionnel arménien. Participation de 10 euros et soirée de clôture le samedi 25 juillet à 17h en l'église, le grand cœur du festival pour les polyphonies orthodoxes slaves, participation libre. Buvette sur place pour partager un moment convivial avant ou après les concerts. Réservation possible en ligne via la plateforme Hello Asso. Plus de renseignements sur le festival Les Polyphonies à Villepaille au 06 21 03 92 61. Venez nombreux en famille ou entre amis pour célébrer la musique à Villepaille du 17 au 25 juillet. Le club Génération Mouvement de Marolles-les-Braux a le plaisir de vous inviter à son bal de l'été. Venez passer un après-midi festif et convivial en musique le lundi 20 juillet. Ouverture des portes à 13h15, début du bal à 14h à la salle Jean de la Fontaine de Marolles-les-Braux. L'ambiance sera assurée par l'orchestre Nicolas Devoir. L'entrée est fixée à 9 euros, tombola, brioche offerte à tous les participants. Que vous soyez un danseur passionné ou simplement là pour partager un bon moment, venez nombreux nous rejoindre à Marolles-les-Braux le lundi 20 juillet pour ce thé dansant du club Génération Mouvement de Marolles-les-Braux. Plus d'informations auprès de Ludo 06 33 68 43 44. Le lundi 20 juillet, les randonneurs frénois vous proposent une sortie pédestre sur Saint-Rigomère-des-Bois par Persaigne sur un circuit de 6 ou 9 km. Le départ se fera parking de la salle des fêtes de Saint-Rigomère.

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Concours de pétanque en doublette à Marolles-les-Braux le samedi 25 juillet, une organisation de l'association AAPPMA.

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situé au cœur du village historique de Bourg-le-Roi. 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

17e grande fête champêtre de Saint-Léonard-des-Bois le dimanche 26 juillet de 10h à 18h. La 27e grande fête champêtre combine un vide-grenier, un marché du terroir et un repas champêtre et une guinguette. Vide-grenier avec la participation de plus de 100 exposants, en particulier associations. 2 euros le mètre linéaire sans réservation. Accueil des exposants assuré à partir de

confiture, glace, etc. et de l'artisanat, création textile, savon, vannerie, bijoux, décoration, restauration sans réservation, repas campagnard pour une participation de 18 euros sans réservation avec au menu

en après-midi, guinguette de 14h30 à 17h30, accompagnée par le duo de Stéphanie Lefebvre au chant et Didier Alliard à la guitare et au chant. 27e édition de la grande fête champêtre de Saint-Léonard-des-Bois, rendez-vous à tous le dimanche 26 juillet. Une organisation de l'association Les Amis de Saint-Léonard-des-Bois. Saint-Fulgent-des-Ormes en fête, vide-grenier, théâtre et détente le dimanche 26 juillet. Le charmant village Saint-Fulgent-des-Ormes s'anime pour sa traditionnelle fête annuelle. Le dimanche 26 juillet, le comité des fêtes vous invite à partager un moment convivial et festif en famille ou entre amis. Avis aux amateurs de bonnes affaires, de trésors cachés, le vide-grenier accueillera les visiteurs tout au long de la journée. Accueil des exposants entre 6h et 8h30, accueil des visiteurs de 9h à 18h. Les stands sont entièrement gratuits. Installe sans inscription préalable. Venez simplement avec votre bonne humeur. Bien plus qu'un simple vide-grenier, cette journée est pensée comme une parenthèse festive et chaleureuse sur fond musical. Jeu géant pour tous. Une esplanade dédiée sera installée pour s'amuser et partager de grands éclats de rire intergénérationnels. Théâtre de rue, laissez-vous embarquer par l'énergie et l'humour de la compagnie Ekphrasis qui proposera des interventions théâtrales tout au long de la journée. Instant bien-être, envie d'une pause détente, venez vous essayer au yoga sur chaise, une pratique douce et accessible à tous pour recharger les batteries. Tentez votre chance pour remporter le généreux panier gourmand ainsi que d'autres jolies surprises. Pas besoin de presser le pas pour entrer déjeuner, un service de restauration saucisses, merguez, frites sur place vous permettra de prolonger ce moment convivial en toute simplicité. Rendez-vous à tous le dimanche 26 juillet de 9h à 18h à Saint-Fulgent-des-Ormes. Entrée gratuite pour le public, emplacement gratuit pour les exposants. Venez partager cette ambiance chaleureuse, familiale et musicale. Le lundi 27 juillet, les randonneurs frénois vous proposent une sortie pédestre sur le tronchet par Bois Rouge sur un circuit de 6 ou 10 km. Le départ se fera du bourg du Tronchet ou à 14h place Carnot de Fresnay-sur-Sarthe pour un départ voiture groupée. Fête de l'été à Fresnay-sur-Sarthe, cochon grillé, danse et feux d'artifice le samedi 1er août. L'association Fresnay Arts et Festivités vous donne rendez-vous le samedi 1er août à partir de 19h pour une soirée gourmande et festive. La soirée débutera sous le signe de convivialité qu'un grand repas champêtre. Venez savourer un cochon grillé à la broche préparé avec soin pour y aller vos papilles. Tarif repas adulte 22€, repas enfant 10€. Les réservations sont obligatoires et se font directement auprès de l'office de tourisme de Fresnay-sur-Sarthe au 02 43 33 28 04. Ne tardez pas à réserver votre table. Après le repas, place à la fête avec un programme d'animation pour toute la famille. Soirée dansante avec un DJ qui enflammera la piste pour vous faire danser sur des rythmes endiablés jusqu'au bout de la nuit. Retraite au flambeau à la tombée de la nuit. Petits et grands sont invités à s'équiper de lampions pour une déambulation lumineuse, poétique et chaleureuse dans les

19h, c'est la fête de l'été à Fresnay-sur-Sarthe, organisée par l'association Fresnay Arts et Festivités. Surtout, n'oubliez pas de réserver vos repas auprès de l'office de tourisme

0478 07 04. Venez en famille ou entre amis pour partager un moment de pure convivialité. L'amicale des anciens de Courcité a le plaisir de vous inviter à son grand bal de l'été. Venez danser, partager un moment convivial et retrouver le plaisir de belles mélodies le dimanche 2 août de 14h à 19h à la salle socioculturelle de Courcité. L'animation sera assurée par l'orchestre de Jean-Michel Olivier. Un pain au chocolat vous sera offert à la pause. Le traditionnel verre de l'amitié sera partagé pour terminer cette journée avec un moment convivial. L'entrée est fixée à 8 euros. Les tables sont sans réservation. Venez nombreux pour danser et faire la fête dans la bonne humeur le dimanche 2 août à Courcité. Après-midi dansant à Bonne Étable, le club Génération Mouvement de Bonne Étable vous invite à son prochain bal. Venez passer un moment convivial et festif en musique le lundi 3 août de 14h à 19h à la salle Mélusine de Bonne Étable. L'animation sera assurée par l'orchestre Nicolas Devoix. Ambiance garantie, que vous soyez danseur passionné ou simplement là pour écouter de la bonne musique et retrouver des amis, vous êtes les bienvenus le lundi 3 août à Bonne Étable pour le bal du club Génération Mouvement de Bonne Étable.

0: Bonjour à tous. Un arrêté municipal interdit l'accès au champ où a été retrouvé les ossements de Delphine Auxaguel. Il a été publié par la mairie de Mayogues dans le Tarn face à l'afflux de curieux. On rappelle que les fragments retrouvés la semaine dernière appartiennent bien à la fermière disparue depuis décembre 2020. Cédric Jubilard a finalement avoué auprès de ses avocats avoir tué et enterré son épouse. Le Sud-Est sous la menace des incendies. 4 départements seront placés demain en risque très élevé de feux de forêt. Le Gard, les Bouches-du-Rhône, le Vaucluse et le Var. Le Var qui est déjà touché par un important incendie près de Draguignan. On le rappelle, le sinistre s'est déclenché hier. Il a parcouru 200 hectares à proximité d'habitations dans les communes des Arcs et de Taradou. La maire de Grenoble va déposer plainte après le concert interrompu de Barbara Butch. Les faits, on le rappelle, se sont déroulés samedi dans le cadre du festival Cabaret Frappé. Une centaine de manifestants pro-palestiniens soutenus par un élu local de la France Insoumise ont fait irruption au spectacle de la DJ. Il lui reproche son soutien à la proposition de loi Yadan, ce texte finalement retiré par le gouvernement en avril dernier. Vadim Ermolev a donné sa première interview. L'homme d'affaires ukrainien visé par une tentative d'assassinat à Monaco le 29 juin dernier. Il s'est confié à Monaco Matin et affirme qu'il ignorait que sa vie était menacée. Et il se dit déterminé à coopérer pleinement avec les autorités sans vouloir commenter une possible implication de l'État ukrainien. Toujours hospitalisé à Marseille, il espère pouvoir sortir dans les prochains jours et a l'intention de continuer à vivre à Monaco. AliExpress dans le viseur de l'Union européenne. L'Europe vient de prononcer une amende de 550 millions d'euros contre la plateforme chinoise de commerce en ligne. En cause, la vente en Europe de produits interdits, dont des jouets dangereux et des vêtements contrefaits. Et puis on termine en football. Après une nuit de fête dans toute l'Espagne, les joueurs espagnols rentrent à Madrid pour célébrer leur deuxième titre de champion du monde au lendemain de la victoire 1-0 face à l'Argentine. Un défilé en bus impérial est prévu dans les rues de la capitale où plus d'un million de personnes sont attendues. Excellent après-midi à tous.
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1: Le message de Joseph Weissmann, réagissez, agissez. Hier, il a raconté la rafle du Veldiv au cours de laquelle il a été arrêté à l'âge de 11 ans avec sa famille le 16 juillet 1942 avant d'être conduit au camp d'internement de Beaune-la-Rolande. J'ai été condamné à mort à l'âge de 11 ans, j'en ai aujourd'hui 95, je suis toujours là, droit, le regard vif, la voix assurée. Joseph Weissmann répète avec une énergie inaltérable son message, le même qu'il tient devant les élèves, n'acceptez pas l'inacceptable, agissez, agissez, ce Sartois rescapé de la Shoah a témoigné une nouvelle fois ce dimanche au Mans à l'occasion de la commémoration de la rafle du Veldiv, place Aristide Briand. Les passants impressionnés s'arrêtent pour écouter son récit de la dramatique journée du 16 juillet 1942, lors de laquelle plus de 13 000 personnes juives furent arrêtées, dont 4 151 enfants, précise Joseph Weissmann. Il était l'un d'eux, arrêté avec ses deux sœurs et ses parents et transporté en bus au vélodrome d'hiver où ils resteront 4 jours sans manger dans la chaleur. Les prisonniers sont conduits à la gare d'Austerlitz où les attendent un interminable voyage en wagon à bestiaux surchauffés. Nous sommes environ 200 par wagon, une tinette par wagon. Après une journée de train, les prisonniers arrivent au camp de Beaune-la-Rolande dans le Loiret, poursuit Joseph Weissmann. Après quelques semaines d'internement arrive le jour de la déportation dont le but est la solution finale. La dernière journée au camp fut la plus effrayante, la plus angoissante pour tous et surtout pour les enfants. Les prisonniers doivent attendre toute la journée en rang dans la cour en plein mois d'août. Un officier allemand arrive avec cette nouvelle. Berlin n'a pas donné son accord pour déporter les enfants comme l'a décidé le gouvernement français. Les enfants retournent dans le camp avec la promesse mensongère qu'ils rejoindront leurs parents. L'ordre est donné aux adultes d'aller à la gare. Les enfants dont mes sœurs hurlent leur détresse, leur chagrin. Ce moment est une telle intensité que je ne trouve pas les mots pour le décrire. Ce sont des milliers d'êtres humains qui, dans le chaos apocalyptique, se débattent, hurlent et souffrent. Comment décrire ce déchirement qui dure et qui n'en finit pas? Les adultes rejoignent finalement la gare. Après l'enfer que nous venons de vivre, un silence de mort s'abat sur le camp. Ne reste que les enfants épuisés, hébétés, octant leurs dernières larmes et leur immense chagrin inconsolable. En s'évadant du camp de Beaune-la-Rolande avec un courage inouï, Joseph Weissmann a échappé à la mort, ses parents et ses sœurs ont péri en déportation. Le Sartois conclut avec vigueur, nous les victimes, nous n'oublierons pas et nous ne pardonnerons jamais, plus jamais ça. Polémique, loi d'urgence agricole, les opposants défendent leur argument jusqu'au bout. 14 députés et sénateurs réunis en commission mixte paritaire ont abouti à un compromis le 16 juillet pour modifier certains aspects de la loi d'urgence agricole, pas des moindres selon les opposants, en tête des contestations, la gestion de l'eau et la réintroduction de deux insecticides qui avaient été précédemment interdits car jugés dangereux pour l'environnement et la santé humaine. Hier matin, une vingtaine de manifestants se sont rassemblés sur la place du Gédo au Mans afin de dénoncer les dérives estivales de ce projet de loi avec l'intention d'interpeller et d'alerter les visiteurs du marché dominical des Jacobins venus en nombre par cette météo estivale redevenue agréable. Deux collectifs citoyens sont ralliés à la petite mobilisation lancée par les membres référents sartois du syndicat agricole de la Confédération Paysanne, quelques représentants de Cancer Colère Sarthe et l'association de consommateurs Que Choisir Ensemble étaient de la partie afin d'exprimer leur vive opposition à ce projet de réforme appelé à être voté ce lundi par l'Assemblée nationale et mardi par le Sénat. Deux mesures phares sont particulièrement dans le collimateur du syndicat agricole et de ses soutiens. Pour nous, c'est la loi Duplomb 2 et n'absolument rien de bon, accuse Claire Braude, porte-parole de la Confédération paysanne sartoise. Concernant les pesticides, nous avons des exemples de méthodes alternatives qui fonctionnent très bien sans pesticides, notamment la culture de la betterave, cite la jeune syndicaliste. On ne peut pas dire qu'on ne sait pas pas les cancers que ces produits provoquent. Les études scientifiques le prouvent. Se révolte Sophie Manouvrier de Cancer Colère 72. L'épineuse question de la gestion de l'eau et ses usages agricoles est l'autre sujet qui fâche les opposants. Sur le plan quantitatif, d'une part, il existe d'autres solutions naturelles que les mégabassines pour stocker l'eau destinée à irriguer les cultures, clame Claire Braud. L'utilisation à des fins agricoles va l'emporter sur notre consommation de l'eau au robinet. C'est une aberration. L'eau est un bien commun dont les usages doivent être débattus avec les citoyens, affirme l'autre porte-parole de la Confédération Paysanne 72, Olivier Cordeau. Aujourd'hui, un tiers de l'eau consommée par l'agriculteur sert à arroser le maïs qui part à l'export, pointe encore la représentante syndicale. En forêt, la colonie de vacances a su s'adapter à la canicule. La colonie de vacances de Percé à Neufchâtel en Saône-Loire accueille tout l'été près de 130 jeunes venus de la Sarthe et du Grand Ouest. Elle s'est adaptée aux grosses chaleurs. Les casquettes vissées sur la tête, les gourdes toujours à portée de main et les baignades quotidiennes sont devenues des réflexes à la colonie de vacances de Percé sur le site de l'ancienne abbaye cistercienne à Neufchâtel en Saône-Loire, nichée en lisière de la forêt. Les fortes chaleurs ont imposé quelques adaptations. Mais pas question de bouleverser le séjour des enfants. Le grand jeu prévu l'après-midi est déplacé le matin. On répète les consignes d'hydratation, de crème solaire et de casquette. On sensibilise les jeunes comme les animateurs, explique Yannick Gourmi, le directeur de la colonie de vacances. Chaque semaine, près de 130 jeunes âgés de 6 à 17 ans profitent du site encadré par une trentaine d'animateurs. L'équipe de direction, l'effectif affiche complet comme tout au long de l'été. Les fortes températures ont suscité aussi quelques appels de parents soucieux de savoir comment se déroule le séjour. La colonie bénéficie de plusieurs atouts pour traverser les épisodes de chaleur. Située aux abords de la forêt de Percey, elle profite de températures plus supportables. Le soir, les températures retombent. On est plutôt bien logé ici. Les bâtiments en pierre conservent également la fraîcheur. Des ventilateurs et des climatiseurs ont été installés dans les chambres. Les plus grands dorment sous des tentes dans le jardin, tandis que les plus jeunes occupent les dortoirs. Autre rendez-vous incontournable, la piscine. Tout le monde passe au moins 20 à 30 minutes par jour dans l'eau, souligne Emma Guyon-Varc, adjointe de direction pour le mois de juillet. Côté repas, les menus aussi font la part belle aux crudités pour mieux supporter les températures estivales. Le Loir, quand les bocagères sont aussi une source de chaleur. Installée au Loir, la société Bois Énergie du Maine transforme le bois issu de l'entretien des haies en combustible local, filière appelée à se développer avec un futur réseau de chaleur. Dans les campagnes sartoises, les haies ne servent pas seulement à dessiner le paysage. Une fois entretenues, elles peuvent aussi chauffer les bâtiments publics, des entreprises ou des logements. Coupé, broyé, puis séché, le bois devient des plaquettes utilisées dans les chaufferies. C'est précisément le travail de Bois Énergie du Maine, une coopérative installée au Loir et chargée d'organiser cette filière de proximité. Née en 2009, la société coopérative d'intérêt collectif réunit agriculteurs, exploitants, prestataires et utilisateurs. Son objet est simple, faire un bois local, souvent issu d'entretien des haies ou de petits bois combustibles utilisables par les chauffeurs. Avant d'arriver dans une chaudière, la plaquette suit plusieurs étapes. Il faut repérer la ressource, planifier les coupes, broyer, transporter, stocker, sécher, puis cribler le bois. La coopérative fait le lien entre ceux qui produisent la matière, les plateformes de préparation et les clients qui ont besoin du combustible prêt à l'emploi. Pour alimenter les chaufferies modernes, le bois ne peut pas être livré au hasard. Son humidité, la taille des plaquettes, la présence de poussière ou encore son pouvoir calorifique comptent beaucoup. Sur les plateformes de stockage comme celle du Loir, le bois sèche naturellement avant d'être trié. Les plaquettes conformes partent vers les chaufferies tandis que les fines issues du criblage peuvent trouver d'autres usages, notamment comme litière. La valorisation du bois bocager pose aussi une question d'équilibre. Les haies protègent les sols, abritent la biodiversité, freinent le vent et limitent le ruissellement. Bien gérées, peuvent être entretenues et renouvelées grâce aux revenus tirés du bois. Bois Énergie du Maine met donc mettent en avant une gestion durable, les couples sont planifiés, les cycles de repousse traités et la traçabilité renforcée. Le label aide ou a aussi rassuré les acheteurs publics. L'enjeu est clair, produire de la chaleur localement sans transformer le bocage en simple réserve de combustible. Le futur réseau de chaleur Le Mans Nord-Coulaines pourrait accélérer la filière. Il doit alimenter l'équivalent de 15 000 logements avec notamment du bois local issu de haies bocagères. Pour Bois Énergie du Maine, l'enjeu reste le même, chauffer localement sans épuiser les haies qui font la ressource. Vallon-Saint-Marc, des jumelles guident au donjon. Elles ont 19 ans et sont jumelles. Della et Maëlys Hendaï sont originaires de Tours. L'une est en licence d'histoire et l'autre étudie à l'école du Louvre à Paris en licence d'art. De beaux parcours. Les propriétaires du donjon de Vallon-Saint-Marc ont passé une annonce sur le site de l'école du Louvre. J'y ai répondu, j'ai été retenu et on a également proposé à ma sœur de venir avec moi. Nous avons bien sûr accepté. Nous voilà au donjon en qualité de guide jusqu'au 16 août prochain. Nous avons participé à une formation découverte du donjon et son histoire. J'ai consulté quelques fiches qui m'ont été prêtées par le guide du donjon. Moi aussi, je veux travailler mon oral, partager l'histoire, découvrir le secteur et le cachons pas, se faire un peu d'argent de poche. Le public est très agréable et ne pose jamais les mêmes questions. Nous apprenons beaucoup des visiteurs et puis nous avons été bien accueillis par le personnel du donjon. C'est Dominique Richard, la guide du donjon, qui nous a accueillis, conseillés, documentés. Nadia et Armel de la billetterie ont également été adorables avec nous et puis bien sûr les propriétaires du donjon, la famille Guérou qui nous a sélectionnés mais aussi accueillis avec la plus grande gentillesse durant ce séjour. La visite du donjon de Ballon s'effectue tous les jours sauf le lundi de 14h30 à 18h30. Nouan fêtait la libération du 8 août 44. La commune de Nouan organise une grande journée commémorative et festive à l'occasion de l'inauguration de la borne du serment de Koufra le samedi 8 août 2026, symbole du parcours de la 2e division blindée du général Leclerc. Cette manifestation importante parce que imprégnée d'histoire l'est également par le nombre de visiteurs attendus. Au son de la cornemuse, l'histoire et la mémoire se mêlent à cette grande fête. Cette journée organisée par la commune et par l'ACN, Association Communale de Nouan, attend son public dès 11h pour une visite de camp militaire constitué de véhicules et de matériel d'époque et d'exposition, déclare Monsieur Dubois. Et si le cœur vous en dit, des baptêmes de Jeep sont prévus. Lors de cette reconstitution historique, les rencontres avec des passionnés sont possibles. Cela a été un travail d'équipe. À 18h30, la cérémonie officielle d'inauguration de la borne du serment de Koufra rendra hommage aux soldats de la 2e division blindée et à tous ceux qui ont contribué à la libération de la France. Vin d'honneur dès 20h, puis place à la soirée de la libération où un DJ fera danser la foule tandis qu'une bonne odeur de grillade invitera à la buvette. À 23h, grand feu d'artifice dans le ciel de Nouan et parce qu'à Nouan, on sait recevoir, assure Claude Morin, le maire, avec un sourire non dissimulé, Madame Barbanchon, mairesse de Saint-Martin de Varville, Jacques Hermange, représentant Orne et Sarthe de la 2e division blindée et bien d'autres représentants seront présents. La borne du serment de Koufra est un symbole historique qui commémore le serment prononcé par le général Philippe de Hautecloque le 2 mars 1941 lors de la conquête de Koufra en Libye. Ce serment stipule que les soldats ne se retireront que lorsque le drapeau tricolore flottera sur Strasbourg. Les bornes sont installées dans des communes traversées par la 2e division blindée lors de la libération de la France en 1944, marquant ainsi leur parcours et leur engagement. Le 1er août 1944, la plage de Saint-Martin de Varville voit débarquer la 2e division blindée du général Leclerc qui rejoint par la suite Paris puis Strasbourg et achève sa mission à Berchtesgaden en Bavière. Pisieux, Alain Masson ouvre sa Gabri et Fleury. Originaire de Mamère, s'est installé dans une petite longère à Pisieux depuis une quarantaine d'années. Alain Masson ouvre les portes de son atelier de peinture. La peinture, c'est ma vie depuis près de 60 ans. J'ai commencé enfant, j'ai poursuivi mes études aux Beaux-Arts de Tours et de Nantes, ainsi qu'aux Arts Déco à Paris, explique l'artiste. À 24 ans, j'ai obtenu le premier prix sélection européenne de Mantoue. J'ai ensuite fait pas mal d'expositions en Italie, en Allemagne, mais aussi dans des galeries d'art. Mais cela reste difficile de vivre de son son art. J'ai des bases de dessin classique pour ma formation, mais au fil du temps et des diverses influences artistiques qui m'ont construit, j'ai peu à peu développé un style personnel qui allie abstraction et figuratif. Je fais aussi des peintures de paysages et beaucoup de chevaux. J'utilise diverses techniques, pastel, huile, mine de plomb, crayon, aquarelle, et j'aime faire des grands formats. Avec mon épouse aujourd'hui disparue, nous avons travaillé en commun une œuvre mystique sur le thème du Nouveau Testament. Je n'expose plus depuis une dizaine d'années, mais je suis toujours en recherche artistique. Je continue mon œuvre de création. Avec l'âge, je préfère recevoir le public à mon atelier à la demande. C'est à la fois plus commode et cela crée plus d'intimité dans les échanges. Pour visiter l'atelier d'Alain Masson, La Fournière à Pizieux, prendre rendez-vous au 06 40 89 44 93. Ma mère, c'est un hommage en costume à l'impératrice Eugénie pour le bicentenaire d'Eugénie de Montijo. L'association Un Costume, Une Époque a fait revivre l'impératrice à travers trois scènes d'habillage à ma mère. C'est une immersion dans un univers. Pour cette occasion, Nicole Lecaille a retrouvé Pauline, Fanny, Léa et Marjorie, quatre jeunes figurantes rencontrées lors de l'exposition multi-époque organisée à Mamers en 2025. Ensemble, elles ont imaginé trois scènes d'habillage retraçant une journée d'impératrice, de l'intimité à la toilette du matin, en préparatif des grandes réceptions jusqu'à l'éclat d'un bal impérial. Le public découvre les gestes et les habitudes d'une époque. Nicole a réservé une surprise pour la scène finale dans un geste inspiré de la générosité attribuée à Eugénie. L'impératrice offre une robe de débutante à sa jeune soubrette, interprétée par Léa, cousine de Pauline. La représentation s'achève sur une note plus émouvante avec le deuil de Napoléon III. Eugénie apparaît alors vêtue de noir, portant le bijou offert par son époux, qu'elle ne remit plus jamais en public après sa disparition. Pour Pauline, qui devait concilier cette aventure avec une première année de médecine déjà exigeante, l'expérience restera un beau souvenir. Cette immersion dans l'univers de l'impératrice Eugénie peut également voyager vers d'autres lieux. Les communes et organisateurs intéressés peuvent contacter Nicole Lecaille au 06 22 37 27.

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Votre programme télé pour cette soirée du lundi 20 juillet, série humoristique Camping Paradis sur TF1 à 21h10. Clair de Lune au camping en première partie. Depuis le temps qu'il le réclamait, Christian Parizeau organise enfin l'animation du Camping Paradis. Tom le lui a promis et ce sera une chasse au trésor à la hauteur de ses exigences de campeur émérite, la Christian Parizeau Quest. Sur France 2, Enquête au Paradis, série dramatique, Super Prédateur en première partie, alors que Mackenzie hésite entre deux directions à prendre. Un scientifique s'échoue littéralement à ses pieds, marquant le début d'une nouvelle enquête où les requins, au propre comme au figuré, rôdent. La capitaine Clark va-t-elle choisir de repartir comme prévu? Un deuxième épisode vous sera proposé à 22h. Sur France 3, comédie La Chèvre à 21h10, avec notamment Gérard Depardieu, Corinne Charby et Pierre Richard. Marie Benz, la fille d'un PDG, est enlevé au Mexique. Son père engage Campana, un nouveau détective privé, pour la retrouver. Après plusieurs mois de recherches infructueuses, on impose à Campana la présence de François Perrin, un aide comptable malchanceux censé l'aider. Perrin ne tarde pas à accumuler les bévues. Sur France 5, un documentaire, Sale temps pour la planète à 21h. En première partie, l'Ille-et-Vilaine ballottée par les flots face au changement climatique, les acteurs d'Ille-et-Vilaine inventent des stratégies pour continuer à habiter une terre façonnée par les éléments. En deuxième partie de la soirée, à 21h50, Pays de Savoie sur la mauvaise pente. Les Alpes, autrefois sanctuaire naturel, se retrouvent en proie à deux fléaux de taille, le réchauffement climatique et une pression immobilière croissante. Sur M6, Le Maillon Faible, jeu présenté par Vincent Dedienne à 21h10. Invité Florence Foresti, Camille Combal, Bernard Campan, Pierre-François Martin Laval, Mela Bédia, Clémentine Célarier, Bertrand Huskla et Bérangère Krief. Spécial célébrité, le comédien Vincent Dedienne, grand fan de Maillon Faible, réalise un petit rêve en présentant une émission. Autour de lui, des célébrités jouent pour l'association Women Safe and Children. Sur Arte, L'homme qui toi, Liberty Valence, un western à 20h55. Après des années d'absence, le sénateur Ransom Stoddart retourne à Chimbon avec son épouse pour assister à l'enterrement de son vieil ami Tom Donifon. Il lui raconte comment, jeune juriste, il avait quitté l'Est pour gagner le Far West et avait affronté Liberty Valence, l'une des plus grandes terreurs de l'Ouest. On continue, quelques suggestions pour les chaînes de la TNT, notamment W9 avec un film d'animation à 20h55, Astérix et Cléopâtre. Vexé par le mépris de Jules César, Cléopâtre décide de construire un palais grandiose à Alexandrie en 3 mois. Elle charge l'architecte numéro bis de cette tâche colossale. Rapidement dépassé, celui-ci fait appel à son ami Panoramix en Gaule. Le druide accepte et part pour l'Égypte avec Astérix, Obélix et Idéfix. Ensemble, ils devront relever ce défi. Sur TMC, film de science-fiction, Tenet à 21h25. Un espion préfère mourir que de donner les noms de ses collègues. Il réalise que cette épreuve était un test qu'il a réussi. Il a accueilli dans The Afterlife, ou la vie après la mort. Il rejoint un groupe d'agents internationaux et il va essayer d'empêcher la troisième guerre mondiale. Sur TF1, série film, une comédie, SMS à 20h55. Un matin, Laurent, éternel optimiste, voit le plafond de sa maison, dont la rénovation vient d'être achevée, s'effondrer. Dès lors, les ennuis s'accumulent. Sa banquière lui annonce un gros découvert. Il reçoit un SMS de l'amant de sa femme, puis il se fait voler son téléphone portable dans la rue. En poursuivant le voleur, il perd Milo, son fils. Après avoir involontairement frappé sa banquière, Laurent est arrêté par la police. Il apprend alors que Nathalie, son épouse, a porté plainte contre lui. Et on termine avec RMC Découverte qui vous propose un documentaire à 21h10.
10, Pearl Harbor, l'histoire vraie d'une attaque surprise. Le 7 octobre 1941 se déroule un événement majeur qui changera le cours de la Seconde Guerre mondiale. Les États-Unis, qui jusqu'ici n'étaient pas réellement impliqués dans le conflit, sont poussés de manière brutale à entrer en guerre. En effet, alors que les Américains se croyaient hors d'atteinte, ils vont subir une attaque dévastatrice sur leur flotte du Pacifique qui était stationnée dans la base militaire de Pearl Harbor. Depuis leur porte-avions, les forces nippones déploient 350 appareils qui, en deux vagues successives, bombardent la base.

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2: Depuis le 1er juin, une nouvelle offre de livraison de repas à domicile a vu le jour sur les territoires sartois. Portée par Thibaut Suchet, responsable de l'agence du Mans, de Clémence et Antonin, cette initiative s'étend de la Flèche à Mamers en passant par Le Mans et Sablé-sur-Sarthe, avec l'objectif de faciliter le quotidien des habitants tout en valorisant une restauration de proximité. Pour en parler, nous recevons aujourd'hui Thibaut Suchet. Alors, monsieur Suchet, bonjour.
3: Bonjour Joséphine, merci de me recevoir aujourd'hui.
2: Pour commencer, pouvez-vous vous présenter à nos auditeurs? Quel est votre parcours professionnel?
3: Bien sûr, je m'appelle Thibaut, j'ai 30 ans tout juste, je suis normand d'origine et j'ai eu un début de carrière dans le commerce en tant que commercial et responsable commercial dans différents secteurs d'activité avant de terminer responsable commercial dans l'informatique et de vouloir retrouver du sens dans mon quotidien en créant cette agence de portage de repas Clémence et Antonin au Mans.
2: D'ailleurs, quelle est votre formation de base? Quel parcours d'études avez-vous suivi?
3: J'ai suivi une école de commerce pendant 5 ans avec un master spécialisé en management commercial et développement commercial.
2: Sinon, qu'est-ce qui vous a donné envie de vous orienter vers le domaine du portage et de la livraison de repas à domicile? Comment avez-vous découvert cette activité et qu'est-ce qui vous a convaincu de vous lancer dans ce secteur?
3: Alors, le premier point, c'est que j'avais envie de redonner et de retrouver du sens à mon quotidien. J'avais envie d'un métier concret où l'on se sent utile et dans lequel on répond à une mission sociétale forte et aux enjeux de demain. Pour ça, la Silver Économie, c'est le secteur d'activité, je dirais, sur lequel j'ai voulu miser parce que ça cochait toutes les cases. Ensuite, le portage de repas pour plusieurs raisons. La première raison, c'est qu'effectivement, je pense que bien vieillir à domicile, ça passe par le bien manger à domicile. Livrer des bons repas, c'est ce qui amène aussi du plaisir aux personnes âgées aujourd'hui que je livre. Et puis, il y a aussi ce lien social fort, puisqu'on rencontre nos bénéficiaires plusieurs fois par semaine. On vient non seulement leur livrer des repas, mais également prendre de leurs nouvelles, prendre le temps d'échanger et créer des moments sympathique d'échange avec eux. Et donc, le portage de repas répond exactement à ce que je voulais, un métier dans l'opérationnel où l'on est utile et où l'on voit des gens.
2: Justement, qu'est-ce qui vous plaît le plus dans votre métier au quotidien? Quels sont les aspects les plus motivants ou les plus gratifiants dans le fait de développer et gérer une activité de livraison de repas à domicile?
3: Alors, ce qui me plaît le plus, c'est que c'est un métier qui est très varié entre les livraisons, entre les rendez-vous de présentation, les échanges avec les prescripteurs et partenaires locaux. En fait, c'est un métier riche en rencontres et en échanges. Ça me plaît beaucoup. Et ce que je trouve très gratifiant, ce sont les retours que me font mes clients quand je les livre. Alors déjà, les voir avec le sourire quand je frappe à la porte et que je leur amène le repas, ça me fait plaisir. Mais quand je les entends ensuite me faire des retours positifs sur ce qu'ils mangent, ça me fait encore plus plaisir parce que c'est vraiment la mission que je me suis donnée, de livrer des bons repas Clémence et Antonin dans la Sarthe.
2: Et d'ailleurs, pourquoi avoir choisi de travailler avec l'entreprise Clémence et Antonin? Qu'est-ce qui vous a séduit dans ce réseau et dans son concept? Et en quoi cette collaboration correspond à votre projet professionnel et à vos valeurs?
3: Et ben en fait, quand on analyse les acteurs du portage de repas, celui qui, à mes yeux, présentait les meilleures valeurs, en tout cas les valeurs que je souhaitais véhiculer au quotidien, celui qui, à mon sens, donnait toute son attention sur la qualité des repas en favorisant les circuits courts, le fait maison, les producteurs locaux, c'est Clémence et Antonin qui est apparu à mes yeux comme une évidence. Un autre point, c'est que Clémence et Antonin est un réseau qui a déjà une belle expérience, puisque ça fait de nombreuses années que le groupe existe, mais il développe petit à petit pour s'assurer effectivement de maîtriser cette qualité des repas que l'on va livrer. Donc je pense que rejoindre Clémence et Antonin à ce moment précis, c'est une belle opportunité déjà de faire valoir une qualité de service intéressante pour les habitants de la Sarthe, mais c'est également profiter de belles perspectives d'évolution avec ce groupe qui n'en est, je pense, qu'à son début de son développement.
2: Alors concrètement, comment fonctionne votre activité au quotidien? Pouvez-vous nous décrire le déroulement d'une journée type depuis la prise de commande jusqu'à la livraison des repas chez les clients?
3: Eh bien, on va prendre l'exemple du lundi. Quand je livre les premiers repas pour la semaine, j'amène également les feuilles de menu des semaines à venir pour que les bénéficiaires puissent choisir leur repas. Je récupère cette feuille ou je la remplis avec eux s'ils souhaitent être accompagnés et je leur amène également la feuille des menus qu'ils ont choisi pour la semaine en cours. Donc chaque jour, ils savent exactement ce qu'ils vont manger. Donc ça, c'est une bonne grosse partie de la journée puisque les livraisons commencent en général à 8h et se prolongent jusque sur le déjeuner. Et l'après-midi, en général, je vais rencontrer des nouveaux bénéficiaires qui ont fait appel à moi et qui souhaitent avoir des renseignements renseignements, qu'ils souhaitent effectivement que je puisse répondre à leurs questions et que je puisse leur présenter l'accompagnement Clémentière Antonin. Et puis en fin de journée, quand je rentre chez moi, je m'assure de passer les commandes pour les semaines à venir des clients qui m'ont déjà rendu leur menu. Je mets à jour leurs informations s'ils m'ont donné des informations d'absence, des changements d'horaire, etc. Et la journée se termine en général comme ça.
2: Quelle est l'offre de produits que vous proposez concrètement? Quel type de repas ou de formule mettez-vous à disposition de vos clients?
3: On propose trois formules qui vont permettre de répondre à tous les besoins. Je dirais besoins en termes de quantité de nourriture, mais également en termes d'habitude d'alimentation. Pour vous donner un exemple, on a une formule intense qui va comprendre le potage, l'entrée, le plat, le légume, un produit laitier et un dessert. Et donc la personne que je vais livrer va avoir la possibilité de choisir entre le potage du jour, 4 entrées, 4 plats, 3 accompagnements, 4 produits laitiers et 4 desserts. Donc il y a vraiment de quoi façonner un menu en fonction de ses goûts et de ses habitudes alimentaires. Chaque jour ça change, chaque semaine ça change. Et bien évidemment, si en période estivale on ne souhaite pas prendre le potage, et ben on a une formule qui permet de retirer le potage. Et si on se rend compte que avec le produit laitier ou un dessert c'est trop, on adapte également et on a une formule qui permet de répondre aux plus petits mandats.
2: À qui s'adressent vos services de livraison de repas à domicile?
3: Aujourd'hui, Clémence et Antonin s'adressent à toute une personne dépendante et personnes âgées. Donc toute personne qui n'a plus la possibilité de faire ses courses, de cuisiner ou simplement qui a envie de se faire livrer des bons repas à domicile, Clémence et Antonin est en mesure de répondre. Pour l'instant sur la Sarthe, la majorité de ma clientèle est âgée, mais j'ai quelques personnes dépendantes qui font appel effectivement à mes services. Bien évidemment, on livre également des repas adaptés en fonction des régimes particuliers de nos clients. L'idée est de pouvoir proposer cette même qualité de repas sur des personnes qui ont un peu plus de restrictions alimentaires. D'ailleurs, effectivement, on a fait ce choix de livrer des repas de qualité, mais sans forcément impacter le prix. Nous avons effectivement une offre tarifaire qui est très cohérente par rapport à ce qui se pratique sur la Sarthe et une offre très flexible.
2: Alors, quel est votre secteur de livraison exactement? Pouvez-vous nous préciser les zones que vous couvrez?
3: Bien sûr, je vais du Nord Sarthe au Sud Sarthe. Donc, ma mère sarçonnait en descendant jusqu'à la Flèche Sablée, donc ce grand rectangle-là, qui s'arrondit un petit peu sur les bords, Parigné-l'Évêque, Bonnétable, pareil sur l'ouest de la Sarthe.
2: Concrètement, pourquoi faire appel à vos services plutôt qu'à une autre solution de repas à domicile?
3: La grosse différence de Clémence et Antonin, c'est qu'on a notre propre cuisine. On travaille des circuits courts, des producteurs locaux, et on met toute l'attention du service dans la qualité des repas et la qualité des livraisons. Choisir Clémence et Antonin, c'est choisir une cuisine traditionnelle. En fait, c'est choisir des repas qui sont cuisinés par des chefs, qui ont été réfléchis en amont et dont effectivement les produits sont sourcés autour de notre cuisine pour s'assurer de la qualité de ce qu'on met dans l'assiette.
2: Pour les auditeurs qui souhaitent en savoir plus sur vos services ou passer commande, comment peuvent-ils vous contacter?
3: Ils peuvent me contacter par téléphone au 06 71 27 66 73 ou ils peuvent me contacter également par mail à l'adresse thibaut.suchet@clémence

0: question. Chez Clémence et Antonin, on vous fait découvrir les repas. C'est sans engagement, c'est une offre qui est très flexible et qui sera s'adapter à vos besoins. Donc si vous souhaitez changer du quotidien des repas que vous vous faites livrer ou que vous vous préparez encore, n'hésitez pas à faire appel à moi et je viendrai vous rencontrer avec plaisir.
1: Merci Monsieur Suchet d'avoir répondu à nos questions et de nous avoir permis de mieux comprendre le fonctionnement de votre activité de livraison de repas à domicile avec l'agence du Mans Clémence et Antonin. On retient notamment un service de proximité qui s'étend sur un large territoire sartois, de la Flèche à Mamers en passant par Le Mans et Sablé-sur-Sarthe, avec une volonté de faciliter le quotidien des clients tout en proposant des repas adaptés à leurs besoins. Merci encore, puis à bientôt sur notre antenne.
0: Merci Joséphine, bonne journée.
1: Au revoir.
0: Au revoir.
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4: C'est le retour des beaux jours, avec eux la réouverture d'un joyau du patrimoine local. Depuis le 16 mai, le musée du Point de Beauvais à Bourg-le-Roi a lancé sa saison 2026. Imaginez un fil et des heures de patience pour donner vie à de véritables œuvres d'art. Le Point de Beauvais est à l'honneur à Bourg-le-Roi. Invitation à redécouvrir ces techniques de broderie d'art unique, tout en finesse et en relief. Et pour en parler sur l'antenne de Radio Alpes-Mancel, nous avons le plaisir de recevoir aujourd'hui Isabelle Bourleau, bénévole du musée et propriétaire de la maison qui accueillait l'atelier de broderie. Bonjour.
5: Bonjour madame.
4: Donc il faut des passionnés pour transmettre ce savoir-faire. Est-ce qu'on peut tout d'abord parler de l'association Tourisme et Culture? Qui sont ces personnes qui se mobilisent pour que le Point de Beauvais reste bien vivant à Bourg-le-Roi?
5: Oui, bien sûr. Alors c'est une association qui s'est créée en 1993 et qui a voulu récupérer le patrimoine du savoir-faire de l'entreprise du Point de Beauvais qui avait été créée en 1843. Et ce patrimoine sous forme de nombreux échantillons et de dons pour avoir des grandes pièces, plus d'œuvres plus récentes qui ont été faites par les brodeuses. Tout ce patrimoine-là est exposé au musée de Bourg-le-Roi. Et parmi les bénévoles, alors le président de notre association est le maire de notre village. Et il y a eu un renouvellement important cette année parmi les membres, avec des jeunes recrues, ce qui est assez dynamisant.
4: Ce qui est très motivant pour oui. cette association. Ouais. Donc, quelques mots sur ce savoir-faire donc, qui fait la renommée du village de Bourg-le-Roi. Est-ce qu'on peut raconter comment cette technique de broderie si particulière du Point de Beauvais a acquis sa notoriété au fil des siècles?
5: Alors, c'est une jeune fille de Bourg-le-Roi qui avait appris ce Point de Beauvais comme beaucoup de femmes dans la région et qui a eu l'idée de monter son entreprise. Donc elle formait des jeunes apprentis pendant 3 ans et ensuite les femmes soit continuaient à travailler à l'atelier soit brodaient à domicile mais ne faisaient que du Point de Beauvais. Et en alliant leurs compétences et l'excellence des tissus, l'excellence des fils de soie avec des nuances absolument remarquables qui étaient teintées pour l'atelier, on a atteint un niveau extraordinaire.
4: Est-ce qu'on peut donner quelques éléments sur les grandes heures de cette réussite économique?
5: Alors oui, les grandes heures, ça a été surtout que l'entreprise vers les années 1930 a été cotée en bourse. Donc ça, c'était vraiment le témoignage d'une belle réussite. Et la maison mère était à Bourg-le-Roi, mais il y avait une succursale au Mans, une succursale à Noyen-sur-Sarthe et beaucoup de femmes qui travaillaient à domicile. Donc on ne sait pas combien de salariés en tout, mais certainement beaucoup, au moins 200, je pense. Et ce Point de Beauvais excellent a été réclamé dans toutes les cours d'Europe. On peut en trouver à l'Élysée, on peut en trouver à Buckingham avec la robe de baptême d'Élisabeth II, on peut en trouver en Iran, je ne sais pas si c'est resté, mais bon. Le Shah d'Iran avait fait faire des nappes pour son mariage, 400 mètres de nappes brodées au fil d'or, ça c'était un peu fou, mais bon, voilà, ça a été fait. Toute la layette des enfants de Monaco, voilà, c'était de l'excellence qui était donc très recherchée jusqu'à la fermeture en 1968, faute de repreneur.
4: Est-ce qu'on peut parler de la maison dont vous êtes propriétaire, donc qui accueillait l'atelier de broderie?
5: Bon, c'est une maison c'est très atypique. Cet atelier a été construit au-dessus du rez-de-chaussée en encorbellement, ce qui permet d'avoir les deux côtés les plus longs tout en vitre et donc beaucoup de lumière. Et les brodeuses ont été là jusqu'à une soixantaine quand même. C'est donc un grand atelier, voilà, qui n'est plus de broderie, mais qui est resté dans l'état dans lequel il était. C'est pour ça qu'il est ouvert pour les journées du patrimoine chaque année.
4: Donc quand on pousse la porte du musée à Bourg-le-Roi, on change d'époque. Parlez-nous de ce lieu. Qu'est-ce que les visiteurs ressentent en découvrant donc justement cet espace et comment les pièces ont-elles été aménagées pour raconter l'histoire du Point de Beauvais?
5: Alors, nous avons deux pièces dans ce musée.

0: Et dans la première pièce, il y a une grande fresque qui raconte l'histoire du village. Ça, c'est déjà intéressant. Elle est toute brodée au point de Beauvais. Elle avait été dessinée par un monsieur du village. Et puis, on a reconstitué au centre de la première pièce les quatre étapes différentes du travail dans l'atelier. Donc, il y a le travail de la dessinatrice professionnelle, de la piqueuse, de la ponceuse et enfin des brodeuses. Et puis, des très belles pièces dans des vitrines qui ne changent jamais, sinon les autres vitrines sont changées régulièrement chaque année pour que le visiteur qui revient chaque année ne se lasse pas. Mais il y a des pièces qu'on ne peut pas changer, comme une très très belle chape de l'église de Bourg-le-Roi, des vêtements liturgiques, et puis des pièces d'ameublement du 19e siècle. Tout ça, c'est très beau. Et quand on passe dans la deuxième pièce, on peut regarder une vidéo sur la façon de travailler des brodeuses et des pièces un peu plus contemporaines, un dessus de lit, des nappes, voilà.
1: Alors, est-ce qu'on peut observer lors d'une visite, quelques brodeuses travailler?
0: Alors en principe, oui, nous avons des brodeuses qui viennent faire des démonstrations. Des brodeuses qui ont travaillé à l'atelier, il en reste deux, qui sont des dames âgées, mais voilà, qui sont contentes de parler de leur travail là-bas. Et puis deux plus jeunes qui ont appris avec ces anciennes brodeuses, parce que nous faisons toujours des stages. Les brodeuses de l'atelier avaient décidé de faire des stages pour transmettre leur savoir, et les plus jeunes continuent à faire des stages aussi.
1: Alors justement, comment se passe ces stages, qui peut y participer, comment s'inscrire?
0: Alors on s'inscrit directement au musée ou sur le site du musée. On propose plusieurs dates. Le stage, c'est 9h, 3 fois 3 heures. Tout le monde peut participer. Hein. Il y a des messieurs quelquefois qui font des stages. Parce que les messieurs sont très attirés par cette technique qui est déroutante. Le point de Beauvais se fait avec un petit crochet très très très fin sur un tissu tendu. La technique est assez redoutable. Hein. Le stage, il faut en faire plusieurs pour avoir une bonne idée de ce qu'est le point de Beauvais.
1: Concrètement, donc, quand on a terminé son stage, qu'est-ce qu'on a appris, qu'est-ce qu'on maîtrise?
0: Alors ça dépend des compétences. Moi, quand j'ai fait mes stages, je n'ai rien appris, quoi. Enfin si, tirer le point, sortir le crochet du tissu, ce qui est déjà difficile. Les plus doués ont appris à faire des petites fleurs, à tourner le crochet dans tous les sens. Voilà, ça c'est très difficile. Et après, il faut apprendre à mélanger les couleurs, à faire un petit point très serré, à bien serrer les rangées de points de chaînette. C'est un art difficile, on comprend pourquoi il y avait 3 ans d'apprentissage.
1: Donc il y a plusieurs niveaux de perfectionnement, donc on peut très bien s'inscrire à un stage une année, revenir l'année suivante et se perfectionner.
0: Oui, on peut faire 5-6 stages en suivant, pas de problème.
1: L'intérêt est de transmettre ce savoir-faire unique et qu'il ne disparaisse pas. Donc.
0: Oui.
1: Le rendez-vous est pris, on rappelle que le musée est ouvert tous les week-ends jusqu'en septembre. Les stages démarrent le 4 juin. Alors, une belle occasion de se rendre dans ce village magnifique, réputé pour son enceinte médiévale, ses portes fortifiées et même son charmant parc animalier au pied du donjon. Donc quel message adresseriez-vous aux auditeurs de Radio Alpes-Mancel pour qu'ils se déplacent jusqu'à Bourg-le-Roi, passer une belle journée pendant cette saison estivale?
0: Oh oui, je pense qu'on peut passer la journée complète parce qu'une visite du musée intéressante peut prendre 2 heures. Certains restent davantage auprès de la brodeuse et puis penchés sur chaque vitrine. Mais on peut faire le tour des murs, le tour des remparts. Bourg-le-Roi est fortifié, donc ça c'est assez rare dans la région. Vous avez parlé du parc animalier qui, ça s'appelait aux plus jeunes, et au sein du parc animalier il y a l'ancien donjon érigé par Guillaume Leroux. C'est quand même une marque de savoir-faire et d'ancienneté. Et voilà, je pense que Bourg-le-Roi, on a des petites tables pour pique-niquer, enfin on peut effectivement y passer une journée agréable.
1: Donc et le sourire des bénévoles pour vous accueillir au musée, comment est-ce qu'on s'organise pour justement maintenir ces permanences pendant toute la saison au niveau des bénévoles?
0: On fait un petit calendrier des permanences, on se retrouve tous et puis on choisit nos dates qui nous conviennent et on arrive à combler. Tous les samedis, dimanches, c'est ouvert. Alors, pour la journée du patrimoine, l'entrée est gratuite, ainsi que pour la journée de la fête médiévale. Les gens qui paient leur entrée pour la fête médiévale ont accès gratuitement au musée du Point de Beauvais.
1: La fête médiévale qui sera à quelle date pour cette année?
0: Cette année, la fête médiévale se passera le 21 juin.
1: Donc, une belle occasion donc, d'en profiter à l'occasion de ces festivités pour les jours où on doit payer notre entrée. Petite participation.
0: 4 euros.
1: Visite de groupe également possible en dehors de ces horaires d'ouverture?
0: Absolument.
1: Donc, comment ça se passe si on veut venir vous voir en groupe?
0: Alors, il faut téléphoner le numéro, le 02 33 26 80 69, pour avoir des dates possibles pour venir en groupe.
1: Des projets autrement pour le musée du Point de Beauvais?
0: Des projets peut-être d'exposition ailleurs. On a une vitrine qui est faite pour transporter quelques exemples du savoir-faire pour nous faire connaître un peu auprès d'autres sites d'artisanat textile.
1: Eh bien, merci à vous Isabelle Bourlot donc, pour cette présentation du musée du Point de Beauvais. On est à Bourg-le-Roi. N'hésitez pas à faire ce déplacement pendant la saison estivale. Le meilleur accueil vous sera réservé.
2: Merci beaucoup, madame.
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5: L'été est là et avec lui revenu un rendez-vous très attendu par les habitants et les visiteurs, les jeudis de l'été à La Ferté-Bernard. Organisé par la municipalité, ces rendez-vous estivaux proposent chaque année des animations, des moments de partage et des découvertes pour profiter pleinement de la période estivale au cœur de la ville. Pour nous en parler, nous recevons aujourd'hui Sophie Dolon, maire adjointe à La Ferté-Bernard et en charge de l'attractivité et des animations. Elle va nous présenter le programme de cette nouvelle édition, les nouveautés prévues et l'esprit de ces rendez-vous qui rythment l'été fertois. Alors Madame Dolon, bonjour.
6: Bonjour.
5: Pour commencer, pouvez-vous nous présenter rapidement La Ferté-Bernard pour les auditeurs qui ne connaissent pas encore la commune, où se situe-t-elle et quelles sont les particularités de cette ville qui en font un lieu apprécié des habitants et des visiteurs?
6: La Ferté-Bernard, c'est une ville qui est située entre Le Mans et Nogent-le-Rotrou. On est à peu près à 40 minutes à l'est du Mans. C'est une petite ville qu'on appelle régulièrement la Venise de l'Ouest, puisqu'on a énormément de canaux. On peut d'ailleurs y faire de jolies balades en canaux électriques. C'est une ville où il fait bon vivre. On a une église magnifique à tel point que parfois on l'appelle la cathédrale. Voilà, on a un tissu touristique assez important l'été et c'est aussi pour eux, pour les touristes mais surtout pour les Fertois qu'on organise cet événement. C'est la 11e année qu'on a cet événement sur la Ferté-Bernard.
5: Parlons de vous. Vous êtes maire adjointe de la Ferté-Bernard, chargée de l'attractivité des animations. Pouvez-vous nous expliquer votre rôle au sein de la commune et quelles sont vos principales missions au quotidien?
6: Oui, tout à fait. Donc auparavant, j'ai été conseillère municipale en charge de l'animation et là, mon périmètre a été élargi à l'attractivité, c'est-à-dire le tourisme, les commerces, l'activité économique. Mon objectif, c'est que la ville de la Ferté-Bernard soit dynamique, qu'on ait envie d'y vivre, qu'on ait envie d'y venir, qu'on ait envie de la visiter. Donc là, dans les 6 ans qui arrivent, l'objectif, ça va être de développer aussi des projets touristiques, qu'on appelle des produits touristiques aussi pour faire venir dans notre ville.
5: Alors justement, vous organisez les jeudis de l'été à la Ferté-Bernard. Parlons du programme à venir. Que va-t-il se passer le jeudi 23 juillet?
6: Alors le 23 juillet, c'est un concert tribute Goldman, donc avec un groupe sartois d'ailleurs, qui va reprendre pendant plus de 2 heures les tubes de Jean-Jacques Goldman. Donc là, c'est un concert qui devrait être intergénérationnel.
5: Le jeudi 30 juillet?
6: Le 30 juillet, on a Monica et Maria Tenetti. C'est une pièce de théâtre en fait qui va être interprétée par une compagnie qui s'appelle Les Tombées de la Lune, qui est une compagnie qu'on connaît bien sur la Ferté-Bernard puisque certains membres y habitent. Et donc c'est une comédie assez burlesque, donc ça doit être assez sympathique.
5: Le jeudi 6 août?
6: Alors là, on est aussi sur une pièce de théâtre, mais un peu plus conventionnelle, puisqu'il s'agit des Femmes savantes de Molière, donc une pièce de théâtre en costume, un spectacle de grande qualité.
5: Le jeudi 13 août?
6: Le cinéma de plein air, donc on a choisi un dessin animé qui s'appelle Bad Guys 2, qui est un dessin animé très très drôle, qui s'adresse aussi bien aux enfants qu'aux parents, parce qu'il y a beaucoup de lectures à faire, c'est très très rythmé.
5: Le jeudi 20 août?
6: Alors le jeudi 20 août, c'est une soirée guinguette que nous organisons qui sera animée par Adèle Martin qui est championne de France d'accordéon, qui est une jeune femme de Vibray. Donc elle sera accompagnée de musiciens. Donc c'est une soirée guinguette, il y a de la musette mais pas que, il y a aussi beaucoup de variétés. L'idée c'est de pouvoir danser au rythme des petites lumières, des petites lampiottes.
5: Et on finit ces jeudis de l'été avec la date du jeudi 27 août.
6: Voilà, ça c'est un rendez-vous annuel. C'est la soirée sportive, donc c'est une soirée où en fait la majorité des associations sportives de la Ferté-Bernard proposent des découvertes sous forme de jeux, de quiz aux enfants. Et c'est un moment que les parents apprécient énormément parce que ça permet en fait de tester parfois des nouvelles activités pour pouvoir ensuite s'inscrire pour l'année après.
5: Comment se cela se passe concrètement pour profiter de cette programmation?
6: Alors, pour profiter de la programmation, vous pouvez la retrouver déjà sur le site de la ville. Et sinon, tous les spectacles ont lieu sur ce qu'on appelle la pelouse du centre Athéna. Donc, tous les jeudis, c'est gratuit. Il y a des food trucks pour pouvoir dîner sur place. C'est très sympathique.
5: Sinon, quels sont les prochains projets ou les prochaines animations prévues pour continuer à faire vivre et dynamiser la ville de La Ferté-Bernard?
6: Alors, dès le week-end suivant les jeudis de l'été, on a déjà les 3 jours. C'est notre grande foire commerciale. Donc ça, c'est un événement très important puisqu'il amène des dizaines de milliers de personnes sur la ville. Donc là, on fait découvrir tous nos commerces, tous nos artisans. Il y a un comice agricole aussi. Et puis après, en ce qui me concerne, mon gros événement, c'est sur la nuit des couleurs, le premier week-end du mois de décembre, où là, la ville se part de couleurs. On a des spectacles, des déambulations dans la rue et c'est vraiment superbe.
5: Alors, quel message souhaitez-vous adresser aux habitants ou aux visiteurs pour leur donner envie de participer au jeudi de l'été à La Ferté-Bernard?
6: Bah écoutez, ce que je leur dirais, c'est qu'une fois qu'ils seront venus, ils ne pourront pas repartir.
5: Merci Madame Dolon pour toutes ces précisions et pour nous avoir présenté les jeudis de l'été à La Ferté-Bernard. On souhaite une belle réussite à cette nouvelle édition et de beaux moments de partage pour les habitants comme pour les visiteurs. Rendez-vous donc tout au long de l'été pour profiter des animations proposées par la municipalité et découvrir ou redécouvrir La Ferté-Bernard autrement. Je vous dis à bientôt.
6: À bientôt.
5: Au revoir.
6: Au revoir.
2: 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Il est 17h.

0: Bonjour à tous. Bientôt, des moyens importants pour adapter les forêts. C'est l'annonce aujourd'hui du ministre délégué chargé de la transition écologique, Mathieu Lefèvre. Selon lui, un plan doit être annoncé dès demain. En attendant, les incendies continuent, notamment dans le Var, où le feu s'est réactivé à Tarado. Le sinistre qui s'est déclaré dimanche a déjà parcouru plus de 200 hectares à proximité d'habitations dans les communes des Arcs et de Tarado. Trois canadaires, deux bombardiers d'eau et un avion d'âche sont mobilisés. Et dans les Hautes-Alpes, le sinistre d'Argentière, l'ABC, gagne en intensité sous l'effet du vent. Les flammes évoluent dans un secteur difficile d'accès, compliquant les opérations de lutte. On rappelle qu'aujourd'hui, 27 départements sont en risque élevé de feux de forêt. La commission mixte paritaire s'empare aujourd'hui de la proposition de loi sur l'interdiction des réseaux sociaux aux moins de 15 ans. Si les parlementaires parviennent à s'entendre sur un texte commun, il sera soumis au vote des deux chambres pour une adoption définitive dès demain. Le gouvernement voulant interdire les réseaux sociaux aux adolescents dès la rentrée de septembre. Bataille d'avocats en vue dans l'affaire Jubilard. Le parquet de Toulouse a confirmé hier que les ossements découverts dans le Tarn jeudi appartenaient bel et bien à Delphine Ossagel, disparue depuis 6 ans. La défense de Cédric Jubilard souhaite repousser le procès en appel prévu en septembre à Toulouse. Les avocates de l'infirmière s'y opposent et affirment qu'à ce stade, Cédric Jubilard peut être jugé et condamné. Emmanuel Macron salue l'arrivée d'Andy Burnham au 10 Downing Street. Le nouveau chef du Labour vient d'être nommé Premier ministre du Royaume-Uni. Il succède à Keir Starmer qui a présenté sa démission au roi Charles III le 22 juin dernier. Le président français appelle Andy Burnham à donner un nouvel élan au partenariat entre les deux pays. Et puis on termine avec un mot de football et les Diables Rouges auront bientôt un nouveau sélectionneur. Rudy Garcia ne sera plus l'entraîneur de la Belgique à la fin du mois. Le contrat du technicien français prend fin le 31 juillet et il ne sera pas renouvelé. Rudy Garcia avait pris ses fonctions en janvier 2025. Il a emmené les Diables Rouges jusqu'en quart de finale de la dernière Coupe du Monde.
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Implantée à Chérancé depuis 28 ans, l'entreprise Atelier du Livet est une menuiserie qui a su s'inscrire durablement dans le paysage local. Aujourd'hui dirigée par Bruno Toussaint, l'entreprise poursuit son activité en proposant son savoir-faire dans le domaine de la menuiserie. Pour nous parler de son parcours, de ce qui l'a amené à prendre la direction de l'entreprise et nous présenter les activités et les services proposés par l'entreprise, nous recevons aujourd'hui Bruno Toussaint.

0: Alors Monsieur Toussaint, bonjour.
1: Bonjour.
0: Pour commencer, pouvez-vous vous présenter et nous parler un petit peu de votre parcours professionnel?
1: Oui, alors donc Bruno Toussaint, j'ai 43 ans et j'ai une formation d'ingénieur agronome, donc qui ne me prédestinait pas forcément à travailler dans le bois. Et j'ai eu une première partie de carrière plutôt dans l'agroalimentaire. J'ai travaillé notamment en coopérative agricole, j'ai travaillé à l'étranger, notamment en Côte d'Ivoire. Et c'est là où j'ai découvert le monde de la PME, parce que j'avais travaillé avant plutôt dans des structures type soit grosse coopérative agricole, soit syndicat professionnel également. Et à Abidjan, Côte d'Ivoire, j'ai découvert le monde de la PME et je suis resté 4 ans là-bas. On était expatriés en famille, j'ai 3 enfants et c'est en rentrant en France que j'ai commencé ce projet de reprise d'entreprise. Et je cherchais dans l'agroalimentaire, mais je cherchais aussi dans la forêt et le bois, parce que c'est une filière qui m'a toujours intéressé.
0: Et quelle est votre formation de base?
1: Alors, ingénieur agronome, c'est une formation d'ingénieur généraliste, mais en agronomie, et j'ai eu une spécialisation en développement agricole, plutôt sur le développement des agricultures du Sud.
0: Qu'est-ce qui vous a donné envie de vous lancer dans le domaine de la menuiserie? Est-ce une passion, une vocation, une opportunité professionnelle qui vous a conduit vers ce métier?
1: Eh bien, c'est le mélange des deux. C'est-à-dire que à la fois la passion du bois, j'ai un grand-père qui est expert forestier, donc il nous emmenait en forêt, et l'opportunité, puisqu'effectivement, sur un site internet qui essaye de favoriser les offres de reprise, transmission d'entreprise, j'ai vu que cette entreprise était à vendre, et donc c'est la conjugaison, effectivement, de cet intérêt, de cette passion pour les métiers du bois et de la forêt, et l'opportunité qui a fait que je me suis positionné sur ce dossier, et que j'ai repris l'atelier du Livet en 2024.
0: Y a-t-il fallu que vous formiez au métier de menuisier pour justement reprendre l'entreprise?
1: Alors, j'ai fait une formation pour la reprise d'entreprise, parce que la reprise d'entreprise, ça veut dire être son propre patron et ça nécessite des compétences en RH, en finance, dans un ensemble de domaines qui ne m'étaient pas forcément familiers. Donc j'ai fait surtout une formation à la reprise d'entreprise et je me suis formé ensuite sur le tas. C'est-à-dire que je ne suis pas au quotidien dans l'atelier. Aujourd'hui, moi, ma principale mission, c'est de diriger l'entreprise, mais notamment dans la dimension commerciale, de développer l'activité en allant chercher des clients. Et donc aujourd'hui, j'apprends énormément au contact des salariés qui sont dans l'atelier, mais j'ai pas encore fait de formation menuiserie. C'est dans un coin de ma tête. J'aimerais bien un jour suivre un CAP ou une formation technique en menuiserie.
0: Qu'est-ce qui vous plaît particulièrement dans le métier que vous exercez aujourd'hui?
1: Alors, ce qui me plaît, c'est qu'on est, en tant que chef d'entreprise d'une TPE, PME, c'est à la fois d'être très dans l'opérationnel, le quotidien, résoudre les problèmes au quotidien, et aussi dans la stratégie de développement de l'entreprise. Donc, il faut se poser des questions de où est-ce que sera l'entreprise dans 2 ans, dans 5 ans, dans 10 ans. Et une des raisons pour lesquelles j'ai repris cette entreprise, c'est que le cédant avait commencé à travailler dans des projets de végétalisation en espace urbain. C'est-à-dire qu'on l'a vu avec les canicules, l'évolution du climat fait que les villes vont devoir s'adapter et ils commençaient à concevoir, fabriquer et poser des ouvrages en bois dans des projets de végétalisation, notamment de cours d'école. On appelle ça des cours oasis. C'est-à-dire qu'aujourd'hui, dans beaucoup de villes, les cours d'école, c'est un enrobé, du bitume, du béton. Alors c'est facile à nettoyer, c'est facile à entretenir, mais c'est vrai que pendant les épisodes de canicule, c'est une fournaise, c'est un four, les enfants ne peuvent plus aller à l'école. Donc on revient en arrière, comme avant, il y avait des arbres dans les cours d'école, on remet des arbres, on met des arbustes, on met des plantations, et souvent dans ces projets de végétalisation, il y a des ouvrages en bois. Ça peut être des abris vélos, ça peut être des platelages, ça peut être des bancs, ça peut être des pergolas, ça peut être des clôtures en bois, et donc on va se positionner sur la conception, la fabrication et la pose de ces ouvrages en bois pour ces projets de végétalisation. Et c'est vrai que ça résonnait parce que, alors en 2024, on parlait déjà quand même de l'évolution du climat, et je sentais qu'effectivement le bois, qui est un matériau noble et qui a forcément un avenir de par son caractère durable, la Sarthe est un des départements où on a le plus de superficie de forêt, et ben c'est du bois local, c'est un matériau de construction qui piège le carbone, qui a plein d'avantages, et donc j'avais envie de participer à cette émergence de la filière bois dans les villes, et comment est-ce qu'on utilise et comment est-ce qu'on choisit les essences, comment est-ce qu'on met en œuvre le bois dans ces projets de végétalisation.
0: Justement, vous avez repris la menuiserie Atelier L'Olivet, implantée à Chérancé depuis 28 ans. Qu'est-ce qui vous a motivé à reprendre cette entreprise? Était-ce une opportunité professionnelle, un projet personnel ou l'envie de relever un nouveau défi?
1: Eh bien, un peu des trois. Un peu des trois parce que, alors c'est HRNC, c'est un grand site, c'est un beau site. C'était il y a assez longtemps une entreprise adaptée. Il y a eu jusqu'à une trentaine de salariés. Donc il y a beaucoup d'espace. Il y a du espace de stockage, espace d'atelier, espace de bureau. Et donc c'était cette opportunité d'avoir un beau site en disant, ben, je vais relever le challenge de développer l'activité. Et donc il y avait des moyens intéressants pour développer l'activité. Et la problématique du bois, donc, que j'évoquais tout à l'heure, là, me motivait aussi. Donc c'est un peu pour toutes ces raisons que j'ai repris l'atelier d'Olivet.
0: Justement, qu'est-ce qui vous a particulièrement plu dans cette entreprise? Qu'est-ce qui vous a donné envie de la reprendre? Était-ce son histoire, son savoir-faire, son implantation locale ou encore les projets et perspectives qu'elle pouvait offrir?
1: C'était à la fois son savoir-faire, avec effectivement une équipe de menuisiers qui est compétente, qui a un vrai savoir-faire. On a un bureau d'études, donc on est capable de concevoir les ouvrages, de faire des plans d'exécution en trois dimensions. On est dans la fabrication, donc on va fabriquer dans l'atelier. Et puis après, il y avait une équipe de pose. Donc ce qui m'a plu, c'est aussi le côté assez complet qui va de la conception jusqu'à la pose. Et aujourd'hui, l'équipe de pose, elle va France entière. Et alors, l'ancrage local, le fait est que quand j'ai repris l'atelier d'Olivet, 100% du chiffre d'affaires était réalisé en dehors de la Sarthe. Et je trouvais ça dommage, vu que les projets de végétalisation, le savoir-faire même du bois pouvait tout à fait être valorisé en local. Un des premiers enjeux, ça a été justement de mieux faire connaître l'entreprise en local en disant, bah, ce savoir-faire, on doit être capable de le valoriser en local. Et donc, c'est aussi pour les salariés une fierté de dire, bah, les gens vont connaître l'atelier d'Olivet. Alors, les anciens connaissent l'atelier d'Olivet parce que certains ont travaillé là-bas il y a assez longtemps. Mais là, l'idée, c'est de recommuniquer, de réexpliquer ce qu'on fait et quel est notre savoir-faire.
0: Et pourquoi ce nom, l'atelier d'Olivet?
1: Eh bah, bien, excellente question. J'ai malheureusement pas de réponse. J'ai cherché sur les cartes s'il y avait un petit cours d'eau qui s'appelait Livet. Alors, la rue s'appelle rue du Livet, à Chérancé. Donc, j'ai pas encore l'étymologie. Je parle à chaque fois que je rencontre des anciens pour leur demander. Et si vous avez des auditeurs qui ont des idées et qui connaissent l'entreprise et qui ont, eh bah, ben, contactez-moi, parce que j'aime toujours bien comprendre d'où vient l'entreprise pour essayer d'imaginer où elle va. Et ça m'intéresse toujours de connaître l'histoire. Et si vous avez des auditeurs qui ont cette information, eh ben, qui n'hésitent pas à me contacter, parce que je serais ravi de la connaître et de pouvoir répondre à cette question.
0: Concrètement, qu'est-ce que vous proposez aujourd'hui avec l'entreprise L'Atelier d'Olivet? Quel type de travaux ou de réalisation proposez-vous aux clients? Et quels sont les différents services que vous pouvez leur apporter?
1: Alors aujourd'hui, on a développé une gamme standard, on va dire, de jardinières, notamment en bois de châtaignier. Et donc, vous pouvez aller sur le site internet www.lelivet.fr. Il y aura une boutique où on va proposer un ensemble d'objets en bois. Alors, il y a des nichoirs, il y a des maisons tortues, il y a des nichoirs à chauve-souris, mais il y a aussi des jardinières, donc des jardinières en châtaignier. C'est ce qu'on appelle la gamme, on va dire, standard. Et après, on fait aussi du sur-mesure sur tout ce qui est aménagement extérieur bois. C'est-à-dire que si vous avez besoin d'une jardinière avec des dimensions tout à fait spécifiques, si vous voulez un carport, une pergola, une terrasse en bois, on est capable aussi de concevoir, de fabriquer et de poser tous ces aménagements extérieurs en bois sur mesure.
0: Et justement, qui sont vos clients? Travaillez-vous principalement pour des particuliers, des professionnels, des collectivités ou intervenez-vous auprès de différents types de clients?
1: Alors aujourd'hui, on travaille principalement pour des professionnels et des collectivités, mais l'objectif c'est aussi de développer potentiellement typiquement des kits de pergolas ou de carports, parce qu'on voit que c'est un marché qui se développe. On fait des pergolas en Douglas essentiellement ou en pin class 4 et on peut envoyer un kit, c'est-à-dire que toutes les pièces de bois sont usinées, la visserie est fournie, les pieds de poteau sont fournis aussi et donc on peut livrer un kit avec une option pose si le client ne veut pas poser lui-même ou le client pose lui-même et on livre la pergola en kit prêt à assembler.

0: Alors, comment se déroule une prestation du premier contact jusqu'à la réalisation finale? Pouvez-vous nous donner un exemple concret d'un projet que vous avez réalisé afin de nous expliquer les différentes étapes de votre intervention?
1: Oui, alors j'ai été contacté par exemple par des particuliers qui étaient dans le Morbihan, qui voulaient une pergola sur mesure pour installer au-dessus d'une table de pique-nique. Donc au début, il va y avoir un échange avec le client pour comprendre quel est son besoin, les dimensions, le revêtement, comment est-ce qu'on va fixer les poteaux au sol, est-ce que ça va être un scellement, est-ce que ça va être splitté sur des petits massifs en béton. Donc bien comprendre le besoin, voir après en termes de tarifs, bah effectivement il y a plusieurs essences de bois possibles, donc voir un peu quel est le tarif adapté aux besoins et aux capacités du client. Et après on va signer un devis et on va fabriquer la pergola, expédier la pergola avec une notice de montage pour que là en l'occurrence il n'y avait pas d'option de pose et donc le client a pu monter sa pergola. Généralement je demande des photos après parce qu'on est content de voir le travail réalisé.
0: Alors sinon, combien de salariés compte aujourd'hui l'entreprise, l'atelier du Livet? Quels sont les différents métiers, postes qui composent votre équipe et comment chacun contribue-t-il à la réalisation de vos projets?
1: Alors, il y a 7 salariés aujourd'hui à l'atelier du Livet, essentiellement dans la production. Donc on a des menuisiers qui sont en atelier, qui restent en atelier toute la semaine et on a des menuisiers qui sont aussi poseurs, installateurs. Et donc 2 salariés qui vont passer la moitié de leur temps sur les chantiers de pose et le reste de leur temps vont être à l'atelier pour épauler l'équipe de menuisiers. Donc c'est des profils menuisier, aide-menuisier. On a ensuite une salariée en responsable d'administration des ventes, de logistique. Il y a souvent du transport, donc commander le transport et assistante comptable également, donc sur tous les sujets administratifs. Et après, il y a moi qui suis sur la direction et le commercial. Donc aujourd'hui, c'est essentiellement production et puis 2 métiers un peu plus backup administratif.
0: En tant que dirigeant d'entreprise, pouvez-vous nous expliquer plus précisément en quoi consiste votre fonction au quotidien?
1: Alors, au quotidien, c'est de m'assurer que les équipes aillent bien, déjà. C'est le plus important. Et quand on reprend une entreprise, ben, on prend une entreprise avec une histoire, avec des salariés qui ont une histoire. Donc, c'est comprendre, s'intégrer, leur fournir du travail aussi. Donc, il y a une dimension commerciale qui est pour moi assez forte, où il faut aller chercher les clients pour que l'atelier puisse tourner. Et puis après, il y a tout ce qui est plus lié à la finance, mais qui est un peu le nerf de la guerre. C'est qu'il faut qu'on ait la trésorerie pour payer les salaires à la fin du mois. Et donc, il faut s'assurer que les clients payent leurs factures, que les stocks soient maîtrisés, qu'on n'ait pas trop de stocks et de la bonne marche de l'entreprise. Et ensuite, ben, le client, bien sûr, il faut s'assurer que les clients sont satisfaits. Donc, une fois qu'on les a démarchés, qu'on les a servis, et ben, on s'assure aussi que le client est satisfait.
0: Et vous fournissez le bois que vous utilisez pour les différentes prestations que vous proposez?
1: Alors, on est certifié bois de France, c'est-à-dire qu'aujourd'hui, 95-98% du bois qu'on utilise vient de France. J'achète le pain classe 4, je l'achète plutôt en Vendée, puisque c'est un pain qui a subi un traitement autoclave pour pouvoir avoir une meilleure durabilité et être installé dehors. Et après, le Douglas, le châtaignier et le chêne, je vais plutôt l'acheter dans des scieries locales, on va dire Pays de la Loire et Normandie.
0: Et sinon, quel est votre secteur justement d'intervention? Travaillez-vous principalement dans les environs de Chérancé et du Maine-Sounois ou êtes-vous amené à vous déplacer plus largement pour réaliser vos différents projets?
1: Alors, on se déplace beaucoup. C'est-à-dire qu'aujourd'hui, 80% de notre chiffre d'affaires, on va dire, est en dehors des Pays de la Loire. C'est-à-dire qu'on va travailler France entière, l'équipe de pose aussi France entière. Et sur nos chantiers, on a beaucoup de chantiers en Île-de-France pour l'instant parce qu'il y a eu un grand mouvement de végétalisation de cours d'école. On a fait pas mal de cours d'école. Et là, en ce moment, je suis en train de rencontrer les collectivités locales sartoises des Pays de la Loire, un peu de Normandie aussi, pour pouvoir valoriser notre savoir-faire. Et l'objectif, c'est de développer les chantiers en Pays de la Loire et en Normandie.
0: Présentez-nous l'atelier. Quels sont les outils que vous utilisez notamment?
1: Alors, on est équipé de manière assez classique, avec une Stromab qui est un banc de scie circulaire. On a des scies pendulaires et on a une raboteuse 4 faces. On a un centre d'usinage numérique 3 axes qui nous permet d'usiner les pièces de bois, notamment pour les pergolas, de faire un peu d'usinage. Et on a ensuite, assez classique, pour découper les panneaux, on a beaucoup d'électroportatifs. Voilà, donc c'est relativement classique avec un centre d'usinage numérique qui est un peu la particularité qui nous permet d'usiner les pièces de bois.
0: Alors, pourquoi faire appel à l'entreprise Atelier du Livet plutôt qu'à une autre entreprise de menuiserie? Qu'est-ce qui fait votre différence et quels sont les atouts de votre entreprise qui peuvent convaincre les clients de vous faire confiance?
1: Alors, je citerai la réactivité et le respect des délais. Parce que c'est vrai que typiquement sur les chantiers qu'on a en Île-de-France, je fais relativement peu de commercial. En fait, c'est les conducteurs de travaux qui vont se donner le numéro de l'atelier du Livet parce qu'on a cette notoriété, cette réputation d'être réactif, de toujours décrocher le téléphone, de toujours répondre aux mails dans les 48 heures et de respecter les délais. Et ça, pour les clients, c'est quelque chose d'important et pour nous, c'est une priorité et c'est ce qui fait un peu notre force aujourd'hui.
0: Et justement, vous avez été finaliste du concours La Sartinov en avril dernier. Pouvez-vous nous en dire un peu plus sur ce concours et nous expliquer dans quelle catégorie et pour quel projet l'entreprise a été distinguée?
1: Alors, on a été effectivement lauréat dans la catégorie artisanat et commerce. Et ce qui a intéressé, je pense, le jury quand j'ai envoyé le dossier, c'était le côté justement d'utilisation du bois dans les villes, de dire bah, comment est-ce que le bois va vieillir sur des aménagements extérieurs en bois. Parfois, le bois n'est pas forcément bien mis en œuvre et va pas forcément bien vieillir. Et quand on regarde comment les villes s'adaptent et vont devoir continuer à s'adapter, l'idée, c'est de consolider cette expertise et de développer cette expertise de quelles essences de bois. Comment est-ce qu'on va mettre en œuvre le bois dans des projets d'aménagement extérieur urbain en ville, mais avec un matériau qui est encore un peu vivant, hein, qui est le bois. Et donc c'est pour cette expertise qu'on a été reconnu et qu'on a été lauréat de la Sartinov mai dernier. Ouais.
0: Est-ce qu'il y a déjà un retour justement?
1: Alors oui, on nous en parle de temps en temps. On a eu des appels aussi, et en particulier des collectivités locales qui, les conseils municipaux ont été élus là en avril, et elles voient qu'il va falloir effectivement dans leurs projets d'aménagement de centre-bourg ou dans leur projet d'aménagement d'école ou même au niveau départemental de collège, c'est-à-dire qu'il va falloir adapter les espaces extérieurs à cette évolution du climat. Et donc j'ai eu des coups de fil, on a eu des visites aussi sur site de collectivités locales qui sont intéressées par cette expertise et ce savoir-faire, donc il y a eu des retombées positives.
0: Et pour les personnes qui souhaiteraient faire appel à vos services ou simplement en savoir plus sur l'entreprise Atelier du Livet, comment peuvent-elles vous contacter?
1: Alors, elles peuvent nous contacter de deux manières. Elles peuvent nous écrire un mail à l'adresse suivante info@lelivet.fr, ou elles peuvent appeler au 06 66 18 95 19.
0: Alors, sinon, quelles sont les ambitions et les projets pour l'avenir de l'entreprise? Souhaitez-vous développer de nouvelles activités, élargir votre secteur d'intervention ou continuer à faire évoluer l'entreprise dans les prochaines années?
1: Alors, l'idée, c'est effectivement de continuer à faire évoluer l'entreprise, à la fois sur cette gamme standard, en se disant, on n'est pas forcément compétitif sur des produits, on va dire des jardinières qui sont importées de Pologne ou même de Chine, parfois sur des épaisseurs très faibles, c'est souvent du 12 mm, c'est des jardinières qui vont vivre à l'extérieur un hiver, deux hivers maximum. Là, on a développé une gamme standard avec du châtaignier local en 22 mm. Et donc, c'est des jardinières de qualité. Donc, forcément, c'est un peu plus cher que la jardinière premier prix qu'on peut trouver sur Amazon ou même en certaines grandes distributions. Donc, l'idée, c'est de développer un réseau de distribution local en essayant de voir s'il y a un marché quand même pour cette gamme standard. Et après, l'idée, c'est de développer aussi le sur-mesure, à la fois avec les collectivités, d'accompagner les collectivités dans leurs réflexions, puisqu'on a une certaine expertise et un certain savoir-faire sur tous ces projets de végétalisation, notamment de cornicole, mais c'est de développer ça et de développer les pergolas en kit et les carports en kit pour les particuliers.
0: Pour conclure cette interview, quel est votre mot de la fin?
1: Je voudrais vous remercier chaleureusement parce que je ne suis pas de la région et j'adore les Alpes Mancelles. Je trouve que c'est beau, je trouve que les gens sont accueillants et donc c'est un très grand merci pour cette région qui m'accueille aujourd'hui.
0: Merci à vous également, Monsieur Toussaint, d'avoir accepté de répondre à nos questions et de nous avoir fait découvrir votre parcours ainsi que l'entreprise Atelier du Livet. À travers cet échange, nous avons pu apprendre davantage sur cette entreprise implantée à Chérancé et sur les différents projets que vous réalisez au quotidien. Nous vous souhaitons une très bonne continuation et beaucoup de réussite pour la suite avec votre entreprise.
1: Merci beaucoup.
0: Au revoir.
1: Au revoir.

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1: L'Abbaye Royale de Lépau accueille cette année la 14e saison photographique. Un rendez-vous devenu incontournable pour les amateurs de photographie et de la culture en Sarthe. À travers les œuvres de photographes reconnus, cette exposition propose chaque année un nouveau regard sur le monde en mettant en valeur la richesse artistique et patrimoniale de ce lieu d'exception. Pour en parler, nous recevons aujourd'hui Véronique Rivron, première vice-présidente du conseil départemental de la Sarthe, en charge notamment du tourisme. Elle va nous présenter cette nouvelle édition, C'est en fort, et nous expliquer l'importance de faire vivre ce site culturel majeur du département.

0: Alors, Madame Rivron, bonjour.
1: Bonjour.
0: Pour les auditeurs qui ne connaissent pas encore cette abbaye royale de l'Épau, pouvez-vous nous rappeler son histoire? Comment est né ce lieu emblématique de la Sarthe et quelle place occupe-t-il aujourd'hui dans le patrimoine culturel du département?
1: Écoutez, c'est près de 800 ans d'histoire, donc c'est vraiment important. C'est un joyau de l'architecture cistercienne dans l'ouest de la France. Et l'abbaye royale de l'Épau témoigne de près de 8 siècles d'histoire, fondée en 1230 par la reine Bérengère de Navarre et qui a accueilli des moines cisterciens jusqu'à la Révolution française. Ensuite, elle est vendue comme bien national. Elle connaît des usages différents, blanchisserie, exploitation agricole, et est devenue propriété du département en 1959 et a bénéficié d'un ambitieux programme de restauration qui se poursuit aujourd'hui, évidemment, avec une petite merveille, le gisant de la reine Bérengère, celle qui a commandé cette abbaye pour qu'on prie pour elle et que son âme aille, bien sûr, dans le ciel auprès de celui auquel elle croit, c'est-à-dire l'Église catholique.
0: Vous êtes première vice-présidente du conseil départemental de la Sarthe. Pouvez-vous nous expliquer votre fonction et vos principales missions au sein du département et notamment dans les domaines du tourisme et de la valorisation du patrimoine?
1: Alors, j'ai la chance d'avoir une commission qui est très large mais aussi passionnante puisque je m'occupe de la vie associative, de la culture, du sport, du tourisme et du patrimoine. Et tout ça, c'est un peu lié parce que quand on parle de tourisme, eh bien, il faut offrir aux habitants des possibilités de trouver des orientations intéressantes pour visiter, faire du sport. Vous voyez, le sport, la culture, tout ça, ça s'additionne pour accueillir aussi les touristes étrangers. Et donc, bien avec mes collègues, bien sûr, je ne suis pas toute seule, il y a toute une commission qui travaille. Par exemple, on a lancé la biennale pour l'été avec des animations qui sont mises en place par le département et les présidents Dominique Lemener. Et donc, tout au long de l'été, il y a des animations qui sont proposées sur tout le territoire.
0: Alors, jusqu'au 1er novembre, l'abbaye royale de l'Épau accueille la 14e saison photographique. Tout d'abord, qu'est-ce que cet événement et quel est son objectif?
1: Eh bien, d'abord, on voudrait faire découvrir ce cadre exceptionnel qu'est l'abbaye royale de l'Épau. Et vous savez que les visiteurs y viennent s'il y a un peu des nouveautés pour, je dirais, un peu attirer le public. Et ce parcours à ciel ouvert fait une déambulation dans le patrimoine avec la nature, la création contemporaine et ça dialogue avec le regard et les histoires que nous apportent ces photographes.
0: Justement, comment est née cette volonté de faire dialoguer la photographie contemporaine avec ce lieu patrimonial d'exception?
1: Eh bien, avec le président Dominique Lemener, l'été, on voulait que les visiteurs aient la possibilité d'avoir un certain nombre de choses à voir différentes et surtout d'aller voir au-delà du bâti parce qu'on a quand même un parc de 13 hectares et les gens restaient sur le bâti alors qu'on peut se promener en ce moment sous les arbres. Eh bien, vous savez que c'est quand même la fraîcheur qui est préservée. Et donc, en faisant cheminer les gens et les visiteurs, d'aller de pôle en pôle, eh bien, on découvre à la fois le lieu et on découvre aussi un petit message qui est fait par des photographes et qui vous interpellent ou qui vous font découvrir des éléments un peu lointains qu'on ne peut pas toujours aller voir.
0: Alors, que peut-on attendre de cette 14e saison photographique à l'abbaye royale de l'Épau?
1: Eh bien, on a donc plusieurs grands photographes. Alors, je vais commencer par Corey Arnold, qui travaille dans un contexte d'urbanisation galopante, est allé à la rencontre de trois espèces qui ont su s'adapter pour survivre au sein des grandes villes américaines. Ça, vous êtes accueillis par l'entrée et vous allez voir justement des suricates qui franchissent, des ours, des renards, qui sont dans des zones civilisées et ils côtoient l'humain. Donc c'est assez exceptionnel parce que c'est beaucoup d'attentes pour arriver à les photographier, notamment sur un pont, il y a un lynx qui passait et il a mis plusieurs jours à pouvoir le capter. Il savait qu'il passait, mais le premier flash le fait partir. Et donc il y a beaucoup de patience pour nous faire voir justement ces territoires où l'homme n'est qu'un territoire, où l'homme n'est qu'un invité temporaire avec bruyant et affamé, des océans, des plus fragiles, et ça fait

0: été un petit peu interpellée par toutes ces femmes qui sont arrivées et elle a voulu remettre en lieu leur identité et avec les motifs traditionnels parce que depuis qu'ils sont attaqués, maintenant, leur identité, ils la défendent de plus en plus et c'est donc des portraits de femmes qu'elle a imprimés sur du lin et ensuite il y a des motifs qui sont brodés et qui vous font voir les différents coins de l'Ukraine et c'est aussi une rencontre avec des témoignages et des destins qui sont quand même fragilisé, douloureux, et c'est un moment de donner de la fierté à ces femmes qui ont pu, par cette prise de photos, exister autrement que par ces moments difficiles qu'ils vivent.
1: Comment s'appelle cette artiste ?
0: Alors, elle s'appelle Katharina Le Breton. Elle vit en France depuis longtemps, mais elle a fait un travail de photographie formidable.

0: quatrième photographe?
1: Alors, le quatrième, c'est Steven Vasnar. Lui, il a le visage de la Terre et il est dans son cœur. Et donc, par hasard, ça l'a emmené à avancer dans la Sarthe. Et il a photographié la campagne avec les femmes, les hommes qui ont accepté, les paysages, devancé. Et donc, il a posé son appareil photo. Il a été très bien accueilli. Et donc, c'est un moment, c'est un témoignage de réalité qui est assez riche, qui est coloré. Et puis, des choses insoupçonnées que l'on voit à travers ce photographe, des paysages de la Sarthe.
0: Dernier photographe, le cinquième.
1: Alors le cinquième, c'est le dernier, puis après il y aura les collégiens, il y a Gérard Rousseras, qui souhaite rendre hommage à ces événements où on célèbre la joie d'être ensemble, du collectif, de la commune qui en découle, parce qu'à la suite des Covid, il s'est rendu compte que les gens avaient besoin de se retrouver, et donc il a photographié des carnavals célèbres, et on s'aperçoit que c'est pris sur le vide, c'est en noir et blanc, et que ces carnavals et ces fêtes sont des parenthèses en santé, et où les visages, les regards, tantôt l'euphorie, tantôt tendre, il a donc capté comme ça ces moments heureux que partagent les habitants du carnaval en France.
0: Et les collégiens?
1: Alors, bien évidemment, vous savez qu'on a la compétence des collèges et que dans la compétence des collèges, on essaie d'offrir un certain nombre d'activités pour les jeunes. Et on a une activité qui est un dispositif qui permet à près de 50 classes de collège depuis 2017 d'avoir postulé et de pouvoir bénéficier de la présence d'un photographe et de monter un projet d'exposition avec 6 nouveaux groupes d'élèves sartois tous les ans. Alors, il y a des collèges un peu toute la Sarthe. Il y a Ferrand-Fourteau, Pierre-Belon, il y a le collège de Bérangère de Navarre, au Mans, il y a Mamers, il y a Joséphine Becker au Mans, il y a aussi Pierre de Ronsard à la Charte. Vous voyez, c'est divers. Ce sont les enseignants qui s'inscrivent et qui font ce travail et c'est très important de pouvoir être exposé. Et puis c'est un moyen aussi d'amener les parents et les familles voir ce travail et donc, encore une fois, de faire découvrir l'abbaye à certains parce que, bien évidemment, on ne va pas forcément toujours près de chez soi, visiter les beaux bâtiments et des beaux monuments historiques. Et donc, on a la chance d'avoir ces collégiens et c'est très amusant à regarder leur inventivité et de découvrir comment, par la photographie, ils lancent un message.
0: Alors, comment est organisée cette exposition au sein de l'abbaye royale de Lépau? Y a-t-il un sens de visite particulier? Un parcours imaginé pour accompagner les visiteurs à travers les différentes œuvres et leur permettre de mieux comprendre l'univers des photographes présents?
1: Oui, alors, c'est bien sûr, il y a des visites qui seront guidés et qui permettront de voir un petit peu plus à même avec l'historique. Mais on peut aussi déambuler. C'est un tarif normal. C'est 7 € pour les adultes, 5 € pour les jeunes et moins de 10 ans, c'est gratuit. Il y a des forfaits famille. La visite guidée, c'est 3 € sur réservation. Et je redis toujours la carte Bérangère à 22 € qui vous donne accès gratuit à l'abbaye pendant 1 an. Et vous pouvez venir autant que vous voulez et notamment en ce moment avec la chaleur, venir sous les arbres, se détendre et en même temps profiter de cette belle exposition.
0: Et concrètement, pourquoi venir découvrir ce parcours photographique à l'abbaye royale de Lépau? Qu'est-ce qui rend cette exposition particulière dans ce lieu chargé d'histoire?
1: Eh bien, elle vous emmène dans des univers que vous ne connaissez pas forcément. Cette exposition, elle vous permet aussi de réfléchir, de comprendre un peu mieux le monde. Par exemple, ce que font les paléontologues pour la recherche sur les dinosaures. On s'aperçoit que c'est des recherches très très minutieuses. De voir ces femmes qui viennent d'Ukraine et qui sont accueillies en Sarthe et qui sont valorisées parce qu'en ce moment, c'est difficile. Les femmes sont enceintes, mais leurs maris ne sont pas avec elles. Donc, c'est quand même important de voir ces visages. Et ils nous racontent leur histoire parce qu'il y a un petit film aussi qui est pris. Et puis, le carnaval. Voilà, le carnaval, c'est très amusant de voir toutes ces fêtes qui, après le Covid, est redynamisée. La festivité que font les gens et le vivre ensemble, les mélanges de ce qu'on peut faire, c'est important. Et je trouve que, voilà, on peut voir des moments assez étonnants.
0: Pour les personnes qui souhaitent en savoir plus sur cette 14e saison photographique de l'abbaye royale de Lépau, quels sont les contacts?
1: Alors les contacts, vous pouvez téléphoner sur l'abbaye royale de Lépau 02 43 84 22 29 et vous avez aussi le site epau.sarthe.fr et vous avez bien sûr la possibilité de venir du 1er septembre au 30 juin. C'est ouvert du mercredi au dimanche, le lundi des vacances scolaires et bien sûr le lundi hors vacances scolaires, c'était réservé aux collégiens, mais maintenant on est en vacances, donc c'est ouvert et c'est fermé le mardi du 1er juillet au 31 août.
0: Sinon, quels sont les prochains projets pour l'abbaye royale de Lépau? Quelles sont les prochaines initiatives ou prochains rendez-vous que vous souhaitez proposer au public pour continuer à faire vivre ce lieu?
1: Alors, Tout l'été, il y a des animations autour de l'abbaye, avec des concerts, avec des animations pour les enfants, avec des ateliers sur inscription. Et il y a tout un programme d'été qu'on retrouve aussi sur le site, où vous pouvez venir ou téléphoner. Mais il y a des animations, et le soir, le dimanche après-midi, enfin bref, vous avez un panel d'activités qui sont proposées et pour les enfants et pour les adultes, avec beaucoup de choses gratuites. Et donc, il faut aller sur le site ou téléphoner, et vous aurez tous les renseignements pour pouvoir en profiter au maximum.
0: Avant de nous quitter, quel message aimeriez-vous transmettre à nos auditeurs pour leur donner envie de venir pousser les portes de l'abbaye royale de Les Pots et découvrir cette 14e saison photographique?
1: Eh bien, ce que je veux leur dire, c'est que c'est un joyau. On a la chance d'avoir dans la Sarthe plusieurs joyaux. On a Château du Lude, on a les Alpes Moncelles. Enfin, dans tous les coins de la Sarthe, il y a quelque chose à faire. Il y a des campings formidables et tout. Et revenir un petit peu dans ce lieu qui est assez extraordinaire, parce que quand on y arrive, on est apaisé, c'est un lieu qui apaise, c'est un lieu qui vous fait sentir mieux. Et moi, je dis que quand je viens ici, je me dis quelle chance nous avons d'avoir ce lieu à la disposition de tous les Sartois, parce que c'est vraiment équilibré, l'architecture est magnifique, la restauration est superbe, les arbres sont très beaux, on s'y sent bien. Et donc, je voudrais que le maximum de ceux qui habitent à Sartre avec leurs amis et les visiteurs en profitent.
0: Merci Madame Rivron pour toutes ces précisions et pour nous avoir présenté cette 14e saison photographique de l'abbaye royale de Les Pots. Un rendez-vous qui permet de découvrir la photographie autrement dans un cadre patrimonial d'exception. Nous souhaitons beaucoup de succès à cette nouvelle édition et espérons que les visiteurs seront nombreux à venir découvrir les œuvres proposées jusqu'au 1er novembre. Merci encore et à bientôt.
1: Merci Joséphine, à bientôt.
0: Au revoir.
1: Au revoir.

Bonsoir à tous. Une enquête ouverte sur l'incendie de Tarado dans le Var. Le préfet a fait savoir qu'il y avait des doutes sur son origine. Le sinistre qui s'est déclaré dimanche a déjà parcouru plus de 200 hectares à proximité d'habitations. Le bilan reste de 11 maisons impactées et 4 détruites. Des incendies attisés notamment par la sécheresse. Toutes les régions sont concernées par le manque d'eau après les 3 épisodes de chaleur. La totalité des départements de l'Hexagone connaît des restrictions d'eau dont 54 sont au niveau de crise. Attendu par les agriculteurs, décrié par les pro-environnement, le projet de loi d'urgence agricole est de retour à l'Assemblée nationale aujourd'hui. Mais son adoption reste encore incertaine car la copie finale comporte plusieurs mesures sensibles sur les pesticides ou encore sur l'eau. Le texte doit ensuite être voté demain par le Sénat. Et un accord sur la proposition de loi concernant l'interdiction des réseaux sociaux aux moins de 15 ans. Réunis en commission mixte paritaire, les députés et sénateurs sont parvenus à s'entendre. Un succès qui ouvre la voie à un vote dans les deux chambres dès ce mardi. Un arrêté municipal interdit l'accès aux champs où ont été retrouvés les ossements de Delphine Ossaguel. Il a été publié par la mairie de Mayocque dans le Tarn face à l'afflux de curieux. On rappelle que les fragments retrouvés la semaine dernière appartiennent bien à l'infirmière disparue depuis décembre 2020. Cédric Jubilard a finalement avoué avoir tué et enterré son épouse. C'était un avis très attendu. La Haute Autorité de Santé recommande aujourd'hui de rendre obligatoire la vaccination annuelle contre la grippe pour tous les professionnels de santé. Cette préconisation va dans le même sens qu'un rapport récent de l'Académie de médecine. Emmanuel Macron salue l'arrivée d'Andy Burnham au 10 Downing Street. Le nouveau chef du labor vient d'être nommé Premier ministre du Royaume-Uni. Le président français lui appelle Andy Burnham à donner un nouvel élan au partenariat entre les deux pays. Et puis une dernière pause avant le grand final. Le Tour de France est arrêté en Haute-Savoie aujourd'hui pour sa dernière journée de repos. Place demain au contre-la-montre individuel de 26 km entre Évian-les-Bains et Thonon-les-Bains. Tadej Pogacar est toujours en jaune. Excellente fin de journée à tous.

Bonjour à toutes et à tous, bienvenue sur les ondes de Radio Alpementzell, votre radio du Nord-Sarthe. Vous êtes en compagnie de Jean-Maurice pour poursuivre notre balade le long des côtes de France en essayant de ne pas oublier leur nom. Ce que notre France est jolie. Encore un peu de musique avec notre ami Pierre Bouix et nous irons par le biais de Quiberon à Belle-Île. Bonne écoute les amis avec Radio Alpementzell.

va à Quiberon, on passe par un étranglement. Tel un entonnoir. À un moment donné, vous avez la plage, la route, le rail, et de l'autre côté, la plage sauvage. Par jour de gros temps, ce doit être impressionnant. La presqu'île est un mélange de côtes inhospitalières et à la fois accueillante avec ses plages. Quiberon est très animée. Elle a une criée de haute renommée. Elle est capable, et c'est la seule en France, à pouvoir transporter du poisson vivant en France et à l'étranger. Écoutons un enfant du pays, Olivier Retsch, chanter Quiberon, la presqu'île.

temps des Gaulois connu sous le nom de vin d'Ilis. En gaulois, vin d'eau veut dire blanc ou beau, brillant, et Ilis pour île. Comme l'île ne peut être blanche, vu que ses falaises sont en schiste noir, vin d'Ilis se traduit par belle, d'où le nom de Belle-Île. Les îles de Groix, Belle-Île, Watt, Wédic font partie de la côte des mégalithes, sauf Quiberon, c'est la côte sauvage de Quiberon. Belle-Île est composée de 4 communes, Le Palais, Bangar, Locmaria et Sauzon. Écoutons la chanson qui a popularisé cette île, écrite par Alain Souchon, musique et interprétation Laurent Voulzy. C'est Belle-Île en mer, Marie Galante de 1986.

0: avant de quitter ce coin de Bretagne, je ne pouvais pas ne pas aller à Carnac, parce que cette commune est un axe routier. Je suis allé à la maison des mégalithes. J'ai pris le petit train touristique, ce qui m'a permis de voir distinctement les menhirs. Ils sont 2934, tous alignés. Obélix a bien fait son travail. Ce site est classé à l'UNESCO depuis 2025. La commune est très étirée vers la mer, ce qui donne l'impression d'avoir deux villes. La plage est très belle, séparée des maisons par une bande de terre sauvage. Que du bonheur à regarder l'océan. Écoutons le Gaulois Ronchon qui nous chante le chef de Carnac.
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Allez, machine en route, on va voir si les Celtes ont fait mieux.

Après avoir quitté la côte des mégalithes, en contournant la baie de Quiberon, je passe par Sarzo, Sussigno et son château, pour enfin arriver au Croisic. Je traverse les marais salants. Le Croisic possède un terminal ferroviaire, un port en trois parties. Le port de pêche est le premier port en France pour la pêche à la crevette rose. Peu d'entreprises sont installées au Croisic et pourtant 4056 Croisiquais animent cette ville. Pour le tourisme, de belles plages l'attendent. Écoutons Namnet interpréter les filles du Croisic.

Bons-les-Pins se trouve sur la Côte d'Amour, dans le département de la Loire-Atlantique. La Baule est à la fois une ville ancienne, construite de manière anarchique, mais M. Lajarigue, devenant propriétaire de 230 hectares, en fera la Baule nouvelle, avec de grandes artères, et en fait un ensemble cohérent, ce qui en fera sa réputation, avec un atout majeur, sa plage. À marée basse, l'eau se retire très très loin, mais attention, quand elle revient, c'est très rapide. Les risques sont énormes pour les baigneurs. Écoutons François Bernheim chanter la Baule-les-Pins de 1994.

Après avoir longé la plage de la Baule sur 9 km, je suis à Pornichet. Et je crois que si l'on cumule les plages du Pouliguen, la Baule et le Pornichet, les touristes manquent 12 km de sable fin. Tous les ans, aux alentours du 14 juillet, la ville organise une fête bretonne, Pernisan Harfest. C'est la Bretagne sous toutes ses facettes. Défilés, jeux, gastronomie bretonne, danse et musique traditionnelle. Écoutons Michel Reber interpréter Pornichet. Bienvenue à tous ceux qui nous rejoignent sur les ondes de Radio Alpes-Mancelles.

quitte la Côte d'Amour pour la Côte de Jade. Pour cela, il faut enjamber l'estuaire de la Loire, direction Saint-Nazaire, célèbre par ses chantiers navals, les chantiers de l'Atlantique, et aussi par Airbus pour les avions. Son port, en coopération avec celui de Nantes, regroupe un terminal alimentaire, un méthanier, la raffinerie de Donge, etc. En 2023, la ville comptait 74 568 Nazériens. Parmi eux, une Nazérienne est devenue très célèbre, c'est Zao de Zagazan. Aujourd'hui, je vous propose Julien Clerc, qui interprète la chanson Saint-Nazaire en hommage à son demi-frère, écrit par Paul École et musique de Julien Clerc.

franchir l'estuaire, la région a construit un ouvrage d'art, le pont de Saint-Nazaire, long de 3,356 km pour 68 mètres de haut, large de 13,50 m. Et au bout, vous avez la ville de Saint-Brévin qui se situe à l'embouchure de la Loire, ce qui lui a valu des problèmes d'ensablement au XVIe siècle, dû aux tempêtes. C'est Vauban qui a fortifié la pointe, puis au XIXe siècle, une forêt de pins a été plantée pour fixer la dune, d'où le nom de Saint-Brévin-les-Pins. Cette commune doit son réveil à la construction du pont. Aujourd'hui, le tourisme est la base de l'activité économique. Suzy Simon nous chante Saint-Brévin.

Pornic se situe dans le département de la Loire-Atlantique et fait partie de la Bretagne historique. En 1973, Pornic fusionne avec la commune de Cliot-sur-Mer, puis en 2007 avec Sainte-Marie-sur-Mer. Cette ville est connue par son château et son vieux port. Ce dernier est dans l'embouchure de la rivière, le canal de Haute-Perche. Pornic se trouve sur la côte de Jade, qui doit son nom à la couleur de la mer qui aurait la couleur verte comme le jade. L'artiste Link nous interprète. Retour à Pornic.

Noirmoutier est devenue presqu'île depuis la construction du pont en 1971, avant les Noirmoutrins rejoignaient le continent au rythme des marées par le passage du Gouas ou des navettes maritimes. L'île de Noirmoutier est souvent surnommée l'île aux mimosas. Le marais salant, le maraîchage et le tourisme sont les activités primaires. Les plages font partie des plages de lumière qui vont de Pornic à la Tranche-sur-Mer. Écoutons le Tourangeau Anthony Fraisse sur une musique de Dominique Harol chanter son texte Noirmoutier. C'est là qu'il passait ses vacances.

Sables-d'Olonne possède 3 ports. Un de pêche, qui est le 4e de France, un port de commerce et un port de plaisance, qui s'appelle Port Olona, que vous connaissez très bien puisqu'il accueille entre autres tous les 4 ans la course autour du monde, le Vendée Globe. Le total de kilométrique de ces plages est de 12 km. Seule la pointe de la Chaume est rocheuse. Dans le centre-ville, je recommence tout dès le départ. Les Sables d'Olonne possèdent 3 ports. Un de pêche, qui est le 4e de France, un port de commerce et un port de plaisance, Port Olona, qui accueille entre autres tous les 4 ans le Vendée Globe. Le total des plages est de 12 km, sauf la pointe de la Chaume qui est rocheuse. Dans le centre de la ville de Sables-d'Olonne, vous avez l'île Penotte. À l'origine, une dame décora les murs de sa maison, côté trottoir, avec des coquillages. Les voisins lui donnèrent l'autorisation d'en faire autant, suivant son inspiration. C'est très joli. Et en plus, elle s'est passée dans les médias. Écoutons Dany Béat interpréter Les Sables d'Olonne.

banquette de sable fin, je suis ravi d'apprendre qu'à la tranche sur mer, il y avait 14 km de plage. L'altitude moyenne est de 4 mètres, allant de 0 à 25 mètres, ce qui peut engendrer des problèmes. Au cœur de la ville, vous avez une grande place, bordée de commerces, la mairie et l'église. Sur cette place, vous y trouverez deux marchés par semaine. Écoutons le groupe Les Fendeurs de Brioche interpréter la

Bourg-sur-Mer a une population de 3136 tranchées. En été, elle accueille jusqu'à 120 000 touristes. Faut dire que cette station offre, en plus des plages, un centre aquatique, 5 spots de surf, un plan d'eau pour l'initiation à la voile de 6 hectares, un centre nautique avec une aire de rinçage, 8 postes de secours, des équipements de mise à l'eau pour PMR, la pêche à pied pour le coquillage et crustaciers, de la tranche à la tremblade, vous êtes sur la côte des fleurs. Chantée par une inconnue, la chanson a pour titre « Toujours à la tranche sur mer ».

cette chanson que se termine l'émission. J'espère que vous avez passé un bon moment en ma compagnie. En attendant de vous retrouver, prenez soin de vous, protégez-vous, portez-vous bien. Au revoir et à bientôt sur les ondes de Radio Alpes-Mancelles. Kenavo les amis, salut.

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0: Bonsoir, bonsoir à tous. L'interdiction des réseaux sociaux aux moins de 15 ans. Députés et sénateurs sont tombés d'accord en commission mixte paritaire pour protéger les adolescents des réseaux. Un texte sera présenté demain au Parlement. La France pourrait devenir le premier pays d'Europe à instaurer une majorité numérique. C'est félicité la ministre déléguée au numérique. À l'international, on l'apprend ce soir, deux diplomates français ont été séquestrés. Les deux membres de l'ambassade de France à Téhéran auraient été intimidés par les services de sécurité iraniens. L'un d'entre eux molesté, selon le Quai d'Orsay. Cette atteinte gravissime et inadmissible à l'intégrité de nos agents ne pourra rester sans conséquence, a mentionné le ministre des Affaires étrangères Jean-Noël Barrot. À la une également, la 400M bientôt équipée pour lutter contre les feux de forêt. C'est l'annonce de Laurent Nunez cet après-midi. L'appareil qui devrait être opérationnel d'ici une dizaine de jours. Un été de test auprès des pompiers. L'avion militaire sera notamment utilisé pour larguer du retardant. Sur le front des incendies, justement, plus de 200 hectares parcourus dans le secteur de Tarado, dans le Var. Le parquet de Draguignan a ouvert une enquête pour déterminer l'origine du sinistre. Il pourrait être d'origine humaine. Plusieurs habitations ont brûlé aux Arcs-sur-Argence, alors que le feu reste actif à cause des vents violents. Les flammes continuent aussi de progresser dans les Hautes-Alpes, à l'Argentière-la-Bessée. Les surfaces brûlées dans l'Hexagone sont déjà 4 fois plus importantes que la moyenne des 20 dernières années. À l'Assemblée nationale, on attend le vote de la loi d'urgence agricole. Les députés doivent examiner le texte controversé ce soir. Il prévoit notamment des dérogations pour l'acétamipride, un insecticide de la famille des néonicotinoïdes très contesté, interdit en France jusqu'alors. Certains agriculteurs et les associations de défense de la nature dénoncent cette mesure. On finit avec la disparition d'une légende du foot. Kevin Keegan, footballeur anglais et double ballon d'or, est décédé des suites d'un cancer. Il avait 75 ans. Bonne soirée à tous.
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l'été, le Centre culturel et d'animation du Verret propose des stages d'initiation artistique, un après-midi ou deux ou plus, poterie, modelage, sculpture pour les enfants de plus de 6 ans, ados et adultes, mardi 28 et jeudi 30 juillet de 14h à 16h, le jeudi 13 et vendredi 14 août de 14h à 16h, stage de gravure et impression technique de linogravure pour les enfants de plus de 9 ans, ados et adultes, le mardi 21 et jeudi 23 juillet de 14h à 16h, le mardi 4 et jeudi 6 août de 14h à 16h, le mardi 18 et jeudi 20 août de 14h à 16h. Public concerné, enfants, adolescents et adultes, quel que soit leur domicile. Les stages de poterie seront animés par Sylvie Jardin, potière et intervenante au Centre culturel d'animation du Verret. Les stages de gravure, impression technique et linogravure seront animés par Martine Dezombe, artiste. Tarif à la séance, 8 euros par atelier. Tarif préférentiel, 7 euros par personne si 2 personnes d'une même famille inscrites, 6 euros par personne si 3 personnes ou plus d'une même famille inscrites, plus une adhésion annuelle unique au Centre culturel d'animation du Verret, quel que soit le nombre de séances, plus d'informations sur ces stages pendant les vacances scolaires d'été au 02 43 97 02 05. Festival des polyphonies à Villepin, amateurs de musique, de partage, de belles vibrations. Notez bien ces dates. L'association Les Ripailles de la Corniche vous invite à vibrer au rythme des voix du 17 au 25 juillet. Découvrez un programme riche et varié pour cette nouvelle édition. Mercredi 22 juillet à 20h30, en l'église Villepailles, Lilith Daniel Lian. Un voyage unique à travers le chant traditionnel arménien. Participation de 10 euros. Et soirée de clôture le samedi 25 juillet à 17h en l'église, le grand cœur du festival pour les polyphonies orthodoxes slaves, participation libre. Buvette sur place pour partager un moment convivial avant ou après les concerts. Réservation possible en ligne via la plateforme Hello Asso. Plus de renseignements sur le festival Les Polyphonies à Villepailles au 06 21 03 92 61. Venez nombreux en famille ou entre amis pour célébrer la musique à Villepailles du 17 au 25 juillet. J'annonce. Concours de pétanque en doublette en 4 parties le samedi 25 juillet. L'association AAPPMA de Beaumont-sur-Sarthe vous invite à son concours de pétanque 7 rue Gogus à Marolles-les-Braux. Inscription à partir de 13h30, début concours à 14h15, participation de 6 euros par joueur, une restauration vous sera proposé sur place et un lot récompensera tous les participants. Concours de pétanque en doublette à Marolles-les-Braux le samedi 25 juillet, une organisation de l'association AAPPMA de Beaumont-sur-Sarthe. J'annonce. 27e grande fête champêtre de Saint-Léonard-des-Bois le dimanche 26 juillet de 10h à 18h. La 27e grande fête champêtre combine un vide-grenier, un marché du terroir et un repas champêtre et une guinguette. Vide-grenier avec la participation de plus de 100 exposants, en particulier associations. 2 euros le mètre linéaire sans réservation. Accueil des exposants assuré à partir de 6.

confiture, glace, etc. et de l'artisanat, création textile, savon, vannerie, bijoux, décoration, restauration sans réservation, repas campagnard pour une participation de 18 euros sans réservation avec

30 à 17h30, accompagné par le duo de Stéphanie Lefebvre au chant et Didier Alliard à la guitare et au chant. 27e édition de la grande fête champêtre de Saint-Léonard-des-Bois, rendez-vous à tous le dimanche 26 juillet. Une organisation de l'association Les Amis de Saint-Léonard-des-Bois. Saint-Fulgent-des-Ormes en fête, vide-grenier, théâtre et détente le dimanche 26 juillet. Le charmant village Saint-Fulgent-des-Ormes s'anime pour sa traditionnelle fête annuelle. Le dimanche 26 juillet, le comité des fêtes vous invite à partager un moment convivial et festif en famille ou entre amis. Avis aux amateurs de bonnes affaires, de trésors cachés, le vide-grenier accueillera les visiteurs tout au long de la journée. Accueil des exposants entre 6h et 8h30, accueil des visiteurs de 9h à 18h. Les stands sont entièrement gratuits. Installe sans inscription préalable, venez simplement avec votre bonne humeur. Bien plus qu'un simple vide-grenier, cette journée est pensée comme une parenthèse festive et chaleureuse sur fond musical. Jeu géant pour tous, une esplanade dédiée sera installée pour s'amuser et partager de grands éclats de rire intergénérationnels. Théâtre de rue, laissez-vous embarquer par l'énergie et l'humour de la compagnie Ekphrasis qui proposera des interventions théâtrales tout au long de la journée. Instant bien-être, envie d'une pause détente, venez vous essayer au yoga sur chaise, une pratique douce et accessible à tous pour recharger les batteries. Tentez votre chance pour remporter le généreux panier gourmand ainsi que d'autres jolies surprises. Pas besoin de presser le pas pour entrer déjeuner, un service de restauration saucisses, merguez, frites sur place vous permettra de prolonger ce moment convivial en toute simplicité. Rendez-vous à tous le dimanche 26 juillet de 9h à 18h à Saint-Fulgent-des-Ormes. Entrée gratuite pour le public, emplacement gratuit pour les exposants. Venez partager cette ambiance chaleureuse, familiale et musicale. Le lundi 27 juillet, les randonneurs frénois vous proposent une sortie pédestre sur le tronchet par Bois Rouge sur un circuit de 6 ou 10 km. Le départ se fera du bourg du Tronchet ou à 14h place Carnot de Fresnay-sur-Sarthe

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Porte Cochon Grillé dans ses feux d'artifice le samedi 1er août. L'association Freinet Art et Festivités vous donne rendez-vous le samedi 1er août à partir de 19h pour une soirée gourmande et festive. La soirée débutera sous le signe de convivialité qu'un grand repas champêtre. Venez savourer un cochon grillé à la broche préparé avec soin pour y aller vos papilles. Tarif repas adulte 22€, repas enfant 10€. Les réservations sont obligatoires et se font directement auprès de l'office de tourisme de Freinet-sur-Sarthe au 02 43 33 28 04. Ne tardez pas à réserver votre table. Après le repas, place à la fête avec un programme d'animation pour toute la famille. Soirée dansante avec un DJ qui enflammera la piste pour vous faire danser sur des rythmes endiablés jusqu'au bout de la nuit. Retraite au flambeau. À la tombée de la nuit, petits et grands sont invités à s'équiper de lampions pour une déambulation lumineuse, poétique et chaleureuse dans les rues de la ville. Et pour clore cette belle ville, et pour clore cette belle soirée d'été en beauté, le ciel de Freinet-sur-Sarthe s'illuminera d'un grandiose spectacle.

d'août de 14h à 19h à la salle socio-culturelle de Courcité. L'animation sera assurée par l'orchestre de Jean-Michel Olivier. Un pain au chocolat vous sera offert à la pause. Le traditionnel verre de l'amitié sera partagé pour terminer cette journée avec un moment convivial. L'entrée est fixée à 8 euros. Les tables sont sans réservation. Venez nombreux pour danser et faire la fête dans la bonne humeur le dimanche 2 août à Courcité. Le lundi 3 août, les randonneurs frénois vous proposent une sortie pédestre sur Mont-Saint-Jean par la forêt sur un circuit de 5 ou 9 km. Le départ se fera parking de Cordée à Mont-Saint-Jean ou à 14h place Carnot de Fresnay-sur-Sarthe pour un départ voiture groupée. Après-midi dansant à Bonne Étable, le club Génération Mouvement de Bonne Étable vous invite à son prochain bal. Venez passer un moment convivial et festif en musique le lundi 3 août de 14h à 19h à la salle Mélusine de Bonne Étable. L'animation sera assurée par l'orchestre Nicolas Devoix. Ambiance garantie, que vous soyez danseur passionné ou simplement là pour écouter de la bonne musique et retrouver des amis, vous êtes les bienvenus le lundi 3 août à Bonne Étable pour le bal du club Génération Mouvement de Bonne Étable. Le club d'amitié de Saint-Pierre-sur-Orthe vous invite à son bal de l'été. Amateur de danse et de convivialité, venez passer un agréable après-midi festif. Le club de l'amitié organise son bal le dimanche 16 août à partir de 14h à la salle des fêtes de Saint-Pierre-sur-Orthe. L'entrée est à 8 euros. L'orchestre de Nicolas Devoix animera ce rendez-vous dansant du dimanche 16 août à Saint-Pierre-sur-Orthe. Un pain au chocolat vous sera offert ainsi que le verre de l'amitié pour prolonger ce moment d'échange et de partage. Venez nombreux danser, vous détendre et partager un moment chaleureux. Le jeudi 20 août, danse, amitié et convivialité à Conly avec le club Génération Mouvement de 14h à 19h à la salle des fêtes de Conly. Venez rejoindre les aînés ruraux pour l'après-midi dansant de la petite guinguette. L'ambiance sera assurée par Bruno Leblanc. Venez nombreux, n'hésitez pas à venir avec vos amis. Cet après-midi est pour vous. L'entrée fixée à 8 euros, un goûter offert.

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1: Bonjour Fernand.
2: Salut, salut, ça va Tibin, t'es à nuit?
1: Ben, comme d'habitude, et même mieux.
2: Ah, bah d'un sacré bon fond de bonsoir. Alors, dès que tu veux me demander...
1: Alors, il faudrait que tu nous racontes une histoire, là.
2: Une histoire.
1: Qu'on connaît peut-être plus ou moins, mais en milieu, on la connaît pas, celle-là. C'est l'histoire de Jacques et la Marie-Thérèse qui vont à la neige.
2: Ah, sacré bon Dieu. Mais le plus faux, c'est pas tout à fait vrai, j'ai un petit peu mélangé cette histoire-là, mais ça me fait bien rigoler, moi. Le gars Jacques et la Marie-Thérèse, ils sont-ils pas allés faire du ski dans la montagne avec des copains vilotiers à eux? C'était en 1975. Ah, ça y est, ça a plus d'estra. 15 jours qu'ils sont restés. Faut vous dire que c'est des gros... Un compte ça. Quand ils sont rentrés, la Marie-Thérèse, elle n'en avait que pour elle, nom d'un chien. Et que la montagne, c'était bio. Et que dans le ciel, il y avait des émouchés 100 fois plus gros que les nôtres. Que la neige, elle n'avait jamais vu autant. Et qu'elle était bien plus blanche que chez nous. L'hôtel, oh, ventier, c'était un palace. Ça devait être le Martinez à l'enclair. Il y avait de la moquerie, de la moquette partout. On s'entendait pas marcher. Et puis le restaurant, c'était le meilleur, la meilleure vivature qu'elle avait jamais connue. Les restaurateurs de chez nous, c'était de la roupite sans sonner. Et ils étaient avec des gens de la haute, s'il vous plaît. Pour être juste avec vous, il faut que je vous dise que la Marie-Thérèse, elle était bête comme une oie qui couve debout. Fallait rien y dire. Tout ce qui rentrait par une oreille, eh ben ça ressortait par la bouche. Bien sûr que l'année d'après, ils sont retournés en vacances de neige, comme ils disaient. Arrivés dans la station, ils sont allés louer des quais qu'il fallait pour skier pendant une quinzaine de jours. Dans le bureau de location, la Marie-Thérèse s'adresse à l'hôtesse et lui donne la liste de tous les quais qu'elle voulait louer et elle précise, pour les coups, on veut le même moniteur que l'année dernière. Oui, madame, quel est son nom, s'il vous plaît? Oh, bah ça, moi, j'en sais rien. Il avait un pull bleu, il avait des gants bleus et un bonnet rouge. Oui, mais ça, madame, c'est la tenue de nos moniteurs. N'avait-il pas quelque chose de particulier?
3: Aussi, je me rappelle. Tiens, Jacques, ça nous a fait ricaner jusqu'à ma main, nom d'Indien. Vas-y, dis. Le gars Jacques, qui se penche vers l'hôtel, et presque en chuchotant, il dit... Il avait deux anus.
2: Pardon?
3: Oui, il avait deux anus. Vous voyez, ça vous fait rire aussi, vous. Hein? Mais c'est pas croyable, hein? Certainement, pour pas éclater de rire devant toute cette affaire, la jeune saccade et elle se met à se gondoler, l'hôtesse, et il dit, mais comment savez-vous ça? Eh ben, c'est ben simple. On était sur le haut de la piste, prêt à partir. Et là, il y a un autre moniteur, un de ses copains, qui l'a vendu, qui vient le voir et qui dit « Alors, ça va-t-il avec tes deux trous du cul ?»
1: Allez, sans commentaire.
3: Sans commentaire. Excusez-moi.
1: Ben oui, mais c'est une interprétation. Oui. On va continuer avec, là aussi, peut-être des jeux de mots ou des appellations qui sont pas tout à fait d'habitude, mais c'est dans la nature et le jardin.
3: Oui, alors, je vais vous raconter une petite histoire qui a été écrite par Gaston Chevreau. Gaston Chevreau, qui était un grand patoisan, instituteur, lui aussi. Je ne l'ai pas été, moi. Mais il était instituteur et c'est grâce à des instituteurs comme Gaston Chevreau, notamment, qu'aujourd'hui, on peut encore lire notre Meuniot. Des menteries, ça ? Ah non, pour sûr. Embobiner les gants, c'est point mon habitude à moi. Vous connaissez tous le gars Gustave Bordager à la petite lande. L'autre soir, son gars, Vlatipa, qui y dit en rentrant de l'école. Le maître d'école, il m'a dit que c'est point des sapins qu'il y a chez nous, mais des pins. Même qui nous a appelé ça des pins maritimes. En temps d'une pareille affaire, Goguste s'est monté la tête d'un coup. La mine y a drugé pour de bon. En v'là d'une devinée, les pins, c'est dans cette forêt. C'est point personne qui va venir nous apprendre s'il y a des sapins à Saint-Maur. J'ai venu au monde ici, les sapinettes tombant pour ainsi dire dans la marmite. Par la cheminée, et j'ai gardé mes vaches dans ces landes de Rhône, à mangeant de la pivardenne, des sapinettes, et elle avait même plus de lait dans les cornes que dans le pays. À voir son père s'y afflonner, le gorgène a cru bon de faire comme les foutiers, changer de branche. Le maître d'école, il m'a dit aussi que les pois que tu m'as donnés pour la leçon, c'est point des pois.
4: De quoi ?
3: Mes pois, c'est point des pois. Et si pis, c'est de quel corps ? Eh ben, des pois, ils s'appellent des haricots.
2: Nom de Dieu.
3: Alors l'algorène, il a bien cru qu'il allait se faire pioquer la goule. Son père, il poussait des yeux à sa rencontre. Les pois seraient plus des pois. Pour faire le maître d'école, il faut pas être un bourri. Faut même être ben esprité. N'empêche, je défie de trouver dans le canton un jardinier qui appelle plus les pois des pois. Et même n'importe quel jardinier, il dirait à ton maître d'école qu'il y a deux sortes de pois. Les pois de pied ou à rame et les pois ronds. C'est point pareil en tout, mais c'est des pois tout de même. Gaston Chevreau.
1: Ben voilà, c'est dit. Fernand, quelques petites explications peut-être là. Pivardenne.
3: Ah, la pivardenne. La pivardenne, c'est de la grande herbe qu'on appelle aussi de la guinche.
1: Ah, pas d'accord.
3: Ouais.
1: Bon, le fouquet, on dit pas.
3: Ah, bah le fouquet.
1: Ben, l'écureuil.
3: C'est l'écureuil, bien sûr.
1: Eh ben voilà, il fallait pas en dire plus.
3: Voilà.
1: Eh ben, Fernand, on se redit à une prochaine.
3: Allez, à la revoyure. Adieu, pas choquant.
1: Allez, merci.

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jeudi 30 juillet de 14h à 16h, le jeudi 13 et vendredi 14 août de 14h à 16h. Stage de gravure et impression technique de linogravure pour les enfants de plus de 9 ans, ados et adultes, le mardi 21 et jeudi 23 juillet de 14h à 16h, le mardi 4 et jeudi 6 août de 14h à 16h, le mardi 18 et jeudi 20 août de 14h à 16h. Public concerné, enfants, adolescents et adultes, quel que soit leur domicile. Les stages de poterie seront animés par Sylvie Jardin, potière et intervenante au Centre culturel d'animation du Verret. Les stages de gravure, impression technique et linogravure seront animés par Martine Dezombe, artiste. Tarif à la séance, 8€ par atelier. Tarif préférentiel, 7€ par personne si 2 personnes d'une même famille inscrites, 6€ par personne si 3 personnes ou plus d'une même famille inscrites, plus une adhésion annuelle unique au Centre culturel d'animation du Verret, quel que soit le nombre de séances, plus d'informations sur ces stages pendant les vacances scolaires d'été au 02 43 97 02 05. Festival des polyphonies à Villepaille, amateur de musique, de partage, de belles vibrations. Notez bien ces dates. L'association Les Ripailles de la Corniche vous invite à vibrer au rythme des voix du 17 au 25 juillet. Découvrez un programme riche et varié pour cette nouvelle édition. Mercredi 22 juillet à 20h30, en l'église Villepaille, Lilith Daniel Lian. Un voyage unique à travers le chant traditionnel arménien. Participation de 10€. Et soirée de clôture le samedi 25 juillet à 17h en l'église, le grand cœur du festival pour les polyphonies orthodoxes slaves, participation libre. Buvette sur place pour partager un moment convivial avant ou après les concerts. Réservation possible en ligne via la plateforme Hello Asso. Plus de renseignements sur le festival Les Polyphonies à Villepaille au 06 21 03 92 61. Venez nombreux en famille ou entre amis pour célébrer la musique à Villepaille du 17 au 25 juillet. J'annonce. Concours de pétanque en doublette en 4 parties le samedi 25 juillet. L'association AAPPMA de Beaumont-sur-Sarthe vous invite à son concours de pétanque 7 rue Gogus à Marolles-les-Braux. Inscription à partir de 13h30, début du concours à 14h15, participation de 6€ par joueur, une restauration vous sera proposée sur place et un lot récompensera tous les participants. Concours de pétanque en doublette à Marolles-les-Braux le samedi 25 juillet, une organisation de l'association AAPPMA de Beaumont-sur-Sarthe. J'annonce. 27e grande fête champêtre de Saint-Léonard-des-Bois le dimanche 26 juillet de 10h à 18h. La 27e grande fête champêtre combine un vide-grenier, un marché du terroir et un repas champêtre et une guinguette. Vide-grenier avec la participation de plus de 100 exposants, en particulier associations. 2€ le mètre linéaire sans réservation. Accueil des exposants assuré à partir de

couture, glace, etc. et de l'artisanat, création textile, savon, vannerie, bijoux, décoration, restauration sans réservation, repas campagnard pour une participation de 18 euros sans réservation avec au menu

Et en après-midi, guinguette de 14h30 à 17h30, accompagnée par le duo de Stéphanie Lefebvre au chant et Didier Alliard à la guitare et au chant. 27e édition de la grande fête champêtre de Saint-Léonard-des-Bois, rendez-vous à tous le dimanche 26 juillet. Une organisation de l'association Les Amis de Saint-Léonard-des-Bois. Saint-Fulgent-des-Ormes en fête, vide-grenier, théâtre et détente le dimanche 26 juillet. Le charmant village Saint-Fulgent-des-Ormes s'anime pour sa traditionnelle fête annuelle. Le dimanche 26 juillet, le comité des fêtes vous invite à partager un moment convivial et festif en famille ou entre amis. Avis aux amateurs de bonnes affaires, de trésors cachés, le vide-grenier accueillera les visiteurs tout au long de la journée. Accueil des exposants entre 6h et 8h30, accueil des visiteurs de 9h à 18h. Les stands sont entièrement gratuits. Installe sans inscription préalable, venez simplement avec votre bonne humeur. Bien plus qu'un simple vide-grenier, cette journée est pensée comme une parenthèse festive et chaleureuse sur fond musical. Jeu géant pour tous, une esplanade dédiée sera installée pour s'amuser et partager de grands éclats de rire intergénérationnels. Théâtre de rue, laissez-vous embarquer par l'énergie et l'humour de la compagnie Ekphrasis qui proposera des interventions théâtrales tout au long de la journée. Instant bien-être, envie d'une pause détente, venez vous essayer au yoga sur chaise, une pratique douce et accessible à tous pour recharger les batteries. Tentez votre chance pour remporter le généreux panier gourmand ainsi que d'autres jolies surprises. Pas besoin de presser le pas pour entrer déjeuner, un service de restauration saucisses, merguez, frites sur place vous permettra de prolonger ce moment convivial en toute simplicité. Rendez-vous à tous le dimanche 26 juillet de 9h à 18h à Saint-Fulgent-des-Ormes. Entrée gratuite pour le public, emplacement gratuit pour les exposants. Venez partager cette ambiance chaleureuse, familiale et musicale. Le lundi 27 juillet, les randonneurs frénois vous proposent une sortie pédestre sur le Tronchet par Bois Rouge sur un circuit de 6 ou 10 km. Le départ se fera du bourg du Tronchet ou à 14h place Carnot de Fresnay-sur-Sarthe.

situé au cœur du village historique de Bourg-le-Roi. 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

0: que je pense qu'il y a un lien, alors là on remonte à la nuit des temps, entre le pouvoir et la virilité. Je pense que en fait les hommes ont inventé le
1: mais
0: pouvoir.
1: Mais ça vous inquiète, rassurez-moi.
0: C'est-à-dire
1: que le pouvoir ne doit pas rester seulement dans la main des hommes.
0: Bien sûr que si, sinon il se dilapide. La même forme d'intelligence que les hommes, elles n'ont pas la même forme d'approche. Pourquoi ? Demandez au bon Dieu.
2: Je ne suis qu'un fantôme.

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